écartés. Au Moyen-Orient, le ciel s'embrase de nouveau cette nuit sous une salve de missiles américains en direction de l'Iran. Les zones dentelles n'est pas écartée. Au Moyen-Orient, le ciel s'embrase de nouveau cette nuit sous une salve de missiles américains en direction de l'Iran. Les autorités déplorent à l'instant

0: Markstein dans les Vosges. Hier, le Suisse Mauro Schmidt s'est imposé à Belfort. 2 heures passées de 2 minutes. 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L'infotrafic, c'est dans un instant, juste après la météo.
1: Exactement, la météo pour ce samedi. Dès le matin, le ciel est nuageux sur le massif central et les Alpes. Quelques averses, parfois orageuses, se produisent. Sur le reste du pays, c'est une journée calme et ensoleillée qui s'annonce. Près de la Méditerranée, la chaleur se maintient. Le vent d'ouest à nord-ouest est sensible sur la Provence-Alpes-Côte d'Azur, atteignant 60 km/h en rafale. Les températures minimales sont encore en baisse. Elles vont de 16 à 21 degrés au sud, 22 à 26 au bord de la Méditerranée. Les maximales sont comprises entre 29 et 34 degrés au sud, entre 32 et 37 sur l'arc méditerranéen, localement 38 ou 39 sur le sud de la Provence, la Côte d'Azur, des départements encore en alerte pour les feux de forêt. Ne jetez pas vos mégots par la fenêtre de votre véhicule. Cela pourrait dévaster des hectares de végétation en seulement quelques minutes.
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1: 2h03, l'infotrafic en détail sur un très large quart sud-est. Seulement 2 infos à évoquer à cette heure-ci, 2 infos varoises. Allez, je vous rejoins justement dans ce département, sur la 8 en direction d'Aix et de Marseille. Après Saint-Maximin, échangeur 34, des pompiers à pied d'œuvre pour éteindre un véhicule en feu, voie de droite neutralisée, mais également une restriction de circulation. C'est que l'entrée Saint-Maximin, la numéro 34, est pour le moment interdite pour vous qui voulez rejoindre Aix et Marseille, donc sur l'autoroute A8, parce qu'en fait, les pompiers se sont positionné dans cette entrée pour pouvoir éteindre le véhicule en feu. Je vous demande de rester bien patient si vous êtes justement à l'arrière de cette intervention. On reste dans le Var, je vous l'ai dit dès l'intro. Vous roulez sur l'A8 en direction de l'Italie, cette fois-ci dans la sortie 35, sortie Brignoles. Il y a un camion qui est en panne et c'est bien confirmé. Donc prudence au moment d'aborder cette sortie. Absolument partout ailleurs, tout va pour le mieux. Rien d'autre à évoquer. Prochain point trafic, 2h15.
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1: The Braids pour entamer cette nouvelle heure. Bonne route.

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Gaëtan Roussel sur le 107.7, un accident signalé du côté des Pyrénées-Orientales sur la 9 en direction de Barcelone après Perpignan-Sud. Échangeurs 42, km 256, on reste extrêmement vigilants. C'est une première information et puis dans le prochain point trafic, je reviendrai également sur cette intervention des pompiers du côté du Var sur la 8 en direction d'Aix et de Marseille après Saint-Maximin, échangeur 34. Je vous dis tout après Irène Cara, à tout de suite.

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1: 2h15, l'infotrafic sur un très large quart sud-est et globalement ça se passe bien, mais il y a quand même des interventions en cours. Alors notamment les pompiers qui sont en train d'éteindre un feu du côté du Var sur la 8 en direction d'Aix et de Marseille après Saint-Maximin, changeur 34, c'est une voiture qui était en feu. Bon, ça y est, le feu est maîtrisé, mais l'entrée reste interdite, l'entrée Saint-Maximin, c'est la 34, hein, pour vous qui voulez rejoindre Aix et Marseille via l'autoroute A8, parce qu'en fait les pompiers ont dû se positionner dans cette entrée, hein, justement pour éteindre cette voiture en feu. Restez encore un petit peu patient dans ce secteur. Du côté de Perpignan sur la 9 en direction de Barcelone, après Perpignan sud, échangeur 42, il y a un accident signalé au kilomètre 256. Vous restez vigilant, c'est une première information, hein, peut-être non loin des voies de circulation, donc prudence. Absolument partout ailleurs, tout va pour le mieux, rien d'autre à évoquer. Et c'est très bien comme ça. Le prochain point trafic, 2h30. Péter une durite, roule ma poule, tomber en rade, vous les utilisez sans y penser, mais savez-vous vraiment d'où viennent ces expressions de la route? Cet été, nous vous emmenons au cœur de leur histoire. Coup de projecteur sur l'une d'entre elles, juste après Laurie Darmon.

0: Laurie Darmon sur le 107.7, accident confirmé du côté de Perpignan sur la 9 en direction de Barcelone. Après Perpignan Sud, échangeur 42, vous restez extrêmement vigilant dans ce secteur avec les secours qui arrivent sur place.
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0: Et oui, sur la route des vacances, il y a les kilomètres et puis il y a toutes ces expressions qu'on utilise sans y penser. Tiens, vous avez déjà dit, vous tombez en rade. Loïc Alzac nous en parle.
3: Après une année de dur labeur, ça y est, vous êtes sur la route des vacances, vous fredonnez votre tube préféré diffusé à la radio quand soudain... Le moteur tousse, ralentit, la voiture s'immobilise sur le bas-côté. Le constat est sans appel, vous êtes tombé en rade.
4: Ah !
3: Cette expression trouve son origine dans le domaine maritime. Le mot rade désigne une zone abritée où les navires jettent l'ancre avant d'entrer dans un port. Lorsqu'un bateau rencontre un problème technique, il reste bloqué dans la rade. Peu à peu, l'expression s'est étendue à toutes les situations où un véhicule se retrouve immobilisé à la suite d'une panne ou d'un incident, comme une batterie à plat, une panne d'essence ou un moteur capricieux, et souvent au pire moment.
5: Qu'est-ce que je vais devenir, moi ?
6: Eh ben, un piéton, va plus voir.
5: Hein ? Mais mes vacances sont foutues, je partais pour l'Italie.
6: Mais écoutez, prenez l'avion, ça va plus.
3: Et quand cela arrive, après plusieurs heures dans les embouteillages, il n'est pas rare que certains finissent par péter une durite, mais ça, c'est une autre expression.
0: Exactement, une nouvelle expression dans les prochaines semaines. Allez, on va nous se rendre du côté du point trafic, hein, Vernier Rouge, mais aussi Ugly Kidjo pour nous y emmener. Je reviendrai évidemment sur cet accident qui vous concerne du côté de Perpignan sur la 9 en direction de Barcelone après Perpignan Sud, échangeur 42, kilomètre 256. Hein, vous allez vite le voir, il y a beaucoup d'équipes en intervention, pas mal de gyrophares. Hein, donc levez le pied dans ce secteur. Allez, je vous en reparle, à tout de suite.

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1: Quasiment 2h30 sur le 107.7, conditions de circulation sur un très large quart sud-est avec une info principale à cette heure-ci. Malheureusement, l'accident qui vous concerne dans les Pyrénées-Orientales sur l'autoroute A9 est bien confirmé. Et malheureusement, c'est une coupure dans les deux sens. Hein. Au niveau du kilomètre 256, que vous soyez en direction d'Orange comme de Barcelone, l'autoroute est coupée. Il y a des débris absolument partout sur les voies de circulation. D'ores et déjà, si vous êtes en direction d'Orange, vous sortez au boulot, échangeur 43, c'est pas la peine d'essayer d'aller plus loin, vous ne pourrez pas passer si vous êtes en direction de Barcelone, vous sortez à Perpignan Sud, échangeur 42. Ce que je peux vous dire à cette heure-ci, c'est qu'a priori ce serait une voiture accidentée, il y a une voiture qui, en tout cas il y a des débris partout sur les deux voies, toutes les voies, dans les deux sens, et donc forcément, les secours ont coupé l'autoroute. C'est une première information, c'est tout ce que je peux vous dire pour le moment. Évidemment, j'y reviendrai en détail au fur et à mesure que les infos arriveront. Et puis je vous rappelle également qu'il y a une intervention en cours sur l'autoroute A8 en direction d'Aix et de Marseille, après Saint-Maximin, échangeur 34, des pompiers en train d'éteindre une voiture, et ils se sont positionnés dans l'entrée Saint-Maximin, c'est la 34, et donc pour le moment celle-ci est interdite, et vous êtes peut-être à l'arrière justement de cette intervention des pompiers. Voilà donc pour les infos à prendre à cette heure-ci, hein, prendre connaissance. Partout ailleurs, tout va bien. Prochain point trafic à 2h45.
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1: Christophe Maé, mais aussi Charlie Winston pour les prochains kilomètres. Bonne route.

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Charlie Winston sur le 107.7. L'info principale, c'est la coupure de l'autoroute A9 entre le péage du Pertus et Perpignan Sud de l'échangeur 42 dans chaque sens, puisqu'il y a un accident en cours. D'ores et déjà, ce que je peux vous dire, c'est qu'en direction d'Orange, vous sortez au boulot, échangeur 43. Si vous êtes en direction de Barcelone, vous sortez à Perpignan Sud, échangeur 42. Une voiture accidentée, a priori, il y a beaucoup de débris dans chaque sens. Et j'y reviendrai dans le prochain point trafic. Bruno Mars, mais aussi Brigitte pour nous y emmener. À tout de suite.

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1: 2h46, l'infotrafic sur un très large quart sud-est. L'info principale, c'est cette coupure de l'autoroute A9 dans chaque sens. Que vous soyez en direction d'Orange comme de Barcelone, au niveau du kilomètre 256, un accident qui s'est produit entre le péage du Pertus et Perpignan sud-est. C'est l'échangeur 42. D'ores et déjà, vous circulez donc sur l'A9, vous êtes en direction d'Orange, vous sortez au boulot. Échangeur 43, sinon vous devrez peut-être passer par l'aire des pavillons, hein. C'est peut-être un itinéraire de déviation que vous pourrez emprunter, mais le plus simple c'est de sortir au boulot 43, si vous êtes en direction de Barcelone, vous sortez à Perpignan Sud 42. A priori c'est une voiture qui est accidentée, qui aurait peut-être traversé le terre-plein central. Il y a a priori des débris partout, hein, sur toutes les voies, c'est pour ça que l'autoroute est coupée dans chaque sens, évidemment avec tous les secours, hein, qui sont sur place. C'est finalement la seule info à prendre en compte à cette heure-ci, parce que partout ailleurs, ça se passe quand même plutôt très très bien. Alors évidemment, hein, je pense à vous, hein, qui êtes dans ce secteur, hein, du côté du boulot, entre du côté du Pertus, dans ces Pyrénées-Orientales. Vous êtes peut-être à l'arrêt derrière cet événement, vous vous laissez tout simplement bien guider par les autorités compétentes qui sont sur place. On y reviendra évidemment en détail, hein, dans les toutes prochaines minutes. On fera évidemment un nouveau point, oui, bien complet, bien détaillé, mais vous notez que partout ailleurs, hein, tout va pour le mieux. Allez, c'est l'heure de votre rendez-vous avec les bandes originales de films, hein, direction les studios Disney Pixar, avec le retour cet été de nos jouets préférés. Marie Codemo.
2: Absolument BO.
3: Ton ami, c'est moi.
4: Il nous faut du renfort.
5: C'était mieux avant ? Peut-être. En tout cas, depuis 1995, année de sortie du premier volet de la saga Toy Story, les jouets ont bien évolué. Woody le cow-boy et Buzz l'éclair ne vont pas me contredire.
6: Woody !
7: Je suis venu le plus vite possible.
5: Ils pensaient avoir tout vécu, mais ils vont rapidement se faire surprendre par les nouvelles technologies et la cohabitation n'est pas de tout repos.
8: Je viens en paix.
5: L'avant-première s'est déroulée en grande pompe à Los Angeles en présence de ceux qui prêtent leur voix aux personnages depuis le début, notamment Tom Hanks, la voix de Woody. Côté musique, c'est toujours important chez Disney, la superstar Taylor Swift, grande fan, est là. Elle est venue pour chanter I Knew It, I Knew You, le titre très country qu'elle a écrit pour le film. Elle est rejointe sur scène par le compositeur et interprète historique des chansons de Toy Story, Randy Newman. Sorti le 17 juin 2026 en France, a attiré plus d'un million de spectateurs en une semaine. C'est une aventure pleine d'humour et d'émotion qui nous rappelle que grandir, c'est aussi apprendre à changer. Je vous laisse méditer. Et pour l'instant, partons vers l'infini et au-delà, et jusqu'au dernier refrain. Taylor Swift est dans Absolument BO.

I know it, I know you de Taylor Swift, un extrait du film d'animation Toy Story 5 dans Absolument BO. 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Toute nouvelle info qui me parvient pour vous qui roulez sur l'A9 en direction d'Orange. Après Orange Centre, échangeur 21, accident confirmé, une voiture accidentée sur voie de droite. Restez extrêmement vigilants dans ce secteur. Évidemment, l'info principale, c'est la coupure de l'autoroute A9 entre le péage du Pertus et Perpignan Sud, échangeur 42. Il y a un accident qui implique 4 voitures et donc l'autoroute est coupée dans chaque sens. Si vous êtes en direction d'Orange, vous sortez au Boulou 43. Si vous êtes en direction de Barcelone, vous sortez à Perpignan Sud 42. On y reviendra bien évidemment dans le prochain point trafic. À terminer cette heure avec Céron, mais aussi Diane.

0: Janet, pour refermer 7 heures, vous restez bien à l'écoute. Je vous récupère juste après la météo. Avant, c'est les infos, évidemment. L'info principale, c'est la coupure de la 9 dans les 200 au kilomètre 256. Il est 3 heures.
1: Julien Cognon.
2: Bonsoir à tous. La tension ne cesse de s'accroître au Moyen-Orient. L'armée iranienne affirme avoir tiré des missiles cette nuit au Koweït et en Jordanie en réponse aux frappes américaines sur plusieurs localités en Iran ces dernières heures. 3 personnes sont mortes dans ces frappes. 8 ont été blessées selon les autorités locales. Un conseiller du guide suprême iranien a menacé hier d'une offensive totale de Téhéran en cas de poursuite des bombardements par Washington. En parallèle, les gardiens de la révolution iranien disent avoir visé 4 navires qui tentaient de franchir le blocus dans le détroit d'Ormuz. Toujours à l'étranger, le dernier bilan officiel dénombre plus de 5000 morts au Venezuela dans le double séisme qui a touché le pays fin juin. Le gouvernement annonce une aide de 346 millions de dollars du Fonds monétaire international pour reconstruire le pays. Et puis autre séisme au Mexique où un tremblement de terre de magnitude 7,3 a été recensé hier à la frontière avec le Guatemala. Une alerte au tsunami a été temporairement déclenchée avant d'être levée. Aucune victime n'est à déplorer pour l'heure. En France, 7 départements du sud-est en vigilance orange canicule aujourd'hui à midi, sous des températures allant jusqu'à 40 degrés. Ailleurs, la quasi-totalité du pays repasse en vert. Votre bulletin météo après ce flash. Recherche terminée dans le Tarn dans l'enquête sur la mort de Delphine Jubilard. Les enquêteurs se tournent désormais vers l'analyse des ossements humains, parmi lesquels 2 fémurs découverts jeudi sur un site où Cédric Jubilard pourrait avoir enfoui le cadavre de son ex-femme. L'Institut de recherche criminelle de la gendarmerie nationale à Pontoise doit déterminer s'il s'agit bien de ceux de Delphine Jubilard. Puis on termine par du cyclisme. 3 cols de première catégorie au programme de la 14e étape du Tour de France entre Mulhouse et Le Markstein dans les Vosges. Un parcours propice aux attaques des favoris, dont le maillot jaune Tadej Pogacar. Hier, la 13e étape a été remportée par le Suisse Mauro Schmidt. Hier, la 13e étape a été remportée par le Suisse Mauro Schmidt qui s'est imposé à Belfort.

0: mesure, atteignant 60 km/h en rafale. Les températures minimales sont encore en baisse. Elles vont de 16 à 21 degrés au sud, 22 à 26 au bord de la Méditerranée. Et puis les maximales sont comprises entre 29 et 34 degrés dans le sud, entre 32 et 37 sur l'arc méditerranéen, localement 38-39 sur le sud de PACA. Des départements encore en alerte pour les feux de forêt. Ne jetez pas vos mégots par la fenêtre de votre véhicule, cela pourrait dévaster des hectares de végétation en seulement quelques minutes.
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0: 3h03, l'infotrafic en détail avec une actualité qui s'est un petit peu rythmée, en tout cas mouvementée depuis quelques minutes. L'info principale, c'est la coupure de l'autoroute A9 dans les deux sens. Un accident qui vous concerne entre le péage du Pertus et Perpignan Sud. C'est l'échangeur 42. Il y a 4 voitures accidentées. A priori, certaines de ces voitures auraient traversé le terre-plein central. C'est pour ça que c'est coupé dans les deux sens. Ne cherchez pas à aller plus loin, je vais vous donner les sorties obligatoires, en tout cas vraiment qu'il faudra emprunter. Si vous êtes en direction d'Orange, vous sortez au Boulou, échangeur 43. Si vous êtes en direction de Barcelone, vous sortez à Perpignan Sud, échangeur 42. Vraiment, ne cherchez pas à aller plus loin, parce qu'il y a déjà tous les services de secours qui sont sur place. Il y a des débris de partout sur les voies de circulation. Donc vraiment, pensez à bien sortir aux échangeurs que je viens de vous indiquer. Alors, ce n'est pas les seules infos à prendre en compte si vous circulez sur l'autoroute A9, mais on est du côté d'Orange, cette fois-ci. Vous êtes en direction d'Orange. Vous avez passé Orange-Centre, c'est l'échangeur 21. Il y a une voiture qui est accidentée sur voie de droite au premier kilomètre de l'autoroute A9. Restez bien vigilant dans ce secteur. Si vous êtes dans l'Hérault, sur l'autoroute A709, en direction de 7, après Vendarc et échangeur 28, il y a une voiture a priori accidentée, kilomètre 8 de la 709. C'est une première information. Vous restez extrêmement vigilant dans ce secteur. Nouvelle info qui me parvient et qui nous ramène du côté de Perpignan sur la 9 en direction de Barcelone. Après Perpignan Sud, échangeur 42, il y a une voiture en panne sur voie du milieu dans le secteur même où l'autoroute est coupée. Et donc finalement, ça a finalement très très peu d'impact. Pour vous qui circulez du côté de Nice sur la 8 en direction d'Aix et de Marseille au niveau de Nice, Saint-Isidore, eh bien, il y a un camion qui est en panne à ce péage. Allez, voilà pour les infos à prendre en compte à cette heure-ci. Partout ailleurs, vous notez que tout va bien, je ne vous inquiétez pas, je vous ai pas oublié. Tout va pour le mieux sur le reste de ce large quart sud-est.
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0: Allez, c'est Vianney qui entame cette nouvelle heure. Bonne route.

retrouver sur le 107.7, coupure de la 9, dans chaque sens, au niveau du kilomètre de 156, un accident grave hein, qui s'est produit entre le péage du Pertus et Perpignan Sud, échangeur 42. Vous roulez sur la 9, si vous êtes en direction d'Orange, sortez au Boulou, échangeur 43. Si vous êtes en direction de Barcelone, vous sortez à Perpignan Sud, 42. Ne cherchez pas à aller plus loin, c'est coupé avec tous les services de secours qui sont sur place en ce moment. Et j'y reviens évidemment en détail dans le prochain point, trafic, c'est les Whispers qui vont nous y emmener. À tout de suite.

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1: Quasiment 3h15 à une poignée de secondes près, l'infotrafic sur un très large quart sud-est avec une info principale, c'est la coupure de l'autoroute A9 dans les Pyrénées-Orientales, dans les deux sens, je m'explique. Un accident qui s'est produit entre le péage du Pertus et Perpignan Sud, c'est l'échangeur 42, 7 km 256, que 4 voitures sont entrées en collision et malheureusement un des véhicules a traversé le terre-plein central et c'est pourquoi l'autoroute est coupée dans les deux sens. Donc, vous roulez sur la 9, vous êtes en direction d'Orange, vous sortez au Boulou. Le Boulou, c'est l'échangeur 43. Si vous êtes en direction de Barcelone, vous changez, vous sortez à Perpignan Sud, échangeur 42. Ne cherchez pas à aller plus loin. Il y a tous les services de secours qui sont sur place, en train justement de venir en aide, ou en tout cas de porter secours justement aux gens qui sont impliqués dans cet accident. Donc vraiment, sortez par ces échangeurs que je viens de vous indiquer. Alors, pour le moment, il y a des temps de parcours qui sont tout à fait normaux, hein, notamment si vous êtes en direction d'Orange. Et bien, juste avant, justement, de prendre cette sortie Perpignan Sud, échangeur 42, cette sortie obligatoire, vous notez que c'est vraiment 2-3 minutes, hein, grand maximum de bouchons pour sortir. Pour vous qui circulez du côté de l'Hérault, un accident aussi à vous communiquer, c'est sur la 709 en direction de Nîmes, après Montpellier Sud, échangeur 30, niveau du kilomètre 8, une voiture accidentée, c'est ce qui est signalé, peut-être non loin des voies de circulation, là aussi on reste vigilant. On retourne sur l'autoroute A9, mais cette fois-ci du côté d'Orange, vous êtes en direction d'Orange justement. Après Orange Centre, échangeur 21, c'est une voiture qui est accidentée sur la voie de droite au premier kilomètre de l'autoroute A9. Voilà donc pour toutes les infos qu'il fallait retenir à cette heure-ci. Partout ailleurs, vous notez que tout va bien. Pas d'autres infos vous concernant, notamment pour vous qui circulez dans la région lyonnaise ou entre Clermont-Ferrand et Lyon, tout va pour le mieux. Et cet été, votre rendez-vous Play Replay se met en mode vacances. Certaines séries transforment les villes en véritables cartes postales et donnent envie de partir sur le champ dans un instant direction Saint-Tropez avec une série culte des années 90 sous le soleil. Ce sera juste après les Red Hot Chili Peppers.

0: Les Red Hot Chili Peppers sur le 107.7, le rappel évidemment de l'info principale, c'est la coupure de l'autoroute A9 dans chaque sens au niveau du kilomètre 256, un accident entre le péage du Pertus et Perpignan Sud, échangeur 42. Si vous êtes en direction d'Orange, vous allez pouvoir contourner la zone accidentée via l'aire des pavillons. Donc vous laissez tout simplement guider par les autorités compétentes sur place. En revanche, si vous êtes en direction de Barcelone, sortez à Perpignan Sud, échangeur 42, ne cherchez pas à aller plus loin. Allez, comme promis, direction Saint-Tropez. Mathilde Ferrière nous emmène dans l'univers de Sous le Soleil, une série qui a fait de la Riviera une véritable carte postale d'été.
1: Sous le soleil, c'est l'histoire de trois amis, Laure, Jessica et Caroline, qui grandissent entre amitié, histoire d'amour et choix de vie dans l'un des lieux les plus emblématiques de la Côte d'Azur.
2: Il veut vraiment que je chante.
3: Mais attends, tu fonces, Jessica, bien sûr.
4: Mais y a pas quelque chose qui te plairait?
3: Je sais pas, moi.
2: Ouais, un truc intéressant.
1: Bienvenue à Saint-Tropez, entre Port Saint-Illan, yacht à marais sous le soleil, terrasse animée et plage de sable fin.
5: C'est sans alcool, j'espère.
6: Des fruits, rien que des fruits blandis. C'est mon cocktail
1: de
6: maison.
1: Entre coucher de soleil sur le port, soirée d'été et eau turquoise, la série transforme Saint-Tropez en véritable décor de vacances. Une carte postale vivante qui a fait rêver toute une génération.
7: Tu vas où, là? Laisse-moi te chercher.
8: Mais arrête de me prendre pour une conne, ça. Tu vas pas, tu viens de ton père. Ta femme, ton fils, c'est terminé. Mais t'entends,
7: non.
8: Terminé.
7: Non.
9: Ça te dirait une mine noce dans le port de Gênes?
8: Où tu veux, je m'en fous.
1: Diffusée pendant plus de 10 ans, elle a installé l'image d'un été éternel entre plages mythiques et ambiance chic et décontractée de la Riviera, sous le soleil, à retrouver encore et encore sur TF1.
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1: 3h30, l'infotrafic sur un très large quart sud-est. Je vais essentiellement me concentrer du côté des Pyrénées-Orientales parce que partout ailleurs, tout va pour le mieux, rien à évoquer. L'info principale donc vous concerne dans ce département la coupure de l'autoroute A9 dans les deux sens. Un accident grave qui s'est produit entre le péage du Pertus et Perpignan Sud, qui est l'échangeur 42, au niveau du kilomètre 256, au moins 5 voitures accidentées et ce qui a nécessité donc la coupure de l'autoroute dans les deux sens. Mais vous allez pouvoir continuer le trajet puisque tout le trafic dans un sens comme dans l'autre est dévié par l'aire des pavillons pour contourner justement l'accident. Vous vous laissez tout simplement guider par les autorités. Voilà, vous allez rentrer sur cette aire des pavillons et puis vous allez tout simplement pouvoir récupérer l'autoroute, récupérer votre trajet quelques mètres après. Donc voilà ce qu'on pouvait dire à cette heure-ci. Alors si vous êtes en direction d'Orange, un bouchon qui s'est formé donc juste avant d'arriver finalement à l'échangeur 42 Perpignan Sud, allez 5-6 minutes grand maximum pour laisser derrière soi cette difficulté. Voilà donc pour la seule info à prendre en compte à cette heure-ci, et je vous l'ai dit dès l'intro, partout ailleurs tout va pour le mieux. On fera évidemment un nouveau point bien complet, bien détaillé dans le prochain point trafic à 3h45.
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1: Jack et Carla, mais aussi Richard Ashcroft pour les prochains kilomètres. Bonne route.

Richard Ashcroft sur le 107.7 dans les prochains kilomètres, en tout cas dans les prochaines minutes. Je reviendrai évidemment sur la coupure de l'autoroute A9 dans chaque sens entre le péage du Pertus et Perpignan Sud, échangeur 42, un accident grave important qui s'est déroulé au kilomètre 258. Vous notez que vous allez pouvoir continuer le trajet tout simplement en contournant l'accident. Tout le trafic est dévié par l'aire des pavillons dans un sens comme dans l'autre. Vous vous laissez tout simplement guider par les autorités sur place. On y revient en détail. Le bruit de l'autre, mais aussi Tanita Tikaram pour nous emmener au point trafic. À tout de suite.

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1: 3h46, l'infotrafic sur un très large quart sud-est avec une info principale à cette heure-ci. C'est la coupure de l'autoroute A9 entre le péage du Pertus et Perpignan Sud, échangeur 42. Mais, alors certes, oui, l'autoroute est bien coupée, mais vous allez pouvoir continuer votre trajet. Je vous explique. Le trafic, en fait, il est dévié par l'aire des pavillons dans les deux sens pour contourner l'accident. Vous vous laissez tout simplement guider par les autorités sur place. C'est évidemment pour contourner cet accident grave, 6 voitures impliquées, beaucoup de débris, beaucoup de dégâts au kilomètre 256. C'est pourquoi l'autoroute est coupée dans les deux sens. Donc je vous l'ai dit, vous allez pouvoir continuer finalement votre trajet en passant par l'aire des pavillons. Alors évidemment, vous êtes ralenti dans ce secteur. Bon, c'est compliqué de vous donner des estimations au niveau des temps de parcours, mais évidemment que vous allez être ralenti parce que vous allez passer assez doucement, évidemment, vous l'avez bien compris, sur cette aire, et donc forcément le trafic qui a vraiment tendance à bouchonner un petit peu, en tout cas bien ralentir. Voilà donc pour finalement la seule info à prendre en compte à cette heure-ci. Partout ailleurs, tout va absolument pour le mieux sur un très large quart sud-est. On fera évidemment un nouveau point aux alentours de 4h02, 4h03, ce sera après la météo et les infos. Tout au long de l'été, nous vous emmenons à la découverte des desserts de l'été, des spécialités qui ont le goût des vacances. À Bouzigues, au bord de la Méditerranée, l'huître est l'une des stars de l'étang de Thau, au point d'inspirer un couple d'artisans glaciers qui a imaginé une glace à l'huître. Découverte juste après Eugénie.

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1: À Genie, sur le 107.7, le rappel de cette coupure de l'autoroute A9 dans les deux sens, au niveau du kilomètre 256, hein, ça vous concerne entre le péage du Pertus et Perpignan Sud numéro 42, mais vous allez pouvoir continuer le trajet, car le trafic est dévié par l'aire des pavillons pour contourner un accident qui est toujours en cours. Vous êtes un petit peu ralenti hein, dans ce secteur, on en reparle évidemment dans les prochaines minutes. Allez, tout de suite, direction l'étang de Thau, près de 7 pour notre dessert de l'été. Ici, l'huître ne se déguste pas seulement sur un plateau de fruits de mer. Elle se savoure aussi en glace, une création imaginée par les artisans glaciers Brigitte et Eric Guyader. À la demande de l'ancienne chef étoilée sétoise, Anne Majouel, Hélène Dali.
2: Le but de ce défi, imaginer une bouchée glacée associant une huître de Méditerranée et l'une des algues cultivées en France. Mais alors, comment transformer une huître en glace? Brigitte Guyader, artisan glacier à Bouzig, détaille son savoir-faire.
3: D'abord, je prends une huître qui a été primée au concours agricole, qui a eu la médaille d'or. Très, très grosse huître, il me faut beaucoup de matière. Mes huîtres sont pasteurisées. Ensuite, cette huître, elle est broyée plusieurs fois et elle est réservée au froid, bien évidemment. Et ensuite, je travaille les algues. Je fais ma glace. J'intègre d'abord l'algue wakame.
2: D'où elle vient, cette algue wakame?
3: Alors, elle vient de Bretagne. On aimerait d'ailleurs qu'elle soit produite ici au bassin de Thau, peut-être dans l'avenir.
2: Résultat, cette création intrigue autant qu'elle surprend. Et pour en savoir plus, rien de mieux que de tendre le micro à ceux qui la découvrent.
4: Je trouve que l'assemblage est vraiment pertinent parce qu'avec le wakame, qui est une algue marine, on a l'impression d'avoir un dessert marin dans la bouche. Ça pourrait être un dessert mais qui n'est pas dominé par le sucre.
5: J'étais surprise. Je ne dis pas que j'en mangerai tous les jours, mais ça passe. Voilà, il n'y a pas eu de désagrément.
6: Moi, j'ai goûté, mais franchement, une glace à l'huître, j'ai pas trop aimé.
7: C'est surprenant, mais c'est très bon. Moi, je vois bien ça pour l'apéritif, par exemple.
2: La glace peut être dégustée seule pour ravir les amateurs d'huîtres, mais associée à l'amande, à l'orange sanguine ou même au chocolat, elle est accessible au plus grand nombre. Brigitte Guyader.
3: Oui, parce que comme elle a été conçue pour faire un entremets glacé, elle s'associe très bien à des saveurs sucrées ou un peu acidulées.
2: Et pour les enfants, on l'imagine comment cette glace?
3: Comme la bouchée qu'on a créée, c'est-à-dire comme un petit dessert.
8: J'avais jamais goûté de glace aussi différente.
2: Tu avais une petite appréhension au départ et puis finalement, tu as aimé?
8: Oui, j'ai trouvé ça. Je trouve ça bien de le faire. Moi, j'aime bien toutes les choses qui ont un goût surprenant, quoi.
2: Tu trouves ça bon?
8: Pas trop.
2: Au départ, c'est plutôt sucré comme une glace.
9: Plutôt salé. Mais après, le côté sucré vient avec le biscuit qu'il y a dessous.
10: Je n'imaginais pas autant de travail et d'harmonie dans des goûts très différents les uns des autres.
2: Est-ce que vous diriez que ça fait partie des desserts de l'été?
5: Oui, tout à fait.
2: Et pour goûter la glace à l'huître, rendez-vous à l'étang gourmand à Bouzig, face à l'étang de Thau, accessible par l'autoroute A9, sortie numéro 33 de la ville de Sète.

0: Robinès, pour refermer cette heure, restez évidemment bien à l'écoute. On va reparler du trafic juste après la météo. Avant ça, les infos, il est 4h.
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2: Bonsoir à tous. À la une, les bombardements se poursuivent cette nuit entre Washington et Téhéran au Moyen-Orient. L'armée américaine affirme avoir frappé l'Iran hier soir pour la 7e nuit consécutive. Des frappes qui auraient fait 3 morts et 8 blessés selon les autorités iraniennes. Téhéran a répondu ces dernières minutes par des missiles à destination du Koweït et de la Jordanie. En parallèle, les gardiens de la révolution iranienne disent avoir stoppé 4 navires qui tentaient de franchir le détroit d'Ormuz. Les frappes se poursuivront jusqu'à ce que le calme soit rétabli, ont-ils prévenu. Encore meurtri par le double séisme qui a touché le pays fin juin, le Venezuela dénombre désormais plus de 5000 morts dans la catastrophe. La présidente par intérim, Delcy Rodriguez, annonce que le Fonds monétaire international va contribuer à la reconstruction du pays à hauteur de 346 millions de dollars. En France, les fouilles consacrées à la recherche du corps de Delphine Jubilar près de Mayoc dans le Tarn ont pris fin hier soir. Des analyses sont en cours à l'Institut de recherche criminelle de la Gendarmerie nationale de Pontoise pour déterminer si les ossements retrouvés jeudi appartiennent à l'ex-femme de Cédric Jubilar. Ce dernier avait plaidé coupable du meurtre mercredi devant la justice. Et puis toujours au volet justice, jusqu'à 30 ans de réclusion criminelle prononcée par la cour d'assises de Paris contre 17 accusés dans le procès Atanor. Ces derniers étaient jugés pour leur implication dans les agissements criminels d'une officine implantée au sein d'une loge maçonnique dans les Hauts-de-Seine. Et puis toujours en France, la canicule fait de la résistance dans le sud-est. 7 départements sont colorés orange à partir de midi par Météo France, qui alerte sur des pointes à 40 degrés. Ailleurs, la quasi-totalité du pays repasse en vert face à la canicule et aux orages. La météo à suivre dans un instant. Et on termine avec l'ADER de l'équipe de France de football dans son mondial 2026. Les Bleus disputent ce soir à 23h la petite finale du mondial contre l'Angleterre à Miami, avec en jeu la 3e place du tournoi. Didier Deschamps va diriger son dernier match à la tête des Bleus au terme d'un mandat long de 14 ans. Il est 4h, passé de 2 minutes. Excellent réveil à l'écoute du 107.7. Vous restez avec nous, le trafic arrive dans un instant, juste après la météo.
0: Exactement, la météo pour ce samedi. Dès le matin, le ciel est nuageux sur le massif central et les Alpes. Quelques averses, parfois orageuses, se produisent. Sur le reste du pays, c'est une journée calme et ensoleillée qui s'annonce. Près de la Méditerranée, la chaleur se maintient. Le vent d'ouest à nord-ouest est sensible sur la Provence-Alpes-Côte d'Azur, atteignant 60 km/h en rafale. Les températures méditerranéennes, la chaleur se maintient. Le vent d'ouest à nord-ouest est sensible sur la Provence-Alpes-Côte d'Azur, atteignant 60 km/h en rafale. Les températures minimales sont en

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1: 4h03, l'infotrafic en détail. Tout ce que vous devez retenir, eh bien, l'info principale, c'est bien sûr la coupure de l'autoroute A9. Dans les deux sens, au niveau du kilomètre 256, un accident qui s'est produit avec 6 voitures accidentées. Les deux sens sont coupés entre le péage du Pertus et Perpignan Sud, échangeur 42. Mais vous avez quand même la possibilité de continuer le voyage. Je m'explique. Tout le trafic est dévié par l'aire des pavillons dans les deux sens, hein. Donc pour contourner l'accident, vous laissez tout simplement guider par les autorités. Voilà, vous allez tout simplement continuer parallèlement à l'autoroute qui est coupée, eh bien via cette aire des pavillons. Alors évidemment, vous allez passer déjà au ralenti sur l'aire, et puis vous êtes nombreux à devoir bien passer par ces aires pour pouvoir continuer le voyage. Et donc forcément, ça ralentit un peu. Il y a des bouchons qui se sont formés. Il va falloir quand même un petit peu de patience pour pouvoir continuer le trajet. C'est l'info principale. Une deuxième info qui vous concerne du côté de l'ouest lyonnais, sur la 89 en direction de Lyon, après Balbigny, changeur 33. Il y a un véhicule, une voiture qui est signalée en panne sur voie de droite au kilomètre 509. Absolument partout ailleurs. Tout va pour le mieux. Un prochain point trafic aux alentours de 4h15.
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1: C'est Julien Doré qui entame cette nouvelle heure. Bonne route.

Another sur le 107.7, toute nouvelle info qui me parvient, qui vous concerne sur la 8 en direction de l'Italie après Nice Nord, échangeur 54, une voiture est signalée en panne sur voie de droite, kilomètre 199, on reste évidemment très vigilant. Évidemment, dans le prochain point trafic qui va arriver assez vite, je vous reparlerai de cette coupure de l'autoroute A9 dans les deux sens entre le péage du Pertus et Perpignan Sud, échangeur 42, mais tout le trafic est dévié via l'aire des pavillons. Je vous dis tout dans 3 minutes, à tout de suite.

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1: 4h15, l'infotrafic sur un très large quart sud-est. L'info principale, c'est la coupure de l'autoroute A9, un accident grave qui s'est produit entre le péage du Pertus et Perpignan Sud. C'est l'échangeur 42, c'est au niveau du kilomètre 256, qu'au moins 6 voitures sont accidentées et donc coupure dans les deux sens. Mais, je dis qu'il y a un mais, vous allez quand même pouvoir continuer. Je m'explique, hein, le trafic est entièrement dévié par l'aire des pavillons, dans les deux sens. Hein. Donc pour contourner l'accident, vous laissez tout simplement guidé par les autorités sur place. Alors ça risque d'être un petit peu long parce que vous êtes quand même assez nombreux à devoir passer par ces aires hein, dans les deux sens, et donc forcément ça bouchonne un petit peu à l'arrière. Il va falloir être encore un petit peu patient. Pour vous qui circulez du côté de Clermont-Ferrand sur l'A89, entre la bifurcation A71 à 89 et le péage des Martres d'Artier, on reste extrêmement vigilante dans les deux sens, car il y a un piéton qui a été signalé peut-être non loin des voies de circulation. Donc sur la 89, eh bien c'est tout simplement au niveau du kilomètre 402. Voilà donc pour les infos à prendre en compte. Et une dernière info pour vous qui circulez du côté de Nice. Vous roulez sur l'autoroute A8 en direction de l'Italie après Nice Nord, échangeur 54. Une voiture signalée en panne sur la voie de droite et a priori un obstacle hein, au même kilomètre. Il pourrait s'agir d'une roue, donc peut-être une relation de cause à effet. On reste bien vigilant dans ce secteur. Allez, voilà, vous savez déjà tout à cette heure-ci. Le prochain point trafic à 4h30. Ça vous dit de partager quelques kilomètres avec l'auteur d'un prix Goncourt? Restez à l'écoute, Hervé Le Tellier nous rejoint, l'auteur de L'Anomalie et le parrain d'une grande opération de lecture qui se déroule sur certaines aires d'autoroute. Si vous avez bien entendu, hein, les détails arrivent après Claire McGuire.

0: Claire Maguire sur le 107, cette coupure de l'autoroute A9 dans les deux sens. Au niveau du kilomètre 256, un accident grave qui s'est produit entre le péage du Pertuis et Perpignan Sud, échangeur 42. Si vous êtes en direction d'Orange, la circulation est déviée par l'aire des pavillons. En revanche, vous êtes à l'arrêt hein, en direction de Barcelone. Peut-être que vous pouvez, si vous n'êtes pas encore dans le secteur, hein, penser à bien sortir à Perpignan Sud, hein, donc cet échangeur 42, car pour le moment, la circulation est à l'arrêt en direction de Barcelone, car il y a encore des services en intervention dans ce secteur. Je vous dirai tout dans les prochaines minutes.
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0: Avec notre invité, par une opération qui fait le lien entre pause sur autoroute et lecture, Yvan Montour a rencontré pour le 177 Hervé Le Tellier, prix Goncourt 2020.
2: Bonjour Hervé Le Tellier.
3: Bonjour.
2: Vous êtes le parrain de la 8e édition de Lire, c'est voyager, voyager, c'est lire. Ça veut dire que vous avez sélectionné 14 livres, 12 pour adultes et 2 pour jeunes publics, qui sont offerts aux vacanciers tout au long de cet été. Première question, qu'est-ce qui vous a poussé à accepter cette opération?
3: Ça correspond à un projet qui est à la fois éducatif et en même temps un projet qui vise à distribuer des livres. Et donner des livres, ça veut dire qu'on va toucher des gens qui parfois ne rentrent jamais en librairie. Et c'est évidemment une opportunité rare de faire rencontrer des auteurs à des lecteurs et à des non-lecteurs.
2: Alors l'idée de cette opération, c'est évidemment d'inciter nos auditeurs à s'arrêter pour choisir un livre et faire une pause. Et puis l'autre idée, c'est de favoriser l'ouverture d'esprit.
3: Absolument. D'ailleurs, la diversité des choix permet de prendre aussi bien un livre classique du XVIIIe siècle. J'ai choisi par exemple un livre comme Les Voyages de Gulliver, qui reste un classique formidable parce que c'est un livre qui parle d'aujourd'hui. Quand on le lit, on comprend que ça parle aussi de la bêtise, ça parle de l'aristocratie financière, ça parle de la bourgeoisie, ça parle de beaucoup de choses qui nous concernent directement, jusqu'à des livres beaucoup plus contemporains, comme par exemple un livre de Gary qui nous parle des années 60-70, ou un livre encore plus récent qui parle de Nirlit, qui est une petite bourgade au nord du Canada, dans la partie de ce qu'on appelle le Nunavut, donc le pays inuit.
2: Il y en a un aussi qui va intéresser nos auditeurs automobilistes, puisque ça évoque une sorte de Tour de France en automobile par une écrivaine voyageuse qui s'appelle Edith Wharton. On est au début du XXe siècle.
3: Oui, alors c'est un livre étonnant parce qu'elle fait ce tour de France en 1908, donc il n'y a pas d'autoroute, il y a des routes qui ne sont pas goudronnées, et elle a une vieille Panhard Levasseur, enfin une vieille, elle a 10 ans, c'est une voiture d'occasion pour elle, mais c'est une des premières Panhard Levasseur qu'elle a achetée à Londres, donc elle a pris le ferry avec sa Panhard Levasseur et elle débarque en Normandie, et elle va faire le tour de la France, en Normandie, en Bretagne, elle va descendre la vallée du Rhône, elle va aller à Paris, et c'est l'occasion pour elle de découvrir et pour nous, hein, de découvrir une France qui est celle du début du XXe siècle.
2: Hervé Le Tellier, nous enregistrons cet entretien sur une aire d'autoroute. Au milieu des livres que vous avez sélectionnés pour nos auditeurs automobilistes vacanciers, les gens viennent, ils sont détendus. Ça va être le moment de parler route, voyage, vacances. On revient dans quelques instants.
0: Exactement, l'opération Lire, c'est voyager, voyager, c'est lire sur les aires accueillant les animations bien arrivées les vendredis et samedis d'été. Messieurs, nous vous retrouvons après le point trafic dans quelques instants. Évidemment, point trafic qui sera très axé sur la coupure de l'autoroute A9 dans les deux sens. Si vous êtes en direction d'Orange, vous allez être dévié par l'aire des pavillons. En revanche, si vous êtes en direction de Barcelone, malheureusement, le trafic est pour le moment à l'arrêt car il y a encore des interventions en cours. Je vous dis tout après Mylène Farmer et Liquido.

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1: 4h31, l'infotrafic sur un très large quart sud-est avec cette information évidemment principale, c'est la coupure de l'autoroute A9 dans les deux sens, un accident grave qui s'est produit entre le péage du Pertus et Perpignan Sud, c'est l'échangeur 42, accident qui s'est déroulé au kilomètre 256. Si vous êtes en direction d'Orange, vous avez quand même la possibilité de continuer le trajet parce que le trafic est dévié par l'aire des pavillons. Pour contourner l'accident, vous vous laissez tout simplement guidé par les autorités. En revanche, en direction de Barcelone, vous êtes à l'arrêt parce que pour le moment, il y a toujours des opérations, notamment de constatation, encore beaucoup de personnel en intervention dans ce sens-là, en direction de Barcelone. Vous avez peut-être la possibilité de sortir à Perpignan Sud, c'est l'échangeur 42, mais vous ne pourrez pas continuer plus loin. Le voyage, voilà pour l'info principale. Alors, il y en a d'autres quand même à prendre en considération, notamment pour vous qui vous circulez du côté de Clermont-Ferrand sur la 89, entre la bifurcation à 71 à 89 et le péage des Martres-d'Artières. Vous restez vigilant dans les deux sens, car un piéton a été signalé au kilomètre 402 de la 89. Si vous circulez du côté de la Côte d'Azur sur la 8 en direction d'Aix et de Marseille après le MU échangeur 36, c'est un camion qui a priori roulerait très lentement sur voie de droite au kilomètre 113. Et si vous circulez du côté de Nice, intervention en cours sur l'autoroute A8 en direction de l'Italie après Nice, nord échangeur 54, une voiture en panne, mais a priori la voiture a été dépannée, kilomètre 199, qui a peut-être encore le patrouilleur sur place, donc on reste bien vigilant. Allez, voilà, vous savez absolument tout à cette heure-ci. Le prochain point trafic à 4h45.
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1: Et sans plus tarder, on retrouve notre invité au micro d'Yvan Mouton. Il s'agit de l'écrivain Hervé Le Tellier, parrain de l'opération Lire, c'est voyager. Voyager, c'est lire.
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2: Hervé Le Tellier, nous sommes sur une aire d'autoroute, c'est l'été, nos auditeurs automobilistes sont en vacances, vous avez sélectionné 14 livres que la Fondation Vinci Autoroute offre aux vacanciers, vous rencontrez actuellement des lecteurs qui sont parfois surpris de vous voir ici, comment ça se passe ?
3: Ben ça se passe très bien, il y a cette surprise parfois pour des non-lecteurs justement de voir un auteur, ce qui n'arrive pas toujours, et c'est l'occasion de voir aussi la diversité des livres qui existent dans l'univers littéraire.
2: Mais votre relation avec le public là, qui sont des gens qui découvrent parfois les livres et qui vous découvrent, qu'est-ce que vous ressentez là? Je vous vois dédicacé, discuter.
3: Il y a un grand plaisir. Il faut se souvenir que le métier d'auteur, c'est un métier solitaire. On passe des mois, des années parfois à écrire un livre face à un ordinateur, face à une feuille blanche. Ça dépend de comment on travaille. Moi, c'est plutôt face à un clavier. Donc, le moment où on croise son lecteur ou le moment où on croise quelqu'un qui va vous lire, c'est un moment relativement unique. C'est pas la peine de le bouder ou de faire sa mijaurée. C'est un moment de plaisir, quoi.
2: Nos auditeurs sont des automobilistes. Ils aiment bien en savoir un peu plus sur nos invités par rapport à la route. Quel rapport vous avez à la route? Est-ce que vous conseillez par exemple un voyage particulier ou un trajet?
3: J'ai deux souvenirs d'enfance sur la voiture, mais ils ne sont pas forcément très agréables. Le premier, c'est que mon grand-père avait une DS. Et cette voiture était très inhabituelle pour beaucoup de gens. Et donc cette voiture sentait toujours un peu le vomi. Parce qu'il y avait toujours quelqu'un qui était malade à cause des sphères qui montaient et qui descendaient. Mais c'est un très bon souvenir,
2: cette voiture. Suspension hydraulique, effectivement.
3: Et suspension hydraulique avec les sphères.
2: Ouais.
3: Et le deuxième souvenir que j'ai, c'était les longs voyages qu'on faisait pour aller dans une maison qui se trouvait dans le sud de la France, dans une Amicis. Et mon souvenir, c'est moins finalement la voiture que le bruit la nuit du roulement. Sur l'autoroute, j'étais quasiment endormi.
2: Ouais,
3: c'est un souvenir fœtal quasiment, plutôt un fond sonore, un bruit blanc comme on dit, où on s'endort.
2: 14 livres à votre disposition, mesdames et messieurs, ils sont offerts par la Fondation Vinci Autoroute sur 12 aires d'autoroute. L'opération s'appelle Lire c'est voyager, voyager c'est lire, jusqu'au 8 août. Renseignements sur fondation.vinci-autoroute.com. Hervé Le Tellier, merci pour cet entretien.
3: Merci
2: et bel été à vous.
3: Merci beaucoup.
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1: Allez, quasiment 4h45, l'infotrafic sur un très large quart sud-est. Avec une info principale, c'est la coupure de l'autoroute A9. J'y reviens évidemment en détail de ce pas, parce que finalement, partout ailleurs, tout va bien. Hein, ça y est, hein, sur la totalité d'un large quart sud-est, tout va bien. On se concentre du côté des Pyrénées-Orientales. Un accident grave, important, qui s'est produit au kilomètre 256 de l'autoroute A9. Ça vous situe entre le péage du Pertus et Perpignan-Sud, échangeur 42. Dans un sens, vous allez quand même pouvoir continuer le trajet pour vous qui êtes en direction d'Orange. Vous allez passer par l'aire des Pavillons. Voilà, tout le trafic est dévié via cette aire pour que vous puissiez continuer de rouler. En revanche, en direction de Barcelone, malheureusement, vous êtes à l'arrêt, puisqu'il y a dans ce sens-là encore des vérifications à faire, des constatations, un certain nombre aussi d'intervenants qui sont sur place. C'est absolument impossible de libérer une voie, ni même de vous faire passer par cette aire des Pavillons, donc en direction de Barcelone. Va falloir être encore bien, bien patient. Évidemment, on pense à vous, hein. Vous êtes, alors pour certains, peut-être en direction pour le boulot, évidemment, pour le travail, hein. Je pense à nos amis routiers, vous êtes peut-être tout simplement sur la route des vacances. C'est long, évidemment, on le sait, c'est très très long, il va falloir vraiment être bien bien patient, mais je vous assure que sur place, il y a quand même beaucoup, beaucoup, beaucoup de monde, hein, qui fait le maximum pour que ça aille le plus vite possible. Voilà donc pour cette info, l'info principale. Ailleurs, je vous disais que tout allait absolument pour le mieux. Allez, je vous ramène tout de suite quand même du côté de la Côte d'Azur sur la 8 en direction d'Aix-en-Marseille. Après le MU, échangeur 36, il y a un camion qui, a priori, roulerait assez lentement. Peut-être un véhicule en difficulté sur voie droite, kilomètre 113 et ses environs. Restez tout de même bien vigilants. Vous savez tout à cette heure-ci. Prochain point trafic, 5h02, 5h03. Après la météo et les infos. Dizzy's dans un très court instant, et avant c'est Just of Funk. Bonne route.

Allez, Dizzy sur le 107.7, toujours la coupure de l'autoroute A9 pour vous qui êtes du côté des Pyrénées-Orientales. Kilomètre 256, un accident grave qui s'est produit. Ça vous concerne donc entre le péage du Pertus et Perpignan Sud, échangeur 42. En ce qui vous concerne, direction de Barcelone, vous allez quand même pouvoir continuer le voyage via l'aire des Pavillons. Tout le trafic est dévié via cette aire. En revanche, dans l'autre sens, vous êtes toujours à l'arrêt. Il y a quand même encore beaucoup de constatations, de personnel en intervention sur un accident grave. Donc évidemment, je vous demande de bien patienter. Voilà, je vous en reparlerai évidemment dans les prochaines minutes. César, mais aussi Vanessa Paradis pour terminer cette heure.

0: Vanessa Paradis pour refermer cette heure. Restez bien à l'écoute. On va reparler de la coupure de l'autoroute à A9 dans les deux sens au niveau du kilomètre 256. Ça vous concerne entre Péage du Pertus et Perpignan Sud 42. Il y a un accident grave qui est en cours. Je vous dis tout après la météo et avancez les infos car il est 5h.
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2: Bonjour à tous. À la une, cette nouvelle nuit de bombardements américains en Iran, la 7e consécutive. L'armée américaine affirme avoir frappé des infrastructures militaires et des dépôts d'armes souterrains de l'Iran. Des frappes qui auraient fait 3 morts et 8 blessés dans le sud du pays, selon les autorités. Téhéran a répondu cette nuit par des missiles sur des bases au Koweït et en Jordanie. En parallèle, 2 pétroliers auraient pris feu dans le détroit d'Ormuz en traversant une zone minée, selon les gardiens de la révolution iranienne. Une information démentie par Washington. En France, 11 000 foyers étaient toujours privés d'électricité hier soir après le passage des orages, selon Enedis, majoritairement en Auvergne-Rhône-Alpes et Nouvelle-Aquitaine. En parallèle, la canicule persiste dans le sud-est où 7 départements sont placés en vigilance orange à partir de midi. Les détails dans votre météo locale dans un instant. À Fontainebleau, près de 1 000 pompiers, toujours en première ligne face à l'incendie qui a ravagé 2 200 hectares de forêt. Le feu a été fixé, mais des réactivations de points chauds sont toujours possibles, préviennent les autorités, qui affirment également accorder une vigilance particulière à l'autoroute A6, tout juste réouverte entre Paris et Lyon en ce nouveau week-end de départ en vacances. Une journée classée rouge par Vison Futé dans le sens des départs dans toute la France. Dans le Tarn, les fouilles consacrées à la recherche du corps de Delphine Jubilard près de Mayoc sont désormais terminées, ont annoncé les autorités. Les yeux sont désormais tournés vers l'analyse des ossements retrouvés jeudi pour déterminer s'il s'agit bien de ceux de l'ex-femme de Cédric Jubilard qui a reconnu le meurtre devant la justice. Enfin, un match pour sauver l'honneur pour l'équipe de France de football après son élimination en demi-finale du Mondial par l'Espagne. Les Bleus disputent ce soir à 23h contre l'Angleterre la petite finale avec en jeu la 3e place du podium. Pour sa dernière sur le banc à la tête de la sélection, Didier Deschamps devrait aligner à Miami une équipe remaniée. 5h passées de 2 minutes tout pile. Excellent réveil à l'écoute du 107.7. L'infotrafic revient dans un instant, juste après un mot de météo.
0: Exactement la météo pour ce samedi. Dès le matin, le ciel est nuageux sur le massif central et les Alpes. Quelques averses parfois orageuses se produisent. Sur le reste du pays, c'est une journée calme et ensoleillée qui s'annonce. Et près de la Méditerranée, la chaleur se maintient. Le vent d'ouest à nord-ouest est sensible sur la PACA, atteignant 60 km/h en rafale. Les températures minimales sont encore en baisse. Elles vont de 16 à 21 degrés au sud, 22 à 26 au bord de la Méditerranée. Puis les maximales qui sont comprises entre 29 et 34 degrés dans le sud, entre 32 et 37 sur l'arc méditerranéen et localement 38-39. Sur le sud de la Provence-Alpes-Côte d'Azur. Des départements encore en alerte pour les feux de forêt, ne jetez pas vos mégots par la fenêtre de votre véhicule, cela pourrait dévaster des hectares de végétation en seulement quelques minutes.
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0: 5h03, l'info trafic en détail sur un très large quart sud-est avec la seule info à cette heure-ci très impactante, et bien oui, plus qu'impactante même puisque vous êtes à l'arrêt, vous roulez sur l'autoroute A9 est très impactante, et bien oui, plus qu'impactante même puisque vous êtes à l'arrêt, vous roulez sur l'autoroute A9 qui est coupée.

0: contourner cette zone accidentée. En revanche, dans l'autre sens, en direction de Barcelone, ça reste toujours à l'arrêt. Il va falloir être tout simplement patient, évidemment, on pense à vous, hein, parce que certains continuent le trajet pour aller au travail, je pense à nos amis routiers, et puis vous êtes vous, peut-être aussi, sur la route des vacances. Eh bien, malheureusement, il va falloir encore attendre de longs moments, je pense, malheureusement, parce qu'il y a encore beaucoup d'interventions à faire dans ce secteur. Tiens, toute nouvelle info, puis j'en aurai terminé avec ce point trafic, et cette qui vous concerne du côté de la vallée du Rhône, sur la 7 en direction de Marseille, après Bolène, échangeur 19, on reste vigilant. Il y a une voiture qui, a priori, pourrait être arrêtée, c'est ce qui est signalé sur la voie de droite au kilomètre 149. Vous savez tout, prochain point trafic, 5h15.
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0: Big Flo et Oli pour entamer cette nouvelle heure.
2: Allez, celle-là, on l'a fait à l'ancienne. Oli, t'es prêt ? Viens.
3: Louis prend son bus.

Trimix sur le 107.7, info principale, coupure de l'autoroute A9 pour vous qui êtes entre le péage du Pertus et Perpignan Sud, échangeur 42, vous êtes à l'arrêt, accident grave en cours, et je vous détaille évidemment tout ça dans les toutes prochaines minutes. Vous notez que partout ailleurs le trafic s'écoule tout à fait normalement.

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1: 5h16, l'infotrafic sur un très large car sud-est. Je vais déjà commencer par ce qui se passe de bien. La quasi-totalité des axes autoroutiers de ce large car sud-est, tout va bien. Côte d'Azur, tout va bien. La vallée du Rhône, entre Clermont-Ferrand et Lyon, sur la 89, la 72, tout va bien. C'est beaucoup plus compliqué du côté des Pyrénées-Orientales. Vous êtes à l'arrêt sur l'autoroute A9. Un accident important, grave, qui s'est produit vers 2h30 du matin entre le péage du Pertus et Perpignan Sud, échangeur 42. Donc exactement au kilomètre 256, il y a 6 voitures impliquées dans un accident. Toutes les voies de circulation, donc dans les deux sens, qui ont été coupées. Par moment, je dis bien par moment, la circulation reprend via l'aire des pavillons. Le trafic est dévié de temps en temps, je dis bien de temps en temps, via l'aire des pavillons. Mais ce que je peux vous dire, voilà, on va surtout vous dire ce qui se passe sur place. Il y a des opérations déjà de dépannage qui sont quasiment terminées, parce que les véhicules accidentés sont quasiment enlevés. La balayeuse est déjà en train de faire son œuvre, c'est-à-dire qu'elle va essayer d'enlever le plus vite possible tous les débris. Certaines constatations par rapport à cet accident sont terminées. On va dire que l'accident est sur le point de se terminer, et donc que évidemment toutes les équipes qui sont sur place vont essayer de vous rendre au moins une voie de circulation le plus vite possible. Mais je peux vous assurer qu'il y a beaucoup de monde sur place qui fait vraiment son maximum pour que vous puissiez reprendre le voyage dans les plus brefs délais. Encore un petit peu de patience. Vous l'aurez compris, il y avait aussi des réparations d'urgence, beaucoup de débris. Donc vraiment, encore un petit peu de patience. Mais je suis persuadé que dans les prochaines minutes, j'aurai de bonnes nouvelles à vous donner. Je vous l'ai dit dès l'intro, tout va bien absolument partout ailleurs. Vous restez tout de même attentifs du côté de la vallée du Rhône sur la 7 en direction de Marseille après Bollène, échangeur 19. Il y a une voiture a priori signalée en panne sur voie de droite, kilomètre 149, à cheval entre la bande d'arrêt d'urgence et la voie de droite. Elle empiète un peu, donc on reste vigilant. Allez, voilà, vous savez tout à cette heure-ci. Prochain point trafic à 5h30. Êtes-vous un adepte des boîtes de nuit? Il y en a en France aujourd'hui entre 1500 et 2000. Il y en a eu jusqu'à plus de 10 000 dans les années 90. Et tout au long de l'été, on vous raconte sur le 107.7 l'histoire des plus grandes discothèques. Dans Ce soir on danse, nous irons dans un instant à Saint-Tropez, dans les années 60, au Cave du Roi. Rendez-vous juste après Shakira.

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1: Shakira sur le 107.7, coupure de l'autoroute A9 entre le péage du Pertus et Perpignan Sud, échangeur 42, un accident toujours en cours. Je vous détaillerai évidemment tout dans les prochaines minutes.
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1: C'est l'heure de notre saga de l'été. On vous raconte l'histoire des plus grandes discothèques. Troisième épisode tout de suite. Ce soir, on danse avec Francine Thomas.
3: Ce nouvel épisode de notre saga estivale nous emmène de nouveau à Saint-Tropez, dans les pas de celle qui a rendu le village célèbre dans le monde entier.
4: Sur la plage abandonnée,
3: il s'agit bien sûr de Brigitte Bardot.
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3: Devenue dans les années 60 une véritable légende, elle inspire bien des passions. Et parmi tous ceux qui sont littéralement amoureux d'elle, il y a Jean-Prosper Guépara, un milliardaire libanais propriétaire de deux hôtels à Beyrouth, qui décide de faire construire avenue Paul Signac, un établissement hors norme dédié à son idole, dans l'espoir peut-être de l'y voir.
5: Au soleil.
3: Le Byblos, en référence à la cité antique qui aurait abrité les amours taurides d'Adonis et Aphrodite, est inauguré à partir du 27 mai 1967. Les festivités durent 3 jours. Tous les playboys du moment sont là pour admirer Brigitte Bardot, bien sûr, mais aussi Mireille Darc, Juliette Gréco ou encore François Sagan. Les invités se pressent autour de la magnifique piscine avant de descendre dans la boîte de nuit de l'établissement baptisée les Caves du Roi. Au fil des années, cette discothèque voit défiler les plus grandes stars du monde entier. Mick Jagger, venu passer au Byblos sa lune de miel avec la mannequin Bianca Perez. Eddie Barclay, qui est un habitué. Lisa Minnelli, qui aurait improvisé un bœuf inattendu avec Charles Aznavour au piano. Michel Polnareff, dans ses combinaisons psychédéliques. Ou encore Grace Jones, chevauchant une Harley Davidson. Les années passent et la notoriété des Caves du Roi demeure intacte. Et ce qui rend ce lieu mythique, c'est sa déco, toujours rénovée mais jamais dénaturée. Les palmiers en néon sont toujours là presque 60 ans plus tard. La moquette continue d'amortir les talons des clubbeurs. Au platine, depuis plusieurs décennies, on trouve également DJ Jackie. Et ce club est l'un des rares à ne pas avoir été touché par la crise qui a balayé de très nombreuses boîtes de nuit. 45 employés y accueillent tous les soirs de l'été 800 personnes jusqu'à 5h du matin.
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1: 5h31, l'infotrafic en détail sur un très large quart sud-est et globalement ça se passe très bien à l'exception des Pyrénées-Orientales. Partout ailleurs des Pyrénées-Orientales, tout va pour le mieux, il n'y a pas de difficulté. Car oui, la principale information, c'est la coupure de l'autoroute A9 dans les deux sens. Entre le péage du Pertus et Perpignan Sud, qui est l'échangeur 42, c'est au niveau du kilomètre 256 qu'il y a eu un accident important, un accident grave, avec beaucoup de services des autoroutes qui sont à pied d'œuvre pour essayer de vous rendre le plus vite possible une voie circulaire. Alors, il y a la balayeuse qui est sur place, les dépanneurs ont quasiment terminé leur travail avec les véhicules accidentés. Je vous l'ai dit, la balayeuse commence déjà à enlever les derniers débris. Je peux vous assurer qu'il y a beaucoup de monde sur place et ils font vraiment le plus vite possible pour essayer de vous rendre au moins une voie pour libérer tout simplement, pour vous libérer, vous tous qui êtes à l'arrêt malheureusement depuis maintenant un long moment. Vous l'avez compris, il y a aussi des constatations à faire, des vérifications, peut-être des réparations d'urgence, mais je peux vous assurer que vraiment tout le monde fait de son mieux et au plus vite, hein, pour vite que vous puissiez repartir. Encore un peu de patience dans ce secteur. Et donc je vous l'ai dit dès l'intro, absolument partout ailleurs, tout va pour le mieux.
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1: Allez, retour immédiat à la musique avec Mantissa, mais aussi Molly Johnson. Bonne route.

0: Molly Johnson sur le 107.7. Allez, de la patience, il vous en faudra. Sur l'autoroute A9, coupure de l'autoroute A9. Pour vous qui vous situez entre le péage du Pertus et Perpignan Sud, un échangeur 42, un accident toujours en cours. Alors vraiment, des évolutions avec la quasi-totalité des véhicules qui sont accidentés, qui ont été enlevés. Il y a la balayeuse qui est déjà en train de faire son œuvre. Pour le moment, vous avez la possibilité en direction de Barcelone, en direction de l'Espagne, vous allez être dévié via l'aire des pavillons. C'est uniquement en direction de Barcelone, dans l'autre sens, en direction d'Orange. Pour le moment, vous êtes à l'arrêt. Et je vous l'ai dit, il y a beaucoup de monde sur place qui essaye de faire son maximum. Allez, prochain point trafic dans 5 minutes. Emma et YouTube pour nous y emmener.
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1: 5h45, passé d'une poignée de secondes, l'info trafic avec malheureusement des points de trafic qui se suivent et qui se ressemblent parce que c'est toujours la même information que j'évoque hein, depuis maintenant un très très long moment, depuis le début de cette nuit, c'est la coupure de l'autoroute A9. Pour vous qui circulez entre le péage du Pertus, qui circuliez entre le péage du Pertus et Perpignan Sud, échangeur 42, un accident grave qui s'est produit au kilomètre 256. Alors, si vous êtes en direction de Barcelone, le trafic est dévié via l'aire des pavillons. Donc, vous allez pouvoir contourner cet accident via cette aire. En revanche, en direction d'Orange, c'est toujours à l'arrêt, malheureusement, parce que dans ce sens-là, il y a encore bien la balayeuse qui est à pied d'œuvre. Il y a encore deux véhicules à enlever des voies de circulation, deux voitures accidentées encore à enlever, les autres ont été, ça y est, dépannés. Il y a quelques vérifications à faire, il y a des réparations d'urgence à faire, il y a surtout voilà les chaussées à balayer. Vous l'avez compris, encore quelques minutes à attendre, à être patient. Évidemment, c'est toujours trop long hein, quand vous êtes dans votre véhicule, vous êtes peut-être en partance pour le travail, je pense à nos amis routiers, vous êtes peut-être en partance tout simplement pour les vacances, des vacances qui risquent d'être un petit peu retardées, et oui, à cette heure-ci. Mais voilà, ce que je peux vous dire, c'est qu'il y a beaucoup de monde sur place qui fait vraiment le maximum hein, pour vous libérer une voie de circulation. Voilà ce qu'on pouvait dire à cette heure-ci au niveau du trafic, parce que partout ailleurs, tout va absolument pour le mieux. Il n'y a absolument pas de difficultés, ça circule tout à fait normalement. Et si une voiture pouvait vous ramener en 1955, dans un instant, retour vers le futur avec Marty McFly et Doc Brown dans votre rendez-vous estival voiture mythique sur le 107.7, ce sera juste après Louane.

0: Louane sur le 107.7, coupure de l'autoroute A9 pour vous qui circulez entre le péage du Pertus et Perpignan Sud, échangeur 42 et des opérations qui se poursuivent pour essayer de vous rendre au plus vite des voies de circulation, autoroute coupée dans les deux sens. En direction de Barcelone, vous avez tout de même la possibilité de contourner cette zone accidentée. Le trafic est dévié via l'aire des pavillons. Allez, comme promis, embarquement immédiat pour un voyage spatio-temporel. Dans votre rendez-vous estival consacré aux voitures mythiques, Loïc Alzac nous fait monter à bord d'une voiture qui a électrisé le cinéma des années 80.
1: Quelle voiture a réussi l'exploit de devenir à la fois une icône de cinéma tout en étant un véritable flop commercial? Vous l'avez deviné, il s'agit de la DeLorean DMC-12 de la saga Retour vers le futur.
2: Nom de Dieu !
1: Ce coupé est équipé d'un V6 de 130 chevaux. Il est né de l'imagination de John Zachary DeLorean. En 2 ans de commercialisation, au début des années 80, le bolide n'est produit qu'à 9000 exemplaires. Jugé peu fiable et trop cher à fabriquer, mais doté d'un sacré style, avec ses deux portes papillons, ses formes anguleuses et sa carrosserie en acier inoxydable.
3: Tu vas assister à ma toute nouvelle expérience, la plus importante de ma vie, le couronnement de toute ma carrière.
4: Oh bah, on dirait une DeLorean, non ? Qu'est-ce que vous lui avez fait ?
3: Toutes les questions recevront une réponse. Et on commence.
1: Une véritable gueule de cinéma, en somme, parfaite pour le réalisateur Robert Zemeckis et le producteur Bob Gale, qui s'en empare pour en faire la machine à voyager dans le temps de la saga. Pendant les 3 films, cet ovni mécanique connaîtra de nombreuses modifications au gré des aventures de Doc Brown et Marty McFly.
5: Hey Doc, reculez, la route est trop courte pour atteindre 88 miles à l'heure.
6: La route ? Là où l'on va, on n'a pas besoin de route.
1: À la fin du 3e opus, la DeLorean sera détruite par un train, mais pas de quoi faire oublier cette voiture mythique du cinéma hollywoodien des années 80.
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0: Zaoui et Stéphane, Love Noir, pour refermer cette heure, restez évidemment bien à l'écoute. On va reparler du trafic juste après la météo. Avancez les infos, car il est 6h.
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2: Bonjour à tous. À la une, actualité mouvementée cette nuit à l'international, marquée par des échanges de tirs nourris entre Washington et Téhéran au Moyen-Orient. L'Iran a ciblé des bases au Koweït et en Jordanie en réponse à des frappes américaines qui auraient fait 3 morts et 8 blessés selon les autorités. L'armée jordanienne affirme ce matin avoir intercepté 10 missiles iraniens. Et puis dans le détroit d'Ormuz, 4 navires auraient échoué à franchir le blocus naval stoppé par des tirs de missiles des gardiens de la révolution iranien. Et puis toujours à l'étranger, une attaque de drones ukrainiens cette nuit a fait 7 morts et 24 blessés dans un centre logistique de l'ouest de la Russie. En parallèle, une vague de drones a également déferlé dans la région de Moscou. Près de 400 engins ukrainiens, selon le maire de la capitale russe, dont la plupart auraient été abattus. L'actualité en France, où les orages ont privé hier soir d'électricité près de 11 000 foyers selon Enedis, principalement en Auvergne-Rhône-Alpes et en Nouvelle-Aquitaine. Sur le front de la canicule, 6 départements du sud-est sont en vigilance orange ce matin, rejoint à midi par les Alpes-Maritimes. Vos prévisions météo après ce flash. À Fontainebleau, près de 1000 pompiers toujours en intervention hier soir contre l'incendie qui a ravagé 2200 hectares de forêt. Vigilance accrue autour de l'autoroute A6, tout juste réouverte entre Paris et Lyon, au cœur d'un week-end de départ en vacances chargé sur les routes. Bison futé, voie rouge dans toute la France dans le sens des départs. 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Les sports en cyclisme, une 14e étape très alléchante cet après-midi promise aux grimpeurs sur le Tour de France entre Mulhouse et Le Markstein dans les Vosges. 3 cols de première catégorie au programme et une bagarre en perspective entre les favoris dont Tadej Pogacar, le maillot jaune. Et puis un dernier match en football pour sauver l'honneur pour l'équipe de France après son élimination en demi-finale du Mondial par l'Espagne. C'est ce soir à 23h. Les Bleus disputent la petite finale du Mondial face à l'Angleterre avec un dernier match à la tête des Bleus pour Didier Deschamps. 6h passées de 2 minutes. Excellent réveil à l'écoute du 107.7. Vous retrouvez Tatiana Geiselman dans 1 heure pour l'actualité. Pour l'heure, ce sont vos conditions de circulation dans un instant et c'est juste après vos prévisions météo.
3: Merci Julien, on vous retrouve très bientôt sur cette antenne avec encore donc de la chaleur dans le sud-est du pays. Partout ailleurs, les températures sont ça y est repassées en dessous de 30 degrés. Dans le sud-est, on attend encore plus de 30, voire même par endroits 40, avec de nombreux départements qui restent en vigilance orange pour canicule. Tout autour de la Méditerranée, il y a 7 départements en vigilance orange. Hérault, Gard, Bouches-du-Rhône, Var, Alpes-Maritimes un petit peu plus tard tout à l'heure. Et puis la Corse aussi. On note qu'il y a aussi 8 départements en vigilance orange pour incendie et le Var est même en rouge. Et c'est le soleil qui remporte la mise donc sur le pays avec quelques averses parfois orageuses attendues dans le nord-est aujourd'hui. Et puis donc partout ailleurs, grand soleil. À noter que le vent va rester sensible autour de la Méditerranée entre 50 et 60 km/h toute la journée.
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3: Il est 6h03, en ce tout début de journée. Bon courage à vous qui êtes dans la région de Perpignan suite à un grave accident qui s'est produit dans la nuit. L'autoroute A9 reste en effet coupée en direction de l'Espagne, en direction de Barcelone. Un passage extrêmement compliqué pour essayer de vous faire passer tout de même, vous qui êtes coincés dans le bouchon depuis un petit moment, avec une circulation qui essayait de vous faire passer tout de même, vous qui êtes coincés dans le bouchon depuis un petit moment, avec une circulation qui est quand même...

0: cette zone, vous éviterez énormément de bouchons hein, dans ce secteur de Perpignan, d'autant plus que on est vraiment sur un jour de départ en vacances, beaucoup de monde en direction de l'Espagne. En ce qui concerne les interventions au niveau de l'accident, elles se poursuivent. Il y a eu 5 voitures hein, impliquées dans cet accident, grave accident qui a concerné les deux sens de circulation. Alors ça reste coupé en direction de Barcelone, ça ne l'est plus en direction d'Orange. Il va falloir un petit peu de temps, cela dit, pour que les quelques retenues se résorbe au niveau de la sortie obligatoire qui était mise en place pour éviter cette zone. La circulation à nouveau possible en direction du nord, mais toujours impossible en direction de Barcelone avec les interventions toujours des services de sécurité qui sont là depuis le début de cet accident et la prise en charge de tous ces véhicules, évidemment. À noter qu'au cœur de ce bouchon, il y a en plus un véhicule qui est en panne. Il y a après également Perpignan Sud, la sortie 42, une voiture a arrêté en plein milieu des voies, c'est vers le kilomètre 256, on est sur une situation donc un petit peu plus délicate encore, et l'intervention du dépanneur en ce moment même. Donc voilà pour l'information principale sur le secteur de Perpignan, donc dans les Pyrénées-Orientales en direction de Barcelone, où l'autoroute A9 reste coupée. Partout ailleurs, ça se passe plutôt bien, le trafic augmente hein, évidemment, vous êtes de plus en plus nombreux sur cette région Occitanie, mais également en Provence et puis en Auvergne-Rhône-Alpes et dans la descente notamment de la vallée du Rhône avec une circulation qui sera de plus en plus chargée. Pour l'instant, ça roule assez bien, mais on va surveiller tout ça bien sûr et l'apparition des premiers ralentissements dus au trafic estival. Un petit mot juste pour terminer au-delà du réseau Vinci Autoroute avec la fermeture pour le week-end du périphérique lyonnais, hein, périphérique nord de Lyon. Boulevard périphérique nord fermé dans les deux sens jusqu'à lundi matin. Information du centre de gestion du trafic de Lyon.
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0: Je suis un homme sur Radio Vinci Autoroute en ce tout début de journée, ce samedi matin aujourd'hui, 18 juillet, retour de l'infotrafic, point complet dans 30 secondes.
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2: Il est 6h15, Radio Vinci Autoroute pour vous accompagner avec ces départs en vacances. Hein, aujourd'hui, troisième week-end de l'été, de ce mois de juillet. Une circulation qui sera chargée tout au long de la matinée et une partie de l'après-midi. En ce qui concerne le trafic, pour l'instant sur la vallée du Rhône, ça se passe plutôt bien. L'information principale nous emmène près de la Méditerranée, dans les Pyrénées orientales, où l'autoroute A9 reste coupée. Nous allons faire le point sur cet accident qui s'est produit dans la nuit avec Florence Santon de Vinci Autoroute. Bonjour.
3: Oui, bonjour à tous.
2: Que s'est-il passé, Florence Anton, cette nuit?
3: Alors, en cours de nuit, nous avons un accident qui est survenu avec énormément de dégâts matériels et ce qui fait que ça a entraîné la coupure de l'autoroute dans les deux sens de circulation.
2: À l'heure actuelle, l'autoroute, il y a encore 20 minutes, l'autoroute était coupée dans les deux sens, mais tout cela évolue, hein, bien sûr, les opérations sont toujours menées, donc ça évolue, et notamment en direction du nord.
3: En effet, la circulation a pu être rendue sur la voie de droite uniquement dans le sens Espagne-France.
2: Donc une voie pour l'instant pour circuler en direction du nord, ça veut dire qu'en direction d'Orange de Lyon, l'autoroute n'est plus coupée, mais la situation reste de toute façon délicate. Vous l'avez dit, il y a eu beaucoup de dégâts matériels, donc beaucoup de travail encore. Et en direction de Barcelone, là pour l'instant, c'est toujours coupé.
3: En effet, les opérations de nettoyage des voies est en cours. Elles sont en cours. La piste d'amélioration serait plutôt vers 7h du matin, où on serait en mesure d'ouvrir les voies dans le sens France-Espagne. Et pour le sens opposé, donc le sens qui ne circule que sur voie de droite, pour rendre la circulation sur les voies de gauche et médiane du milieu, ça devrait prendre encore un petit peu de temps.
2: Il y a, cela dit, pour ceux qui sont bloqués dans le bouchon depuis le début de cet accident, il y a quand même une solution provisoire qui a été mise en place pour pouvoir évacuer un maximum de véhicules quand même en direction de l'Espagne. Le trafic est compliqué de toute façon à l'arrêt à ce niveau-là, mais il y a une aire à proximité. Donc là, il a été mis en place ce qu'on appelle un bypass.
3: En effet, c'est avec le concours de la gendarmerie, les clients qui sont coincés dans le bouchon peuvent emprunter l'accès de l'aire des pavillons et traversent l'aire pour pouvoir ensuite ressortir de l'aire et contourner le bouchon et la retenue.
2: Donc ça, c'est vraiment une solution d'urgence pour ceux qui sont déjà malheureusement à l'arrêt, mais pour ceux qui n'ont pas encore atteint la zone de l'accident, pour les voitures notamment, il y a toujours en direction de Barcelone une sortie obligatoire.
3: Exactement. Vous avez, vous qui venez effectivement depuis Narbonne et en direction d'Espagne, vous allez rencontrer une sortie obligatoire au niveau de Perpignan Sud et ainsi qu'une entrée interdite pour ceux qui de Perpignan Sud voudraient se rendre en Espagne.
2: Alors évidemment, c'est beaucoup de dégâts matériels. Vous l'avez dit, c'est toujours impressionnant. Donc en direction du sud, la question ne se pose pas de toute façon parce que les automobilistes et routiers ne passeront pas au niveau de l'accident, mais la circulation est à nouveau possible en direction du nord, donc là on va rester quand même concentré sur sa route, parce qu'il y a encore beaucoup de monde au niveau de l'accident.
3: Oui, il y a beaucoup de personnel sur le terrain qui sont à pied d'œuvre pour rendre la circulation. Il vous est demandé de passer au droit de cet événement avec prudence et de rester concentré sur votre trajectoire et sur votre route.
2: Merci beaucoup pour toutes ces précisions, ces détails sur toutes ces opérations qui sont menées et tout ce qui va se passer encore dans les prochaines minutes. Florence Anton de Vinci Autoroute en direct du PC Sécurité avec une circulation donc toujours interrompue, vous l'aurez compris, en direction du sud. N'hésitez pas, chauffeur poids lourd, à vous arrêter avant, à marquer la pause sur une aire de repos, les grandes aires de service aussi à votre disposition pour éviter de vous retrouver à ce niveau-là. Et puis pour les voitures, donc la sortie toujours à prendre de manière obligatoire, c'est Perpignan Sud, sortie numéro 42. C'est donc ce matin l'information principale qui nous concerne dans les Pyrénées-Orientales, partout ailleurs sur le reste de l'Occitanie, sur la vallée du Rhône, du côté de la Provence et puis plus au nord sur l'est du Massif Central. C'est un trafic qui prend de l'ampleur, bien sûr, avec ses départs en vacances, mais ça roule plutôt bien pour l'instant. Voici le nouveau titre de Louisa, c'est Jetlag sur Radio Vinci Autoroute.

Bumpers, The Music's Got Me sur Radio Vinci, autoroute à 6h26. Bon courage à vous dans les Pyrénées-Orientales. L'autoroute A9 a été coupée pendant de longues heures suite à un grave accident. Ça n'est plus le cas. La circulation depuis quelques minutes, 2-3 minutes maintenant, est à nouveau possible en direction de l'Espagne. Alors, il va falloir du temps, bien sûr, pour que le bouchon se résorbe progressivement, mais la circulation donc reprend. Il n'y a plus de sortie obligatoire mise en place au niveau de Perpignan Sud. Vous pouvez à nouveau rester sur l'autoroute. Il va falloir, cela dit, patienter et attendre que le bouchon se résorbe, puisqu'il s'est étendu sur plusieurs kilomètres cette retenue. Il y a encore 2-3 kilomètres de bouchon, mais le trafic reprend tout doucement sur cette partie de l'autoroute A9 en direction de l'Espagne. Il y a un trafic qui est encore également ralenti dans l'autre sens, en direction du nord, parce que là, la circulation est rétablie, mais sur une seule voie pour le moment. L'intervention se poursuit. On revient à tout cela dans le point trafic d'ici quelques minutes sur Radio Vinci Autoroute. Je vous laisse en ce début de journée avec Britney Spears. Bonne route à tous, bel été et bon courage dans les retenues.

0: début de journée, bon départ en vacances et dans un instant, notre rendez-vous de l'été, les danses de l'été, ces tubes qui nous ont fait danser aux quatre coins du monde et que nous connaissons par cœur. Aujourd'hui, retour en 1997 avec Wes et l'immense succès à l'année, une chanson en langue bantoue devenue l'un des plus grands tubes de l'été en France. Préparez-vous à la fredonner après vos conditions de circulation.
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0: Il est 6h31, circulation dense, elle a été chargée tout au long de cette nuit et c'est un drapeau rouge qui est hissé dans le sens des départs, hein, ce qu'on appelle sens des départs, et pour la vallée du Rhône, la direction de la Méditerranée, de l'Espagne, de l'Italie, une circulation donc déjà bien chargée ce matin sur notamment la vallée du Rhône, avec peut-être déjà quelques ralentissements, hein, qui sont en train de s'installer progressivement. On voit que le trafic qui est de plus en plus dense, notamment sur cette autoroute A7. Et pour un bon partage de la route, je vous rappelle que la règle d'or, c'est de rouler à droite si vous dépassez. Pensez à vous rabattre ensuite en mettant votre clignotant dès que vous le pouvez. Remettez-vous sur la droite et respectez bien les distances de sécurité. C'est important, évidemment. Dans les Pyrénées-Orientales, l'autoroute A9 a été coupée une bonne partie de la nuit. Ça n'est plus le cas en direction de Barcelone. La circulation est à nouveau possible sur l'ensemble des voies en direction donc de l'Espagne après Perpignan Sud, la sortie numéro 42. C'est encore un petit peu ralenti, mais ça se passe bien et tout ça est en train de se terminer. En direction du nord cette fois-ci, donc en direction de Toulouse et de Lyon, seule la voie de gauche reste pour l'instant neutralisée. La fin des opérations de balayage, hein, avec encore du monde sur les lieux vers ce kilomètre 256, mais tout est en train progressivement de rentrer dans l'ordre. Voilà pour les informations qui nous concernent ce matin. Il fait déjà chaud et il fera encore chaud tout au long de la journée. On va frôler les 40 degrés autour de la Méditerranée. 7 départements sont en vigilance orange canicule. L'Hérault, le Gard, les Bouches-du-Rhône en font notamment partie. Et puis attention au risque incendie également très élevé autour de la Méditerranée aujourd'hui encore.
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0: 6h33. Retour sur l'une de ces chansons de l'été qui traverse les générations sans prendre une ride. En 1997, Wes faisait danser toute la France avec À l'année, un tube venu du Cameroun qui continue encore aujourd'hui de faire bouger les foules. Écoutez Christelle Mollon.
2: En 1997, cette voix envahit les radios françaises. Elle ne parle ni anglais ni français et pourtant tout le monde danse. Ce morceau, c'est À l'année de Wes, chanteur camerounais installé dans le nord de la France. À l'époque, le pari est fou. Une chanson chantée en langue bantoue, l'une des langues du Cameroun, sans refrain explicatif, sans histoire claire. Mais Wes et son producteur, Michel Sanchez du groupe Deep Forest, misent sur autre chose. Le rythme, la répétition, la transe. Résultat, À l'année devient numéro 1 du top 50, tube de l'été, matraqué en radio et à la télé, et porté aussi par une chorégraphie signée Mia Fry, comme pour la Macarena un an plus tôt. Mais ce qui est frappant, c'est que À l'année ne vieillit pas. Pas de paroles datées, pas de références d'époque. Le morceau parle directement encore. C'est pour ça qu'il revient plus de 20 ans après sur TikTok et dans les clubs. En 2020, un remix du DJ Robin Schulz relance le titre et une nouvelle génération découvre qu'À l'année n'est pas un vieux tube, c'est un morceau hors du temps. À l'année, ce n'est pas seulement un souvenir des années 90, c'est la preuve qu'une chanson peut traverser les décennies quand elle fait simplement ce qu'elle promet, rassembler et

aux danses de l'été en 1997, Wes avec Alanet sur Radio Vinci Autoroute. Il est 6h38 et les premiers ralentissements liés au trafic et au départ en vacances s'installent petit à petit sur la vallée du Rhône, dans la Drôme hein, plus exactement, où vous êtes déjà très nombreux à circuler en direction de la Méditerranée. Bon courage à vous, bon début de vacances. 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

0: côté, Radio Vinci Autoroute, Hélène Sio à l'instant avec Bye Bye. Retour à vos conditions de circulation dans une minute.
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0: Il est 6h46, trafic de plus en plus chargé. Vous êtes nombreux à avoir pris la route très tôt, peut-être dans la nuit, à avoir quitté le nord de la France, à rejoindre le pourtour méditerranéen pour les vacances. Des vacances que je vous souhaite excellentes. Mais avant les vacances, il y a la route et elle est de plus en plus dense avec une circulation déjà bien chargée du côté de Lyon ainsi que dans la traversée de Valence. Restez concentrés sur votre route. N'hésitez pas à marquer la pause régulièrement. Une pause détente, café, chocolat pour les enfants, petit-déj hein, à cette heure-ci. Vous avez les aires de repos, les grandes aires de service à votre disposition. Donc vraiment, n'hésitez pas à marquer la pause très souvent, prendre le temps de partir en vacances sereinement. Un mot côté Pyrénées-Orientales sur un accident grave hein, qui s'est produit dans la nuit. On est sur la fin d'intervention des services de sécurité avec encore une voie de gauche neutralisée en direction du nord et un trafic un petit peu ralenti à ce niveau-là entre le boulot et Perpignan, comptez un petit peu plus de 5 minutes pour traverser cette zone, mais tout cela est en train de se résorber progressivement. Voilà pour l'essentiel côté trafic en ce moment. Côté météo, on a encore beaucoup de chaleur attendue tout au long de cette journée avec de nombreux départements qui sont en vigilance orange canicule, l'Hérault, le Gard et les Bouches-du-Rhône, ainsi que le Var, les Alpes-Maritimes en font partie. Voici Stromae sur Radio Vinci Autoroute, c'est santé. Bon début de journée.

James Blunt avec Dangerous sur Radio Vinci Autoroute en ce début de journée. Nous sommes samedi, départ en vacances aujourd'hui. Régulation de vitesse qui d'ailleurs vient d'être mise en place dans la descente de la vallée du Rhône entre la Drôme et le Vaucluse, hein, entre Valence et Orange. On va vous demander de ne pas dépasser les 110 km/h pour vous qui êtes en direction de la Méditerranée. On reparlera de tout cela dans le point trafic. Ça sera après les infos de 7h. Côté trafic entre Le Boulot et Perpignan, tout est en train de rentrer dans l'ordre. Accident complètement terminé maintenant vers le kilomètre 256 de l'autoroute A9 au sud de Perpignan où l'autoroute a été coupée une bonne partie de la nuit. Ça n'est plus le cas pour vous qui allez direction Barcelone, pour vous qui arrivez d'Espagne. Tout est rentré dans l'ordre. Notre route se poursuit avec Elliot tout de suite. La Camisa Negra sur Radio Vinci Autoroute. Il y aura également Tina Turner et Rod Stewart pour terminer l'heure.

0: début de journée. Bon courage, hein, parce que la circulation est déjà bien chargée en ce samedi. Nous sommes aujourd'hui le 18 juillet. Je reviens à vos conditions de circulation dans un instant. Radio Vinci Autoroute, il est 7h.
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2: Bonjour à toutes et à tous. Jusqu'à 30 ans de réclusion criminelle prononcée hier par la cour d'assises de Paris contre 17 accusés dans le cadre du procès Atanor. Ils étaient jugés pour leur implication dans les agissements criminels d'une officine implantée au sein d'une loge maçonnique dans les Hauts-de-Seine. Dans le Tarn, les fouilles consacrées à la recherche du corps de Delphine Jubilard près de Mayoc sont désormais terminées. Les yeux sont tournés vers l'analyse des ossements retrouvés jeudi pour déterminer s'il s'agit bien de ceux de l'ex-femme de Cédric Jubilard qui a reconnu le meurtre cette semaine devant la justice. Après une semaine de lutte en forêt de Fontainebleau contre les flammes, les pompiers restent vigilants pour éviter toute reprise du feu. Alors que plus de 2000 hectares sont partis en fumée, cela représente 10% de la surface du site francilien. La Fondation du patrimoine annonce avoir récolté plus de 200 000 euros pour replanter à terme la forêt. Les incendies qui font rage aussi au Canada, plus de 200 feux de forêt sont hors de contrôle selon les autorités, ce qui provoque d'immenses panaches de fumée qui envahissent les États-Unis voisins. La ville de Détroit est ainsi en ce moment la ville la plus polluée du monde, une pollution qui menace même New York où doit se tenir demain la finale de la Coupe du Monde. Et avant cette finale, on suivra bien sûr ce soir la petite finale entre la France et l'Angleterre. Ce sera à 23h le dernier match de Didier Deschamps à la tête des Bleus. Côté sport, du cyclisme aussi aujourd'hui avec la 14e étape du Tour de France, étape très alléchante promise aux grimpeurs entre Mulhouse en Alsace et le Markstein. Trois cols de première étape à la clé dans cette étape. Il est 17h, tout juste passé de 2 minutes. On passe à la météo.
0: À tout à l'heure, Tatiana, avec le soleil qui remporte la mise sur le pays. Tout de même, un petit bémol, quelques averses, parfois orageuses encore dans le nord-est ce matin, ailleurs et cet après-midi aussi. Ailleurs, pas d'eau au menu et encore beaucoup de chaleur, plus de 30 degrés dans le sud-est, particulièrement entre le Languedoc-Roussillon et la Provence, où on frôlera 40 degrés par endroit, avec un petit peu de vent aussi, vent qui reste sensible entre 50 et 60 km/h. Il y a 7 départements qui sont ou seront en vigilance orange, canicule, Hérault, Gard, Bouches-du-Rhône, Var, les Alpes-Maritimes à partir de midi, puis les deux départements Corse. À noter qu'il y a 8 départements autour de la Méditerranée en vigilance orange incendie, le département du Var est même en vigilance rouge, attention, et notamment à vos mégots de cigarettes, ne les jetez pas par la fenêtre de votre véhicule.
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0: Il est 7h03, circulation de plus en plus chargée pour ces départs en vacances. Une journée classée rouge dans ce qu'on appelle le sens des départs, donc en direction du sud, avec la régulation de vitesse qui a été mise en place il y a quelques minutes sur l'autoroute A7, il y a environ un quart d'heure, avec une circulation de plus en plus chargée. L'idée, c'est vraiment de rouler moins vite, de ne pas dépasser les 110 km/h, dispositif qui a de nombreux avantages. Écoutez Jennifer Amourette de Vinci Autoroute.
3: Les avantages, effectivement, c'est qu'on va apaiser la conduite pour tous les conducteurs. On va homogénéiser les vitesses, donc on va avoir moins envie d'aller trop vite alors qu'il y a beaucoup de monde. On va avoir quelque chose de beaucoup plus fluide. On va réduire le nombre d'accidents, le risque d'accident. Et puis, on va gagner du temps puisqu'on va avoir moins de bouchons et donc arriver plus tôt à notre destination. D'autres avantages, effectivement, en ayant une conduite plus apaisée, on est beaucoup moins stressé. Et puis, en diminuant notre vitesse, on va aussi avoir un impact sur l'environnement, on va beaucoup moins consommer de carburant.
0: Jennifer Amourette de Vinci Autoroute, donc le dispositif de régulation de vitesse mis en place pour vous qui descendez la vallée du Rhône entre Valence et Avignon et Orange, que vous alliez en direction de Marseille ou de Montpellier, vous êtes du Rhône entre Valence et Avignon et Orange, que vous alliez en direction de Marseille ou de Montpellier, vous êtes concerné

0: en direction du sud. Bonne route, bon début de journée et puis surtout bon début de vacances avec nous.
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0: et Icar font partie de la playlist de Radio Vinci Autoroute à l'instant. Vient pour vous accompagner en ce tout début de journée, ce samedi aujourd'hui, 18 juillet. Retour de l'infotrafic dans moins de 2 minutes.
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2: Il est 7h15, vous avez pris la route très très tôt dans la nuit, vous êtes parti tôt, vous avez bien fait parce qu'il va faire encore très chaud aujourd'hui. 7 départements en vigilance orange canicule, dont le Gard, les Bouches-du-Rhône, où vous êtes peut-être actuellement. L'Hérault aussi, concerné par cette vigilance canicule. Vigilance au risque incendie également, cette orange sur le pourtour méditerranéen, c'est même rouge dans le Var. Donc une grande vigilance par rapport à cette chaleur encore. On va frôler, voire peut-être même dépasser les 40 degrés en ce samedi. Vous êtes nombreux donc à descendre la vallée du Rhône et la régulation de vitesse a été mise en place sur une centaine de kilomètres entre Valence et Orange Centre. L'idée, c'est de rouler moins vite, tous à la même allure, à savoir 110 km heure pour éviter ou en tout cas retarder l'apparition des ralentissements et des bouchons. Il n'empêche qu'à un moment, vous êtes tellement nombreux que de toute façon, ça va ralentir et c'est déjà le cas dans la traversée de Valence. Comptez une dizaine de minutes pour passer cette zone toujours en direction de la Méditerranée. En direction du Nord, pas de difficultés particulières, ça roule même plutôt bien pour vous ce matin. Même chose tout autour de la Méditerranée, que ce soit côté Provence ou côté Languedoc-Roussillon, ça va bien également entre Toulouse et la Méditerranée pour vous qui êtes au pied des Pyrénées sur l'A61. On a des idées pour vos vacances. Dans un instant arrive la première partie de votre guide de vacances avec au programme le Festival Les Sudarles. C'est en partenariat avec Radio Vinci Autoroute, le Festival de Carcassonne et puis une soirée sous les étoiles près de Clermont-Ferrand. Et vous saurez tout juste après Angèle et Justice. 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

0: 7h19, bon début de journée, bon départ en vacances aujourd'hui. Trafic déjà très très chargé dans la descente de l'autoroute A7. Ça commence à être ralenti aussi au niveau du contournement de Valence avant de rejoindre les voies de l'A7 par Valence-Romans. L'entrée numéro 15, n'hésitez pas à vous mettre sur l'ensemble des voies à ce niveau-là. On revient à tout cela évidemment dans le point trafic de 7h30. Voici la première partie de votre guide de vacances. Quentin Lachaise, les musiques du monde ont rendez-vous à Arles pour une nouvelle édition du festival Les Suds.
1: Une nouvelle édition des Suds à Arles vous attend avec un riche programme pour profiter de ce début d'été. La venue de Gaël Faye en fin de semaine marque cette édition 2026. Stéphane Krawczewski, le directeur du festival, vous présente les grandes lignes de cette édition.
2: On reste sur les fondamentaux avec quand même un accent méditerranéen peut-être plus prononcé que d'autres éditions. On a déjà le plaisir d'accueillir des artistes qui nous viennent d'une douzaine de pays de Méditerranée. Hein. On va avoir l'Italie de représenter avec la Niña, on va avoir du flamenco, bien sûr. On aura une création spécifique autour de Vénus avec le musée départemental Arlantique et Clémence Gabrielidis. On va avoir une création pour l'Iran avec Shadi Fatih. Nous aurons également une création avec Camélia Jordana autour des Médahat d'Algérie, etc. Donc on va comme ça tout au long de la semaine pouvoir voyager dans ce pourtour méditerranéen.
1: Les Suds à Arles vous attendent tout au long de cette semaine en partenariat avec Radio Vinci Autoroute. Ne manquez pas aussi les à côté avec les petits déjeuners méditerranéens, les siestes musicales. Arles est accessible via la 54, puis la Nationale 113. Autre festival, autre région, à Carcassonne, le plus grand festival d'Occitanie se poursuit. Les gradins du théâtre Jean Deschamps vous attendent pour applaudir de nombreux artistes internationaux comme francophones. Alors si le concert de Christophe Maé ce week-end affiche déjà complet, si vous aimez les découvertes, prenez vos places le lundi 20 juillet pour Airborne, un groupe de hard rock australien. Si vous êtes fan d'AC/DC, ça ne peut que vous plaire. Enfin, juste à côté de Clermont-Ferrand, décollé à la fin de cette semaine pour les étoiles depuis Chamalières avec le festival d'astronomie Astrovergne. Au programme ce week-end, des conférences chaque soir avec des grands noms du milieu, des quiz pour parfaire sa culture de l'espace ou encore des séances d'observation du ciel depuis le stade Chatrousse.
0: À tout à l'heure, Quentin vous retrouve pour la deuxième partie de ce guide de vacances aux alentours de 7h35. Nous irons près de Barcelone à Port-Aventura, nous irons à Orange dans le Vaucluse ou encore à Saint-Étienne. Je reviens à 7h21 à vos conditions de circulation avec un incendie le long de l'autoroute A9 qui m'est signalé vers le kilomètre 230 en direction de Barcelone entre Le Cat et Perpignan, sortie 40 et 41. C'est à la hauteur donc du kilomètre 230. Attention à cet incendie. Pour l'instant, c'est une information qui est au conditionnel hein, avec les services de sécurité qui sont en train de se rendre sur place. Il pourrait y avoir de la fumée et même des flammes qui gênent votre passage et votre visibilité. Je reviens à tout cela dans le point trafic de 7h30. Je vous laisse pour l'instant en musique avec Kaigo. Voici Stargazing sur Radio Vinci Autoroute. Bel été.

0: Tame Impala et Jenny, chanteuse de Blackpink, Dracula à l'instant sur Radio Vinci Autoroute. Très bel été, bonne route avec nous. Retour dans l'infotrafic dans une minute.
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0: Il est 7h30, la régulation de vitesse est mise en place dans la descente de la vallée du Rhône. Il y a aussi des interventions pour les services de sécurité. Et voici donc un nouveau point sur vos conditions de circulation. Je vais débuter du côté de l'autoroute A9 avec un incendie en bordure de cette autoroute à la hauteur du kilomètre 230 entre Le 4, sortie 40 et Perpignan Nord, sortie numéro 41. Attention donc à la fumée qui fait gêner votre visibilité à ce niveau-là. Intervention des pompiers actuellement sur cet incendie à proximité donc de l'autoroute A9. Attention donc vous qui voyagez sur ce département des Pyrénées-Orientales. Direction maintenant plus au nord, beaucoup plus au nord, l'autoroute A9 en direction d'Orange et de Lyon. Alors ça roule plutôt bien, mais attention, un animal mort sur la voie de gauche. Intervention à prévoir 11 km après Roquemort, sortie 22 à l'approche d'Orange Centre. Direction maintenant plus au nord, la Loire avec un animal mort. Là, c'est un chevreuil sur la 72 à l'approche de Saint-Étienne. Après avoir passé Montbrison, la sortie numéro 7, c'est à la hauteur du kilomètre 114 avec intervention d'un patrouilleur actuellement sur place. Christophe est en charge de cette intervention. La région lyonnaise, de plus en plus dense, le trafic à Lyon, avant et dans le tunnel de Fourvière et puis du côté de Chasse-sur-Rhône. Et dans la descente de la vallée du Rhône, la régulation de vitesse s'est mise en place sur la totalité de cet axe entre le sud de Lyon et Orange Centre. Vous allez rouler moins vite à 110 km/h et on va retarder l'apparition des ralentissements et des bouchons. Il y a déjà quelques retenues qui se sont formées après le péage de Vienne, au niveau du col du Grand Bœuf ou encore dans la traversée de Valence. Traversée de Valence qui vous prend une vingtaine de minutes à l'heure actuelle. Tout ça à rajouter à l'heure 30 qui vous permet de descendre l'autoroute A7. Donc circulation de plus en plus dense évidemment. Comptez donc maintenant 1h45, 1h50 pour faire les 160 km avec cette régulation de vitesse et ces quelques ralentissements. Voilà pour l'essentiel ce matin. Bon courage à vous tous. Attention à la chaleur. Ayez toujours de l'eau, au moins une bouteille par personne dans votre véhicule. J'en profite pour vous rappeler que la vigilance canicule touche en tout 7 départements, dont l'Hérault, le Gard et les Bouches-du-Rhône encore aujourd'hui, proche de 40 degrés les températures.
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0: Et dans un instant, la seconde partie de votre guide de vacances qui nous emmène une fois n'est pas coutume en Espagne, direction PortAventura près de Barcelone, retour ensuite en France pour découvrir une nouvelle saison de l'Odyssée sonore au Théâtre Antique d'Orange et puis enfin, étape à la Cité du Design de Saint-Étienne pour participer à des ateliers. Vous saurez tout juste après les Blue Boys Remember Me.

0: Merci Roland Jeunier sur Radio Vinci Autoroute. Tôt ce matin, il y a déjà des ralentissements dans les traversées du col du Grand Bœuf ou de Valence, actuellement sur l'A7 en direction de la Méditerranée. Trafic de plus en plus dense ce matin. Régulation de vitesse mise en place à 110 km/h là où c'est possible, hein, évidemment, là où le trafic n'est pas ralenti. On revient à tout cela ensemble dans le point trafic dans moins de 10 minutes maintenant. Voici en ce début de journée la seconde partie de notre guide de vacances. Nous allons commencer de l'autre côté des Pyrénées. Quentin Lachaise, vous nous emmenez à quelques kilomètres de Barcelone.
1: Si vous êtes sur la route de l'Espagne, pourquoi ne pas faire une escale une fois là-bas à PortAventura? Ce parc d'attractions vous attend avec différentes thématiques pour passer toute une journée en famille. D'autant plus qu'il y a de belles nouveautés qui vous attendent cette année. Noémie Serrano de l'équipe de PortAventura.
2: Nous avons deux grandes nouveautés qui arrivent cet été. La première est Macamano Jungle à PortAventura Park. C'est une expérience d'aventure qui sera située dans la zone de Polynésie, où nous aurons des passerelles suspendues, des toboggans, un parcours d'exploration pour profiter en famille. Et de l'autre côté, au parc aquatique, qui inclut de nouvelles attractions, une piscine d'aventure avec des obstacles, qui est aussi pensée pour toute la famille, et une tour avec 5 toboggans et plus d'espace en fait sur une ambientation très thématique portée sur les Caraïbes.
1: PortAventura vous attend tout cet été au sud de Barcelone. Vous y accédez par la 9, puis dans son prolongement, la P7, sortie 257. Partons pour l'un des monuments de l'Antiquité les plus célèbres de France, le Théâtre d'Orange. Participez à une nouvelle édition du spectacle immersif L'Odyssée sonore, au milieu des gradins, sur scène et face à l'immense mur de cet amphithéâtre, équipé d'un casque audio. Vous déambulerez et suivrez la légende de Théra, devant convaincre les dieux de rétablir l'harmonie entre eux et les hommes. C'est ce dimanche et en début de semaine prochaine. Et puis dans la Loire, la Cité du Design vous attend à Saint-Étienne, dans l'ancienne manufacture d'armes. Ce week-end, vous pourrez profiter, comme chaque mois, d'une visite complète des lieux et connaître aussi l'avenir qui lui est promis. Vous verrez aussi l'exposition du moment consacrée aux vases. Et puis la Cité du Design propose aussi un espace dédié pour les enfants avec des ateliers pour faire de ses mains ses propres créations. Passez de très très belles vacances.
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0: sur Agneau, Vinci Autoroute. Bon week-end, bon départ en vacances et je reviens à vos conditions de circulation dans moins de 2 minutes.
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0: Je vous parle de régulation de vitesse dans ce point trafic et puis l'intervention des services de sécurité dès qu'il le faut à proximité ou sur les voies des autoroutes. Dès que vous les voyez en intervention, dès que vous voyez du monde en difficulté, respectez bien le corridor de sécurité. C'est une règle qui est entrée dans le code de la route en 2018. L'idée, c'est de rouler moins vite, donc de ralentir au niveau d'un véhicule en difficulté ou d'une intervention et de vous écarter un maximum pour la sécurité de tous. Intervention d'ailleurs en cours entre dans les Pyrénées-Orientales, entre Le Cat et Perpignan Nord, les sorties 40 et 41 de la 9 en direction de Barcelone. Intervention des pompiers suite à un incendie qui s'est déclenché en bordure de cette autoroute A9. Intervention qui se poursuit donc vers le kilomètre 230. Attention, il peut y avoir un petit peu de fumée à ce niveau-là. Le patrouilleur est également bien sûr sur les lieux pour sécuriser la zone. La régulation de vitesse mise en place, la descente de la vallée du Rhône entre le sud de Lyon et Orange Centre dans le Vaucluse vous prend normalement 1h25, 1h30. Là, on va compter déjà 1h50 pour faire ces 160 km. Là où ça roule, on vous demande de toute façon de ne pas dépasser les 110 km/h. Respectez bien également les distances de sécurité. Vous n'êtes pas seul sur la route, loin de là. Voiture, moto, poids lourd, voiture avec caravane, camping-car, restez très attentif à votre environnement. Et patient, bien sûr, dans les ralentissements, parce qu'il y en a déjà ce matin au sud de Lyon et puis dans la traversée de Valence. C'est là que vous allez mettre 20-25 minutes de plus pour descendre cette vallée du Rhône avec une régulation de vitesse qui est à 110. Donc là où c'est possible. Du côté maintenant de la Loire, si vous approchez de Saint-Étienne sur la 72, attention à un animal mort sur les voies. 7 km après Montbrison, la sortie numéro 7, c'est à la hauteur du kilomètre 114. C'est un chevreuil mort qui a été signalé à ce niveau-là. Du côté de Lyon, évidemment, c'est déjà un petit peu chargé, mais pour l'instant, pas de grosses difficultés. Bonne route à tous et bon début de journée. Les Stranglers en souvenir, Golden Browns sur Radio Vinci Autoroute, 7h45.

sur Radio Vinci Autoroute en ce samedi matin, 7h52. Vous êtes déjà sur la route du travail depuis peut-être même quelques heures. La régulation de vitesse est en place. Le trafic est dense. Il faut quasiment 2 heures au lieu d'1h25, 1h30 pour descendre la vallée du Rhône. Circulation chargée en particulier du côté de Valence. On revient à tout cela ensemble dans le point trafic. Ça sera après les infos de 8h. Et puis Radio Vinci Autoroute, c'est évidemment l'infotrafic, c'est la priorité, mais c'est aussi la musique, celle de vos vacances. Et pour vous accompagner, voici Robbie Williams avec Phil.

0: début de journée. Très bel été avec nous à Radio Vinci Autoroute. La météo dans un instant et puis bien sûr vos conditions de circulation dans le détail. Il est 8h.
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2: Bonjour à toutes et à tous. La journée s'annonce chargée sur la route Bison-Futaie. C'est le drapeau rouge dans le sens des départs et on fera le point sur le trafic en temps réel à la fin de ce flash. Une route qui se passe sous une température plus agréable. La canicule recule enfin. Seuls 7 départements du pourtour méditerranéen sont toujours classés ce matin en vigilance orange. L'Iran a de nouveau passé la nuit sous les tirs de feu américains. Pour la 7e nuit consécutive, les États-Unis ont bombardé la République islamique, faisant plusieurs morts et blessés. Téhéran menace de passer à une offensive totale si les frappes se poursuivent encore durant 2 à 3 jours. La Russie, aussi sous les bombes ce matin, une attaque de drones ukrainiens a fait au moins 7 morts dans une ville de l'Ouest. C'est un centre logistique qui a été visé. En Ukraine, des milliers de personnes sont descendues dans les rues de Kiev hier pour protester contre l'éviction du ministre de la Défense. Ce dernier a annoncé sa démission mercredi, 6 mois après avoir pris ses fonctions en raison de conflits avec le commandant en chef de l'armée qui privilégie une approche plus traditionnelle des opérations militaires. Les Bleus du foot reviennent sur le terrain ce soir pour la petite finale de la Coupe du Monde contre l'Angleterre. Le coup d'envoi sera donné à 23h, le dernier match de Didier Deschamps à la tête des Bleus après 15 ans en tant que sélectionneur. Et puis en cyclisme, la 14e étape du Tour de France va faire la part belle aux grimpeurs aujourd'hui. Seulement 155 km entre Mulhouse et le Markstein, mais avec 3 cols de première catégorie à la clé, dont le Grand Ballon et le Ballon d'Alsace. Hier, c'est le Suisse Mauro Schmidt qui a remporté la 13e étape entre Dole et Belfort. 18h et presque 2 minutes, on passe à la météo.
0: Il est bien 8h du matin. Merci Tatiana. Tout à l'heure, avec, vous l'avez dit, 7 départements en vigilance orange face à la canicule, les 2 départements Corse, les Alpes-Maritimes à partir de midi, le Var, les Bouches-du-Rhône, le Gard et l'Hérault. Et ces départements sont également en vigilance orange face au risque incendie. Le Var est même en rouge aujourd'hui. Le soleil emporte sur le pays avec tout de même un petit bémol et quelques averses parfois orageuses dans le nord-est. Ailleurs, pas d'eau au menu et encore donc beaucoup de chaleur, hein, plus de 30 degrés dans le sud-est, particulièrement donc autour de la Méditerranée. On va frôler 40 degrés par endroit et puis le vent reste aussi sensible entre 50 et 60 km/h.
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0: Une demi-heure de plus pour descendre la vallée du Rhône. À l'heure actuelle, il est 8h03 et la circulation, on le voit depuis ce matin, prend vraiment progressivement de l'ampleur. Alors déjà du côté de Lyon, circulation dense avant et dans le tunnel de Fourvière et puis du côté de Chasse-sur-Rhône où les bouchons assez habituels sont en train de se mettre en place. J'en profite pour vous dire que jusqu'à lundi matin, le boulevard périphérique nord de Lyon est en travaux. Il est fermé et dans les deux sens. Donc il faut passer par le tunnel de Fourvière en direction de Vienne, de Valence. Ces circulations de plus en plus chargées. Une fois que vous entrez sur l'autoroute du Soleil à partir de la grande barrière de péage de Vienne, comptez donc 35 minutes en plus pour descendre les 160 km jusqu'à Orange Centre. 2 heures hein, pour faire ces kilomètres-là, avec donc 35 minutes en plus et 35 minutes que vous allez passer dans différents secteurs. Au niveau du col du Grand Bœuf, ça commence à être bien bien chargé entre les sorties 12 et 13, mais c'est particulièrement la traversée de Valence qui est la plus difficile à l'heure actuelle et qui se fait au ralenti sur plusieurs kilomètres de cette autoroute A7. Et puis pour vous qui arrivez également des Alpes, vous arrivez du contournement de Valence, vous êtes sur le contournement de Valence ou alors vous arrivez du centre de Valence, mettez-vous bien sur l'ensemble des voies qui sont ouvertes parce qu'il faut 5 à 10 minutes avant d'accéder à la barrière de péage, à l'entrée numéro 15 avant de rejoindre les voies de l'A7. Une fois passé en gros l'aire de Portelée-Valence, ça sera un petit peu plus fluide et vous allez reprendre de la vitesse. D'ailleurs, on a toujours une régulation limitation de vitesse hein, a été mise en place tôt ce matin à 110 km/h justement dans cette descente de la vallée du Rhône. Autour de la Méditerranée, c'est déjà un peu chargé aussi, mais pas de grosses difficultés. Ça se passe plutôt bien pour vous, côté Occitanie, côté Provence également, hein, entre le sud du Vaucluse et les Bouches-du-Rhône, pas de difficultés. Un petit mot du côté des Pyrénées-Orientales sur un incendie en cours en bordure de l'autoroute A9 et l'intervention des pompiers actuellement depuis la bande d'arrêt d'urgence. Patrouilleurs également sur les lieux. Attention à tous ceux qui travaillent à ce niveau-là, même si c'est sur la bande d'arrêt d'urgence. Pensez à bien vous écarter, à respecter les lieux. Attention à tous ceux qui travaillent à ce niveau-là, même si c'est sur la bande d'arrêt d'urgence. Pensez à bien vous écarter, à respecter le corridor de sécurité.

0: très secs, hein, la végétation est très sèche et elle est aussi très vulnérable aux incendies. Donc c'est vraiment une problématique à prendre en compte, c'est un problème pour nous. Mais et vous, dans vos comportements de tous les jours, je pense que la cigarette est un fléau, hein, sur lequel effectivement il faut avoir une vigilance toute particulière et encore plus quand il fait chaud et quand il y a du vent.
1: Pierre Augier est sapeur-pompier dans le Vaucluse, 7 départements en vigilance orange canicule, 8 en vigilance orange pour incendie et même le département du Var qui est placé en rouge aujourd'hui.
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0: doit te filer avec Rihanna, son titre Rihanna sur Radio Vinci Autoroute. Nouveauté, titre qui fait partie de notre playlist. Je vais revenir à vos conditions de circulation de plus en plus denses en ce samedi, classé rouge hein, pour les départs, donc en direction notamment de la Méditerranée. À tout de suite.
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0: 8h14, Radio Vinci Autoroute et priorité à l'infotrafic. Vous qui avez quitté la région de Nîmes, vous passez le péage d'Arles en direction de Salon de Provence et de Marseille. Attention à une voiture qui est en panne au niveau de ce péage.
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0: Et comptez 40 minutes de plus pour descendre la vallée du Rhône actuellement. Il faut un peu plus de 2 heures au lieu d'une heure 25, 1h30 lorsque vous atteignez les 130 km/h dans la descente de cette autoroute A7. Les 40 minutes en plus, en gros, vous allez passer du côté de Valence. Hein, c'est vraiment là que c'est le plus chargé. Et puis pour vous qui arrivez des Alpes aussi en entrant sur l'autoroute, c'est un trafic qui sera de toute façon ce matin de plus en plus dense et que nous allons suivre de près, évidemment, sur la de près aussi le thermomètre qui grimpe. Pensez à toujours avoir de l'eau dans votre véhicule avec une vigilance orange. Canicule mise en place encore ce matin sur 7 départements. L'Hérault, le Gard et les Bouches-du-Rhône en font notamment partie. Risque à incendie très présent aussi tout autour de la Méditerranée ce matin.
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0: Très belle matinée, excellente route avec Radio Vinci Autoroute avec en musique Naika tout de suite à découvrir. C'est One Track Mind.

L'amour, l'amour, l'amour de bon entendeur et qui remixe Mouloudji. Merci Radio Vinci Autoroute, il est 8h24. Vous êtes de plus en plus nombreux à rouler en véhicule électrique lors des grands départs ou des journées de fort trafic. Il peut y avoir un peu d'attente aux bornes de recharge. Parfois, elles sont même toutes occupées. Alors, pour voyager sereinement, il y a un maître mot. C'est comme sur la route, c'est anticipé. Conseil de ce matin, ne jouez pas avec les derniers pourcentages. N'attendez pas d'être à 20% de batterie pour recharger. Gardez toujours suffisamment d'autonomie pour pouvoir rejoindre une aire sur laquelle vous trouverez une borne disponible. Soyez donc vraiment attentifs, particulièrement attentifs, vous qui roulez peut-être en véhicule électrique. Bon courage dans les bouchons, dans les ralentissements, du côté de Valence, notamment sur la vallée du Rhône. On revient à l'infotrafic dès que nécessaire. Et puis on repart en musique avec, en souvenir, Mark Morrison, Return.

0: Bonne matinée, bon début de vacances. Merci de votre fidélité à Radio Vinci Autoroute. Bienvenue si vous nous rejoignez. Dites-moi comment ça se passe sur la route pour vous. Est-ce que vous êtes parti tôt ce matin? Racontez-nous tout cela. Vous allez sur notre site radiovinciautoroute.com. Il y a les bulles en bas à droite à retrouver pour envoyer vos messages directement. On les reçoit ici dans le studio. On partage la route ensemble, évidemment, comme tout au long de l'année sur Radio Vinci Autoroute. Et je reviens à vos conditions de circulation dans 3 minutes.
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0: Il est 8h30 et vous allez compter, eh bien, 45 minutes de plus pour descendre la vallée du Rhône actuellement. 45 minutes à passer dans les ralentissements et les bouchons principalement qui s'enchaînent du côté de Valence entre les sorties 13 et 15. En dehors de ce secteur de Valence, de cette traversée de Valence, c'est de toute façon bien chargé également. Restez attentifs, bien sûr, à tout ce qui peut se passer autour de vous. Donc, pour faire les kilomètres entre le péage de Vienne au sud de Lyon et Orange Centre dans le Vaucluse, vous allez compter à l'heure actuelle 2h10 avec énormément de patience et de prudence. Restez bien concentrés sur votre route. Lorsque le trafic est fluide, je vous rappelle que la voie principale sur l'autoroute, c'est celle de droite. Il est interdit de rester constamment sur la voie du milieu, sur la voie de gauche lorsque le trafic avance, hein, lorsque le trafic est fluide. Cela agace ceux qui partagent la route avec vous et je peux vous dire qu'on reçoit énormément de messages par rapport à cette voie. Donc le message est passé une fois de plus sur cette antenne. Vous avez arrivée des Alpes ou du centre de Valence, il va falloir un petit peu patienter avant de rejoindre l'autoroute A7 à Valence-Romand dans l'entrée numéro 15. Mettez-vous bien sur l'ensemble des voies qui sont ouvertes. Du côté de Lyon, circulation chargée également, hein, trafic dense avant et dans le tunnel de Fourvière en direction du sud. Et puis également du côté de Chasse-sur-Rhône, le trafic est de plus en plus dense. Trafic bien chargé aussi autour de la Méditerranée sans qu'il n'y ait de grosses difficultés, mais on voit que le trafic prend vraiment vraiment de l'ampleur dans la dernière heure en particulier. La vigilance orange canicule d'actualité aujourd'hui autour de la Méditerranée. L'Hérault, le Gard, les Bouches-du-Rhône sont notamment concernés. Attention également au risque incendie, toujours très présent, avec même une vigilance rouge dans le département du Var aujourd'hui.
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8h38, bonne matinée, bon départ en vacances, bon courage dans des ralentissements déjà en place dans la traversée de Valence, notamment sur l'autoroute A7 en direction de la Méditerranée. Je reviens à vos conditions de circulation dès que nécessaire, évidemment. 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Notre matinée se poursuit avec la Coupe du Monde. On va soutenir bien sûr nos Bleus ce soir pour la petite finale à 23h. Voici

0: matinée, bon départ en vacances avec nos radios Vinci Autoroute et pour vous accompagner selon votre destination, racontez-moi à quelle heure vous avez pris la route, votre destination justement, comment ça roule pour vous si vous êtes passager. Rendez-vous sur notre site radiovinciautoroute.com et nouveauté cet été, vous pouvez aussi nous écrire via WhatsApp. Rendez-vous donc sur notre site, vous cliquez sur le bouton vert WhatsApp à droite de la page et si vous préférez, il y a toujours Messenger qui reste à votre disposition. Là, c'est le bouton bleu, on reçoit tous vos témoignages ici directement dans le studio et on fait la route ensemble en cette matinée déjà bien chargée. L'infotrafic arrive dans 3 minutes.
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0: Radio Vinci Autoroute, priorité à l'info trafic avec un véhicule arrêté dans le secteur de Galargue, échangeur numéro 26 de l'autoroute A9 pour vous qui êtes en direction de Montpellier et de Barcelone sur l'autoroute A9. Votre point de repère, le kilomètre 72.
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0: 8h46, vous êtes déjà très nombreux sur la route, partie de Suisse à 3h30 ce matin pour Sylvie et donc toute sa famille du côté de Mornas sur l'autoroute A7 à l'entrée dans le Vaucluse. Ça a plutôt bien roulé à part des ralentissements à Valence et c'est vrai que c'est Valence où actuellement le trafic est le plus dense. Il faut 45 minutes de plus pour descendre la vallée du Rhône à l'heure actuelle et faire les 160 km. Vous êtes également très nombreux autour de la Méditerranée côté Occitanie. Départ de Barcarès à 8h, direction la Savoie pour Stéphanie avec du monde donc sur la route et puis un trafic dense mais plutôt fluide dans le secteur de Marseillan sur l'autoroute A9 en direction du nord avec un départ après les vacances. Ça y est déjà le retour pour Émilie, départ 8h15 ce matin, donc circulation dense, vous êtes nombreux à nous le dire, à nous le confirmer via les messages et restez attentifs bien sûr à tout ce qui peut se passer autour de vous. Pensez à avoir toujours une bouteille d'eau, au moins une par passager c'est l'idéal parce qu'il va encore faire très très chaud aujourd'hui autour de la Méditerranée avec de nombreux départements, 7 en tout, qui sont en vigilance orange canicule, dont l'Hérault, le Gard et les Bouches-du-Rhône.
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0: Tout s'en va, voici Gaëtan Roussel sur Radio Vinci Autoroute, bel été.
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Freddie Mercury, Living on My Own sur Radio Vinci Autoroute et 8h54. Bon courage à vous dans les ralentissements que vous avez à traverser et qui sont de plus en plus présents, hein, bien sûr, en cette matinée de samedi. Je reviens à l'infotrafic dès que nécessaire et puis dans un point complet, ça sera après les infos de 9h. Avec à noter dans la traversée de Valence en direction de Lyon, un trafic qui est ralenti après Valence-Roman, la sortie numéro 15 de la 7 suite à l'accident de deux voitures. Je vais revenir à cette info bien sûr, donc après les infos de 9h. Pour arriver jusqu'aux infos, il y aura Johnny avec de l'amour et puis

0: matinée, bon début, bonne fin de vacances. Radio Vinci Autoroute et vos conditions de circulation. La météo également arrive dans un instant. Il est 9h.
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2: Bonjour à toutes et à tous. Les fouilles consacrées à la recherche du corps de Delphine Ossagel dans le Tarn sont désormais terminées. Les ossements retrouvés sur place à l'endroit où Cédric Jubilard a indiqué avoir enterré sa femme après l'avoir tuée en décembre 2020 sont actuellement en cours d'analyse en région parisienne. Jusqu'à 30 ans de réclusion criminelle ont été prononcés hier par la cour d'assises de Paris à l'encontre des 17 des accusés du procès Atanor. Une affaire tentaculaire mêlant des ex-agents secrets et d'anciens militaires mandatés par de riches notables pour torturer ou tuer des ennemis désignés, le tout sur fond d'obédience franc-maçonnique. Après une semaine de lutte contre les flammes en forêt de Fontainebleau, la vigilance reste de mise pour éviter toute reprise du feu, alors que plus de 2200 hectares sont partis en fumée. La Fondation du patrimoine espère récolter 2 millions d'euros de dons afin de replanter la forêt. Un dixième de cette somme, c'est-à-dire 200 000 euros, ont déjà été recueillis depuis l'ouverture du guichet hier. Les incendies qui font rage aussi au Canada, plus de 200 feux de forêt sont hors de contrôle selon les autorités, ce qui provoque d'immenses panaches de fumée qui envahissent les États-Unis voisins, une pollution qui menace la ville de New York où doit se tenir demain la finale de la Coupe du Monde de football. Et avant cette finale, on suivra ce soir la petite finale entre la France et l'Angleterre, ce sera à 23h, le dernier match de Didier Deschamps à la tête des Bleus après 15 ans. En tant que sélectionneur, il est 9h01, on passe à la météo.
0: Merci Tatiana, on vous retrouve tout à l'heure. Juste avant d'évoquer la météo, dans les Bouches-du-Rhône, si vous passez la barrière de péage de Lançon de Provence en direction d'Avignon et de Lyon, attention à une voiture qui est arrêtée juste avant le péage. Le soleil remporte la mise sur le pays avec tout de même un petit bémol et quelques averses, parfois orageuses dans le nord-est aujourd'hui. Ailleurs, pas d'eau au menu et encore beaucoup de chaleur. Plus de 30 degrés dans le sud-est, particulièrement entre le Languedoc-Roussillon et la Provence. On va frôler 40 degrés par endroit. Le vent reste sensible, hein, entre 50 et 60 km/h. Les départements suivants sont toujours en vigilance orange face à cette canicule qui touche encore donc l'Hérault, le Gard, les Bouches-du-Rhône, le Var, les Alpes-Maritimes un petit peu plus tard tout à l'heure, et puis les deux départements Corse. 8 départements sont en vigilance orange pour un risque d'incendie. Il y a même une vigilance rouge sur le département du Var aujourd'hui.
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0: Il faut du temps déjà pour descendre la vallée du Rhône. Normalement, lorsque tout va bien, il faut entre 1h25 et 1h30 pour faire les 160 km entre le sud de Lyon et Orange dans le Vaucluse. Et bien là, vous allez compter. C'est une estimation, bien sûr, que je vous donne, mais ça vous donne une idée de l'étendue du trafic et des ralentissements particulièrement importants dans la traversée de Valence entre les sorties 13 et 15 de la 7. Donc 2h15, hein, 50 minutes de plus au moins pour descendre cette vallée du Rhône. Et c'est vraiment entre les sorties 13 et 15 du côté de Valence que la circulation est la plus chargée. C'est vraiment là que vous allez mettre du temps pour traverser ces retenues, des retenues qui s'étendent sur de nombreux kilomètres. Hein. Dès la sortie numéro 13, comptez une bonne vingtaine de kilomètres de trafic très très chargé. Vous arrivez des Alpes, c'est dense avant de rejoindre l'autoroute A7 à Valence-Romans, l'entrée numéro 15 surchargée. Le contournement de Valence, comptez 20-25 minutes pour passer les retenues. Mettez-vous bien sur l'ensemble des voies qui sont ouvertes au niveau de cette entrée. Un petit mot sur la région lyonnaise, bien fréquentée aussi, hein, pour faire le lien entre les grands axes A6 et A7 et au bout de l'autoroute A6 et avant le tunnel de Fourvière, un petit peu d'attente également avant et dans le tunnel, comptez environ un quart d'heure. J'en profite d'ailleurs pour vous rappeler que vous devez de toute façon passer par là parce que le périphérique nord de Lyon est fermé pour le week-end d'information du centre de gestion du trafic de Lyon. Un mot bien sûr pour vous qui êtes beaucoup plus au sud. sud tout autour de la Méditerranée. Là aussi, le trafic est de plus en plus dense. Pas de grosses difficultés au niveau de la frontière avec l'Espagne, du côté de Carcassonne, si vous arrivez de Toulouse et rejoignez la Méditerranée. Près de Montpellier ou encore de Nîmes, ça roule plutôt bien, mais trafic dense. Restez concentrés sur tout ce qui peut se passer autour de vous. Même chose et même conseil entre Avignon et Marseille sur l'autoroute A7. Une info pour terminer avec un accident qui s'est produit dans la région de Valence. Accident, alors non pas en direction de Lyon, mais en direction de Marseille, avec un trafic qui ralentit déjà de toute façon dans ce secteur. Il y a deux voitures sur la bande d'arrêt d'urgence vers le kilomètre 68. Les pompiers et les gendarmes sont arrivés sur place.
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0: soir au Festival de Carcassonne. Le concert est complet, hein, comme beaucoup de dates pour Christophe Maé avec son nouvel album. Et le premier extrait de cet album à l'instant sur Radio Vinci Autoroute. Bel été avec nous. Comment ça roule pour vous? D'où venez-vous? Est-ce que vous êtes nombreux? De toute façon, oui, vous êtes nombreux sur la route. Mais comment ça se passe pour vous? Racontez-moi votre voyage et nouveautés cet été. Vous pouvez aussi nous écrire directement sur WhatsApp lorsque vous êtes passager. Bien évidemment, rendez-vous sur notre site radiovinciautoroute.com. Vous cliquez sur le bouton vert WhatsApp à droite de la page, et pas de la plage, pas encore. Et si vous préférez, Messenger reste aussi à votre disposition. Là, c'est le bouton bleu. On reçoit tous vos messages ici en studio et on partage la route ensemble. Je reviens à l'infotrafic dans un instant.
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0: 9h14, Radio Vinci Autoroute, priorité à l'infotrafic en direction de Toulouse et Barcelone sur l'autoroute A9. Un accident se serait produit à la hauteur du kilomètre 174 après Béziers Ouest. La sortie numéro 36, c'est le trafic ralenti.
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0: 9h17, il faut une heure de plus pour descendre la vallée du Rhône à l'heure actuelle. Et puis il y a de nombreux accidents qui se sont produits dans le dernier quart d'heure avec l'intervention ou non des services de sécurité, gêne ou non à votre passage. C'est le cas par exemple entre Béziers et Narbonne avec un accident qui implique une voiture sur la voie de gauche vers le kilomètre 174 et un trafic qui ralentit. Et puis une dizaine de kilomètres plus loin, il y a deux voitures accidentées sur la voie de gauche, toujours entre Béziers Béziers et Narbonne entre les sorties 36 et 37 avec là aussi un trafic qui ralentit et l'intervention du patrouilleur qui est en cours à ce niveau-là. Vous allez passer à chaque fois sur les voies les plus à droite. Ralentissez bien et mettez les warnings, les feux de détresse pour prévenir ceux qui arrivent derrière vous. Ça, c'est côté Occitanie que cela vous concerne en entrant dans l'Aude, en quittant le secteur de Béziers. Du côté de la vallée du Rhône, donc trafic bien chargé, je vous l'ai dit, une heure de plus pour descendre à la vallée du Rhône, des interventions en cours au niveau de Bourg-les-Valence et au niveau de Montélimar, sur la 7 en direction du sud. Il y a d'abord deux voitures qui sont accidentées sur la bande d'arrêt d'urgence vers le kilomètre 67. L'intervention des pompiers, des gendarmes et des équipes de Vinci Autoroute est en cours. Il y a une voiture qui est en panne en plein milieu des voies juste après la sortie 14. C'est vers le kilomètre 72. Donc là aussi, on est au cœur du ralentissement de Valence et le trafic est un petit peu plus compliqué encore. Et puis à Montélimar, il y a trois voitures accidentées sur la voie la plus à gauche. L'intervention est en cours à la hauteur du kilomètre 129 et un ralentissement est également en train de se former. Donc après Pierre Latte, sortie 18 en direction de la Méditerranée. La chaleur toujours au rendez-vous avec sept départements qui sont en vigilance orange canicule. L'Hérault, le Gard, les Bouches-du-Rhône en font notamment partie. Voici Lady Gaga, The Dead Dance, sur Radio Vinci Autoroute Bel Été.

0: titre signé Jean-Jacques Goldman pour Gérald de Palmas. J'en rêve encore sur Radio Vinci Autoroute en cette matinée de samedi. Matinée déjà très très chargée avec des interventions qui sont en cours. Je reviens à vos conditions de circulation dans un instant. Et puis vous êtes de plus en plus nombreux à circuler en véhicule électrique pour éviter les mauvaises surprises. Il faut vraiment anticiper pour gagner du temps et faciliter la rotation des véhicules au niveau des bornes de recharge. L'idéal est de vous recharger avant de passer sous les 20% de batterie et de l'arrêter autour de 80%. Au-delà, la recharge ralentit fortement et vous mobilisez inutilement les bornes. Vraiment anticipez et soyez attentifs à tout cela, bien évidemment. Passez un très bel été avec nous sur Radio Vinci Autoroute. Racontez-moi votre voyage, d'où vous venez, à quelle heure vous êtes parti, en allant sur notre site radiovinciautoroute.com avec en bas à droite deux bulles, la verte si vous passez par WhatsApp et la bleue si vous passez par Messenger. Les messages arrivent ici directement dans le studio et moi je reviens à vos conditions de circulation dans un instant.
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0: Il est 9h30 et on a très clairement au niveau du trafic passé la vitesse supérieure parce que les bouchons sont de plus en plus présents, parce que les temps de parcours augmentent. Il y a des interventions également en cours au niveau de véhicules en difficulté. Alors je vais débuter ce point trafic du côté de Lyon avant et dans le tunnel de Fourvière avant de rejoindre la direction de Valence de Marseille. Eh bien il faut patienter entre 20 et 25 minutes pour traverser le bouchon. Même chose au sud de Lyon, là où se rejoignent les axes A47, A46, arrive de l'Est et A7 qui arrive du centre lyonnais. Il faut entre 10 et 15 minutes pour traverser le bouchon, continuer le long du Rhône et puis accéder à la barrière de péage de Vienne. À partir de cette barrière de péage jusqu'à Orange dans le Vaucluse pour faire les 160 km qui séparent ces deux points, il faut normalement 1h25, 1h30. Et bien là, le temps estimé est de 2h40 avec donc un trafic de plus en plus chargé et régulièrement des ralentissements et des bouchons plus ou moins denses à traverser. Du côté de Valence, deux infos à vous donner. Il y a deux voitures accidentées sur la bande d'arrêt d'urgence. L'intervention est en cours pour les pompiers, les gendarmes, les équipes de Vinci Autoroute, le dépanneur également qui prend en charge ses véhicules vers le kilomètre 67. Il y a un tout petit peu plus loin une voiture qui est tombée en panne en plein milieu des voies vers le kilomètre 72 avec un patrouilleur qui rejoint cette zone. Laissez bien libre la bande d'arrêt d'urgence pour qu'il arrive au plus vite. La traversée de Montélimar qui se fait également au ralenti et après Montélimar Sud, Pierre-Latte, la sortie 18, lorsque vous allez quitter la Drôme, entrer dans le Vaucluse, il y a un accident entre trois voitures sur la voie de gauche qui est neutralisée. Comptez une dizaine de minutes déjà pour traverser le ralentissement qui s'est formé. Une fois que vous avez passé Orange, si vous allez direction Marseille, Aix-en-Provence, la Côte d'Azur, évidemment ça sera chargé, mais je n'ai pas de grosses difficultés à vous signaler. En revanche, si vous allez côté Occitanie, hein, donc en direction de Montpellier, de Barcelone, eh bien le trafic est dense. Vraiment sur la deuxième partie de l'autoroute A9, déjà notez que dans l'Hérault, entre Montpellier et Béziers, on vous demande d'abaisser votre vitesse. En effet, la régulation de vitesse a été mise en place sur une cinquantaine de kilomètres. Et puis entre Béziers et Narbonne, j'ai deux accidents à vous signaler avec à chaque fois de l'attente, à chaque fois des bouchons. Les accidents sont sur la voie de gauche, donc vers le kilomètre 174, 9 km après la sortie 36 et puis une dizaine de kilomètres plus loin, il y a un autre accident, là aussi sur la voie la plus à gauche vers le kilomètre 185 et là aussi l'intervention est en cours. Voilà pour l'essentiel et les grosses difficultés que vous rencontrez. Bon courage à vous tous, restez concentrés sur votre route, n'hésitez pas à marquer la pause très régulièrement et puis la chaleur est encore au rendez-vous aujourd'hui avec en tout 7 départements qui sont en vigilance orange canicule, dont l'Hérault, le Gard ou encore les Bouches-du-Rhône.
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0: Trainers sur Radio Vinci Autoroute en cette matinée de samedi, bien chargée, trafic très dense. Vous avez peut-être pris la route très tôt ce matin. Quelle est votre destination, début ou fin de vacances? Comment ça roule pour vous? Si vous êtes passager, rendez-vous sur notre site. Vous pouvez nous envoyer un message. Et nouveauté cette année, vous pouvez nous écrire sur WhatsApp avec la bulle verte qui est en bas à droite de la page sur notre site. Et puis il y a aussi la bulle bleue qui est toujours disponible si vous passez par Messenger. Ça reste à votre disposition et on fait la route ensemble ce matin. Retour de l'infotrafic dans un instant.
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0: 9h44, Radio Vinci Autoroute, priorité à l'infotrafic. Si vous comptez quitter l'autoroute A7 à Bolène, dans la sortie numéro 19, il y a une voiture qui est en difficulté. Ralentissez plus que d'accoutumée.
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0: Il est 9h45 et il faut le double du temps pour descendre la vallée du Rhône. Actuellement, on frôle les 3 heures même maintenant entre le sud de Lyon et Orange dans le Vaucluse avec de nombreuses perturbations à traverser. Déjà du côté de Lyon, il y a de l'attente et puis dans toute la traversée de Valence également avec en plus un accident. Vers le kilomètre 67 sur la bande d'arrêt d'urgence, c'est une partie de la voie de droite neutralisée par les gendarmes, dépanneurs et équipes de Vinci Autoroute qui sont sur place. Une voiture voiture en panne en plein milieu des voies de la 7 vers le kilomètre 72. Également intervention en cours. Le trafic ralenti après Montélimar Sud, Pierrelatte, la sortie 18 suite à l'accident de 3 voitures sur la voie de gauche. Il en reste une à évacuer. C'est vers le kilomètre 129 avec un bouchon et des ralentissements qui s'étendent sur environ 9 km dans cette zone. Du côté de l'Occitanie, la circulation est également bien chargée dans différents secteurs, du côté de Nîmes, du côté de Montpellier aussi, ainsi qu'entre Béziers et Narbonne. J'ai un piéton à vous signaler le long de l'autoroute A9 du côté de Nîmes, autour de Nîmes-Est Marguerite, échangeur 24, attention à la hauteur du kilomètre 46, c'est une alerte qui va vous concerner dans les deux sens. Entre Béziers et Narbonne, le trafic est bien ralenti et il y a 2 accidents sur la voie de gauche à chaque fois, plusieurs voitures impliquées, les interventions en cours vers le kilomètre 173 et puis vers le kilomètre 185, donc en direction de Toulouse et de Barcelone. Vous allez revenir d'Espagne, c'est un trafic qui est également bien chargé autour du secteur du boulot ce matin.
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0: Voici Elena avec Capuche sur Radio Vinci Autoroute. Très bel été et bon courage à vous dans toutes les difficultés que vous avez à traverser. En ce samedi, classé rouge dans le sens des départs aujourd'hui.

0: 9h50. Bon courage à vous dans toutes les difficultés que vous avez à traverser. Une circulation déjà très très dense en direction du sud en particulier, mais pas de jaloux, hein. En direction du nord, vous êtes également très nombreux à rouler avec une circulation dense, des accidents, des interventions en cours et un trafic qui peut ralentir à tout moment. Il est important d'avoir toujours une bouteille d'eau dans votre véhicule, une bouteille d'eau par personne, c'est le mieux, c'est ce qui est conseillé, hein, avec aujourd'hui encore beaucoup de chaleur. 7 départements du pourtour méditerranéen qui restent en vigilance orange canicule. L'Hérault, le Gard, les Bouches-du-Rhône en font partie. Buvez très régulièrement, même si vous n'avez pas soif, surtout si vous voyagez avec les enfants ou des personnes âgées. Il faut vraiment avoir de l'eau en quantité suffisante. Et puis, il y a ce risque incendie qui est également très présent aujourd'hui tout autour de la Méditerranée. 8 départements sont en vigilance orange pour ce risque incendie. Vigilance rouge même dans le département du Var. Donc attention aussi aux mégots de cigarettes. On revient à vos conditions de circulation dès que nécessaire, évidemment, sur cette antenne. Et puis dans un point complet, ça sera après les infos de 10h. Petite séance karaoké avec les enfants dans un instant. C'est Kenji avec Thiago.
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0: l'été avec nous sur Radio Vinci Autoroute et Ciel Inspiro à l'instant pour vous accompagner. Retour de l'infotrafic dans un instant avec une circulation évidemment très très chargée. Plus de 3 heures actuellement pour descendre la vallée du Rhône. C'est chargé aussi au bord de la Méditerranée entre l'Hérault et l'Aude, notamment sur l'autoroute A9. On en reparle dans le détail juste après le tour de l'actualité. 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
2: Bonjour à toutes et à tous. La canicule ne concerne plus que 7 départements de l'arc méditerranéen. Ce matin, pour la première fois depuis presque 2 semaines, le mercure est repassé sous la barre des 20 degrés cette nuit dans de nombreux secteurs. La sécheresse, en revanche, est toujours bien présente. 55 départements sont désormais en crise avec des mesures de restriction. Une trentaine sont en alerte. C'est presque 2 fois plus qu'à la même période l'an dernier. Les salariés d'EDF appelés à la grève le 15 septembre pour défendre le tarif préférentiel qui leur est accordé sur le gaz et l'électricité, y compris après leur retraite. Un avantage en nature qui représente un coût démesuré, d'après un rapport de la Cour des comptes publié hier. Selon les sages, les salariés du groupe payent leur énergie moins de 2% du prix payé par le reste des Français. L'Iran a de nouveau passé la nuit sous les tirs de feu américains. Pour la 7e nuit consécutive, les États-Unis ont bombardé la République islamique, faisant plusieurs morts et blessés. Ce matin, Téhéran a riposté en frappant des cibles en Jordanie, au Koweït et au Bahreïn. La Russie aussi sous le feu des bombes ce matin. Une attaque de drones ukrainiens a fait au moins 7 morts dans une ville de l'Ouest au niveau d'un centre logistique. Enfin, les Bleus du foot reviennent sur le terrain ce soir pour la petite finale de la Coupe du Monde contre l'Angleterre. Le coup d'envoi sera donné à 23h et il s'agit du dernier match de Didier Deschamps à la tête de l'équipe de France après 15 ans en tant que sélectionneur. Il est 10h et on passe à la météo.
3: C'était Tatiana Geiselman, merci beaucoup. Juste avant la météo, priorité à votre sécurité, vous êtes à l'écoute du 107.7. J'apprends à l'instant qu'un accident s'est produit au nord-ouest de Lyon, l'autoroute A89 en direction de Clermont-Ferrand, de Bordeaux. A priori, c'est sur la bande d'arrêt d'urgence au niveau du kilomètre 503 après Tarare Centre, la sortie 34. C'est une nouvelle journée très chaude et largement ensoleillée sur l'ensemble du sud-est. Si la canicule a pris fin sur une grande partie du pays, les fortes chaleurs persistent autour de la Méditerranée. Cet après-midi, les températures resteront particulièrement élevées, comptées entre 33 et 36 degrés sur le Languedoc, le littoral méditerranéen et les Alpes du Sud. Les maximales atteindront localement 37 à 39 dans l'intérieur de la Provence et la vallée du Rhône. Attention également au risque de feux de forêt. Le Mistral et la Tramontane se renforcent avec des rafales pouvant atteindre 50 à 60 km par heure. Associé à une chaleur persistante et à une végétation très sèche, ils maintiennent un danger élevé à très élevé sur une grande partie du pourtour méditerranéen.
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3: Bonjour à toutes et à tous, soyez les bienvenus à Radio Vinci Autoroute avec vous sur la route des vacances, samedi 18 juillet et en ce milieu de matinée, vous n'êtes pas seul, loin s'en faut. Avant de vous reparler des bouchons sur la route de la Méditerranée en vallée du Rhône notamment, laissez-moi débuter par cet accident au nord-ouest de Lyon. Vous quittez la capitale des Gaules, la 89 direction Clermont-Ferrand et Bordeaux. Accident sur la bande d'arrêt d'urgence après Tarare Centre, sortie 34. C'est au niveau du kilomètre 503. Alors, puisque nous sommes en région lyonnaise, restons-y. Il va falloir un petit peu de temps pour traverser les perturbations entre le nord et le sud de Lyon. Le nord, c'est l'accès au tunnel de Fourvière. Le sud, c'est le secteur de Chasse-sur-Rhône. Lorsque vous êtes sur l'A7 Nord, direction Valence et Marseille, si on cumule les bouchons, vous comptez une grosse demi-heure pour pouvoir les traverser. Donc, une fois passé d'Ardilly sur l'autoroute A6 et jusque dans le secteur de Vienne Nord sur l'A7 Nord. Une fois que vous aurez passé ces premiers bouchons, il en restera d'autres en vallée du Rhône avec deux secteurs bien chargés. C'est la traversée de Valence, bien évidemment, ce n'est pas surprenant, avec énormément d'automobilistes qui arrivent des Alpes et qui vous rejoignent, vous qui êtes sur la 7. Ces automobilistes entrent par l'entrée Valence Roman numéro 15 après avoir emprunté le contournement de la ville. La Lacra qui est saturée sur plusieurs kilomètres avant le péage de Valence Roman. Donc c'est pour ça que c'est si compliqué à Valence. Et puis ensuite, il y aura du monde. Gironde au niveau de Montélimar. La bonne nouvelle, c'est qu'il n'y a plus d'accident, que ce soit à Valence ou Montélimar. Ça, c'est terminé. Il y avait également un véhicule en panne au plein milieu des voies dans la traversée de Valence. Là aussi, on n'en parle plus. Mais pour autant, maintenant que les bouchons sont installés, il va falloir du temps avant qu'ils ne s'estompent et sans doute de longues heures. Pour descendre la vallée du Rhône, dernière estimation en date, 3h15 au lieu d'1h25 quand le trafic est fluide. Cela veut dire qu'il vous faut quasiment 2 heures de plus entre Vienne et Orange Centre. C'est énorme, mais en même temps, cela correspond à une journée classée rouge par Bison Futé. Rappelons-le, nous sommes dans le 3e week-end de l'été et forcément, il y a de plus en plus de monde en congé. Voilà pour la tendance en vallée du Rhône, direction le sud, parce qu'en direction du nord, écoutez, tout va très bien pour vous qui remontez la 7 en ce moment, peut-être pour aller dans les Alpes ou qui sait, peut-être du côté de la Bourgogne, l'Île-de-France, enfin bref, il n'y a pas de problème. Il y aura quelques petits problèmes par contre, si une fois arrivé à Orange sur la 7, vous partez sur la 9 direction Barcelone-Toulouse. Vous aurez d'autres infos avec Cyril Pointe qui surveille l'autoroute A9 pour le 177. Vous comptez environ, d'après les dernières infos, une 50aine de minutes en plus pour faire le trajet Orange-Narbonne. 2h30 au lieu d'1h40 habituellement. Et puis si vous partez sur la Côte d'Azur, pas de problème à prévoir sur la 8 en direction de Nice et de l'Italie.
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0: Jamais 203 pour Jack et Carla. La recette, c'est leur troisième duo depuis leur rencontre il y a quelques années. On va se retrouver dans une poignée de minutes pour du nouveau concernant vos conditions de circulation. Et puis j'attends vos messages en studio. N'hésitez pas à m'écrire si vous ne conduisez pas, bien évidemment, pour me parler de votre trajet. Tiens, à quelle heure êtes-vous parti de chez vous cette nuit, tôt ce matin? Vous avez sans doute anticipé pour éviter au maximum les bouchons. Écrivez-moi et petite nouveauté cet été. Vous pouvez désormais utiliser WhatsApp pour communiquer avec la radio. C'est très simple, radio-vinci-autoroute.com, c'est notre site. Ensuite, le bouton vert WhatsApp à droite de la page. Messenger reste également à votre disposition si vous préférez. C'est à vous de jouer. Vous ne conduisez pas, bien évidemment. Sinon, vous ne m'écrivez pas, vous attendez. Faites comme Charlène, Fred, Mathias ou encore Nathalie qui m'ont écrit dans les dernières minutes.
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0: 10h17, un rapide aperçu de vos conditions de circulation sur la route des vacances. Et je ne suis pas seul pour vous parler du trafic en Vallée du Rhône. Nous retrouvons Denis Costa de Radio Vinci Autoroute à bord de la voiture trafic 107.7. Bonjour Denis.
2: Bonjour Benjamin, bonjour à tous.
0: Alors c'est parti, vous êtes dans la peau d'un vacancier aujourd'hui en région lyonnaise, direction la Méditerranée.
2: Ah oui, aujourd'hui c'est fil rouge, je suis avec vous, je me suis mis exactement comme vous au départ de Lyon, donc je suis même parti de la 46, hein, c'est-à-dire de l'est de Lyon, et je suis en train de descendre en direction d'abord de Saint-Étienne et de Marseille par ce contournement de Lyon, et puis ensuite je vais prendre l'autoroute A7 en direction de la vallée du Rhône, et je ne suis pas déçu, je pense que vous non plus, puisque à peine on arrive sur l'autoroute A46 qu'on a un premier bouchon, alors c'est pas très long, ça dure quelques minutes seulement, on est à 20, 30, 40, 50 km heure. Il faut savoir que si vous avez plutôt opté pour l'autoroute M6, M7 et l'autoroute A7 par le centre de Lyon, par le tunnel de Fourvière, là c'est quasiment une demi-heure de plus hein, pour le trajet. Donc vous êtes très très nombreux à emprunter aussi cet itinéraire par le centre de Lyon, la 46, petit bouchon. Après ça roule plutôt bien. Il y a du monde partout ce matin, c'est un samedi de départ en vacances.
0: Ah, bah on vous entend plus. Samedi de départ en vacances, on va finir la phrase de Denis, donc en région lyonnaise. On vous retrouvera un petit peu plus tard de toute façon, vous l'avez dit. Vous êtes notre fil rouge aujourd'hui sur la route des vacances. Et comme les vacanciers, d'ailleurs, vous serez amenés à marquer la pause sur des airs. Et tout cela, on le suivra bien sûr avec vous. Alors, vous nous disiez une bonne demi-heure de bouchon pour traverser la région lyonnaise en passant par le centre-ville et le tunnel de Fourvière. Ensuite, il y a la descente de la vallée du Rhône. J'ai un temps de parcours à vous donner. 1h45 de plus pour faire le trajet entre Vienne et Orange Centre. Comptez à peu près 3h10 au lieu d'1h25 quand tout va bien. Et oui, ça en fait du temps supplémentaire. Les régions de Valence et de Montélimar sont les plus longues à traverser. Et puis ensuite, une fois que vous serez à Orange, si vous partez sur la 9 direction Barcelone et Toulouse, là aussi comptez près d'1 heure de plus pour aller d'Orange jusqu'à Narbonne. On est à 2 bonnes heures et demie. Et c'est Cyril Pointe que vous retrouverez sur Radio Vinci Autoroute pour tous les détails. Si à Orange, vous restez plutôt sur la 7 pour aller ensuite peut-être vers la 8, la Côte d'Azur, il n'y aura pas réellement de problème. Et puis la remontée de la 7, notez-le, ça commence à se charger entre Orange et Vienne. Alors rien de comparable avec l'autre sens pour l'instant, mais le trafic prend quelques couleurs, notamment au niveau d'Orange Centre, bifurcation A7, A9, et puis dans le centre-ville de Lyon, pas mal de monde également dans le sens dit des retours au niveau du tunnel de Fourvière, direction Rouen et Paris. Voilà pour les principales infos.
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0: Très belle route à toutes et tous. Je salue Audrey qui m'a envoyé un petit message avec sa famille. Ils sont partis sans doute de Savoie, du côté d'Annecy, direction Carnon-Plage, la Méditerranée. Merci de nous tenir compagnie pour le voyage. Eh bien écoutez, on est là pour ça, avec notamment la musique. Clan, tout de suite, c'est Café Conron. 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

0: Marguerite Labosse, nouveau single. Souhaitons-lui le même succès que pour le premier, Les filles, les meufs, qui a cumulé plus de 40 millions de streams. On fait la route ensemble, le 107.7 avec vous en ce samedi 18 juillet. N'oubliez pas que les animations bien arrivées sont installées aujourd'hui sur certaines aires de service pour rendre votre pause littéraire. Mais pas seulement, tiens, vous pourrez aussi vous essayer à des activités sportives, profiter d'animations musicales, vous restaurer ou tout simplement faire une sieste sur de grands coussins pour vous détendre avant de reprendre la route. Parce que oui, le voyage fait aussi partie des vacances. Vous avez la possibilité en ce moment, en Vallée du Rhône, de vous arrêter sur des aires animées du côté de Saint-Rambert-Ouest, Lançon de Provence, par exemple. Je vous retrouve dans quelques instants pour l'infotrafic.
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0: Nous sommes le 18 juillet, 10h31, et sans surprise, vous êtes très nombreux. Journée classée rouge pour les départs en vacances, et forcément, ça se bouscule au Portillon, en Vallée du Rhône. C'est incontestablement là où la circulation est la plus chargée. Et avant même, finalement, d'être en Vallée du Rhône, déjà des bouchons du côté de Lyon. Je pense à celles et ceux qui sont peut-être encore sur l'A89, entre Clermont-Ferrand et Lyon, et qui vont emprunter un petit peu plus tard le tunnel de Fourvière. J'ai un temps de trajet à vous donner pour les bouchons à l'approche du tunnel de Fourvière et puis ensuite en sortie de Lyon du côté de Chasse-sur-Rhône. Vous allez mettre un peu plus de 30 minutes pour passer l'ensemble des perturbations. Et puis ensuite, vous serez arrivé en vallée du Rhône du côté de Vienne, direction les plages de la Méditerranée. Et là où d'ordinaire il faut 1h25 pour aller de Vienne à Orange-Centre sur l'A7, direction le sud, comptez plutôt 3h05. On est sur un plateau, hein, c'est-à-dire qu'il faut compter depuis un petit moment déjà à peu près le double du temps habituel pour faire ce trajet entre Vienne et Orange, et donc s'armer de patience parce que nombreux sont les secteurs dans lesquels vous freinez, le principal étant la traversée de Valence puisque ça commence à être très compliqué l'approche de Talermitage, l'échangeur numéro 13, et vous n'allez pas respirer de sitôt, hein. Il va falloir traverser Valence et ensuite ça commencera à aller un petit peu mieux. Valence où il y a beaucoup d'automobilistes qui arrivent du contournement de la ville avec la 49 qui permet de rejoindre l'A7 à Valence. Il y a la Lacra entre les deux et sur cette Lacra, une circulation bien perturbée avant l'entrée Valence au Roman numéro 15. Donc pas mal de monde en vallée du Rhône jusqu'à Orange. Ensuite, il faudra choisir, rester sur l'A7 pour aller direction Marseille, Aix-en-Provence, Nice. Ça va bien se passer si c'est votre choix. Si vous partez plutôt direction l'A9 pour aller en Espagne ou du côté de Toulouse dans le sud-ouest, comptez 1h10 de plus pour faire le trajet entre Orange et Narbonne. Au lieu d'1h40, c'est plutôt 2h50 habituellement. Et c'est une autre voie qui vous détaillera tout cela sur le 177. Je ne vous oublie pas, vous qui remontez la vallée du Rhône, l'autoroute A7 en direction du nord. Alors, ce que l'on observe est sans commune mesure avec l'autre sens, bien évidemment, mais le trafic a tendance à se charger lentement mais sûrement, notamment du côté de la bifurcation d'Orange entre les autoroutes A7 et A9. Et puis, par endroits, vous pouvez être pris dans de brusques ralentissements ou bouchons. Surveillez bien vos distances de sécurité. Je termine ce point sur vos conditions de circulation avec le rappel de la présence d'un obstacle au nord-ouest de Lyon sur l'autoroute Lyon-Clermont-Ferrand. Vous êtes en direction de Clermont-Ferrand du Puy-de-Dôme sur la 89, vélo sur la partie la plus à droite de la chaussée au kilomètre 499 après Tarare Centre, la sortie numéro 34.
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0: 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La canicule a pris fin sur une grande partie du pays. Pour autant, les fortes chaleurs persistent autour de la Méditerranée. Arrêtez-vous régulièrement. Allez trouver de l'ombre, de la fraîcheur sur les aires de repos et de service. Et puis ne repartez pas sans avoir de l'eau avec vous. On ne sait jamais ce qu'il peut arriver sur l'autoroute. C'est bien d'avoir de la réserve. Hydratez-vous. On ne le dira jamais assez. Comme le martèlent les panneaux lumineux. Angèle, tout de suite avec Dis-le. La route continue en musique. Bel été avec le 177.

0: Merci de votre fidélité au 107.7. Ça y est, vous partez en vacances. Le bon réflexe, écoutez Radio Vinci Autoroute pour tout savoir du trafic au-devant de vous. J'ai des temps de parcours à vous annoncer. Alors certes, pas tout à fait habituel compte tenu du monde en ce moment en Vallée du Rhône, mais vous saurez tout dans un très court instant. Et nous retrouverons la voiture trafic avec Denis Costa à son bord.
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0: Les principales tendances du trafic, 10h46, on est vraiment dans le moment de la matinée, même de la journée le plus chargé en ce troisième samedi des grandes vacances. Et il y a du monde dès le nord de Lyon. Je m'adresse à celles et ceux qui comptent emprunter le tunnel de Fourvière. Il faudra être un petit peu patient hein. Sur la 6 puis la M6, il y a des difficultés en direction du sud de Lyon. Comptez un gros quart d'heure pour passer ces bouchons. Et ensuite, vous arriverez au sud de Lyon et vous apercevrez peut-être dans les prochaines minutes, la voiture trafic du 107.7 avec le logo bleu et à son bord Denis Costa que nous retrouverons dans les difficultés. Alors comment ça se passe pour vous qui êtes en train, ça y est, de vous échapper de Lyon direction la Méditerranée ?
20: Oui, je constate le trafic, c'est ce que vous avez voulu dire. Oui, tout à fait. Je viens de quitter Lyon, je passais le péage de Vienne. Je vous rappelle que j'arrivais de l'autoroute à 46, donc il a fallu que je rejoigne l'autoroute à 7 depuis le contournement est de Lyon. Et j'étais pas seul, hein, à la fois sur la 46 et puis surtout à rejoindre tout le trafic de l'autoroute à 7. Il y a au moins une bonne demi-heure, peut-être un peu plus de bouchons, hein, au sud de Lyon pour continuer sa route ensuite en direction de la Méditerranée. Donc moi, côté à 46, c'était un petit peu plus court. On a un quart d'heure de bouchon à peu près, 4 km, un quart d'heure de bouchon pour cette direction de Marseille. Et puis ensuite, il y a du monde. Hein, je ne vous cache pas que je ne me sens pas du tout seul aujourd'hui. Surtout, je me sens très européen parce qu'il y a une écrasante majorité de voitures et de plaques qui viennent de l'étranger. Il y a deux Allemands devant moi. J'ai vu des Hollandais tout à l'heure, des Suisses. Il y a eu des Danois aussi. Donc, il y a énormément de plaques étrangères et énormément de coffres de toit. Je ne sais pas si vous faites le jeu avec vos enfants, comptez le nombre de coffres de toit. Je pense que vous allez bien vous amuser si vous descendez la vallée du Rhône. Donc on continue. Pour l'instant, pas d'autres difficultés, mais je m'attends à quelques ralentissements dans les prochaines minutes. On l'a dit, hein, c'est à Valence que se concentre le trafic et les bouchons.
0: Denis, on peut peut-être également rappeler pourquoi est-ce que des poids lourds circulent ce samedi alors qu'il y a une interdiction pour les véhicules de plus de 7,5 tonnes.
20: Et les dérogations. Il y a quelques dérogations. En général, vous remarquerez, ce sont des poids lourds, je viens d'en croiser un, avec ce sont des poids lourds frigorifiques. Souvent, ce sont pour des denrées périssables. Et puis, il y a d'autres dérogations très exceptionnelles. Mais pour avoir fait la voiture trafic hier, je peux vous dire que le contraste est quand même saisissant. Il y en a encore, hein, c'est sûr. Mais hier, il y en avait énormément. Donc là, non, vraiment, ça va mieux. C'est vraiment majoritairement des voitures, des caravanes, des camping-cars et des coffres de toit.
0: Eh bien, on va vous laisser les compter, alors, du coup. Hein. On vous retrouve tout à l'heure. Denis Costa à bord de la voiture trafic 177 qui descend la vallée du Rhône avec vous direction la Méditerranée. Bon, sauf que lui, il s'arrêtera avant la plage quand même. En tout cas, j'espère. Et il nous reparlera. Nous, on le retrouverons dans une petite demi-heure, donc, de tout ce qu'il a pu observer. Alors, on a parlé de la 7 jusque vers Orange. Ensuite, bon, ça va bien aller, hein, si vous comptez rejoindre Marseille, Aix-en-Provence, Nice. Temps de parcours tout à fait normaux sur la 7 ou la 8. Sur la 9, c'est plus compliqué, hein, pour rejoindre les plages du Gard, de l'Hérault, des Pyrénées-Orientales. 1h30 de bouchon entre Orange et Narbonne. Comptez environ 3h pour faire ce trajet qui d'ordinaire se réalise en 1h30. 1h40 pour être précis. Et puis la remontée de la vallée du Rhône, c'est de plus en plus chargé. On a 20 minutes de plus dorénavant entre Orange et Valence. Il y en a du monde, hein, dans ce sens dit des retours sur la 7 et de plus en plus. 1h05 au lieu de 50 minutes. Ça fait un gros quart d'heure de plus pour aller d'Orange jusqu'à Valence.
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0: Eh bien, on va continuer la route ensemble et en musique pour se détendre, parce que pour certains d'entre vous, le réveil a sonné très très tôt. D'ailleurs, comment ça se passe sur la route des vacances? Envoyez-moi un petit message, c'est très simple et désormais c'est possible avec WhatsApp également. Je vous donne le mode d'emploi, rendez-vous sur notre site radio-vinci-autoroute.com et ensuite, vous allez voir un bouton vert WhatsApp, plutôt sur la droite de la page. Vous cliquez dessus et hop, c'est parti. Si vous ne conduisez pas, vous m'écrivez quelques lignes. Je me ferai un plaisir de les relayer à l'antenne dans les prochaines minutes. Je salue Audrey, Johan, Marie-Jo, Jean ou encore Fred qui ont pris leur téléphone il y a quelques instants de cela. Eux qui sont passagers. Allez, je vous laisse avec M. Pokora.

0: M. Pokora, avec ce titre quand même extrait de son 10e album sorti l'an dernier. Lui qui sera en concert à Lyon le 11 septembre et à Marseille le 12. Donc rendez-vous à la rentrée. Côté conditions de circulation, toujours beaucoup de temps à prévoir pour traverser les perturbations en vallée du Rhône, en direction de la Méditerranée. Je ne manquerai pas de vous en reparler dans le prochain point trafic, juste après les infos de 11h. Et puis, mention spéciale pour celles et ceux qui sont à bord d'un véhicule électrique. Vous êtes de plus en plus nombreux, vous le constatez, je pense, notamment en vous arrêtant sur les airs. Hein. Lors des grands départs ou des journées de fort trafic, il peut y avoir un petit peu d'attente au niveau des bornes de recharge. Parfois, elles sont même toutes occupées. Pour voyager sereinement, vraiment, le maître mot, c'est l'anticipation. Par exemple, ne jouez pas avec les derniers pourcentages. En fait, n'attendez pas d'être à 20% pour vous recharger. Et de la même manière, quand vous êtes arrivé à 80%, vous pouvez y aller parce que les 20 derniers pourcents, ils sont très très longs à gagner. Et donc, ça monopolise la borne pour rien. Hein. Finalement, autant reprendre la route et s'arrêter très rapidement, en tout cas un petit peu plus tard, pour recharger à nouveau. Je vous propose de poursuivre en musique avec Ace of Base. Et puis, il y aura les infos et de nouveau du trafic sur Radio Vinci Autoroute. Bon samedi.
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0: 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Accident sur l'A7 en direction de Lyon. C'est après Chana, Saint-Rambert-d'Albon, la sortie 12, à la hauteur du kilomètre 21. Je vous en reparle bien sûr dans les toutes prochaines minutes. On continue la route ensemble sur le 107.7. Voici les infos. Il est tout de suite 11h. On retrouve la rédaction. C'est parti.
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2: Bonjour, le trafic routier est dense en cette fin de matinée dans le sens des départs en vacances avec plus de 230 km d'embouteillage observé par Bison Futé tout à l'heure à 10h sur l'ensemble du territoire national, classé rouge pour la journée. Le pic de trafic est attendu justement à la mi-journée. Toutes les équipes du 107.7 sont mobilisées pour vous accompagner au mieux vers les vacances. Rendez-vous pour le trafic dans votre région à la fin de ce flash info. Après une longue canicule de 12 jours sur la quasi-totalité du pays, 7 départements dans le sud-est de la France et en Corse demeurent en vigilance orange pour forte chaleur. Quelques 600 sapeurs-pompiers sont toujours mobilisés en forêt de Fontainebleau où 2200 hectares de végétation sont partis en fumée. L'extinction des feux qui se sont déclarés il y a une semaine va durer plusieurs dizaines de jours, selon le commandant des opérations de secours. À l'étranger, après un mois après la signature le 17 juin d'un protocole d'accord entre l'Iran et les États-Unis, l'escalade continue au Moyen-Orient. Les États-Unis ont bombardé l'Iran pour la 7e nuit consécutive et Téhéran a une nouvelle fois riposté en frappant des cibles en Jordanie, au Koweït et à Bahreïn. Le peloton du Tour de France gravit aujourd'hui pour la première fois de son histoire le col du Hague, un chemin forestier aménagé en voie cyclable au milieu d'un week-end montagneux où le maillot jaune slovène Tadej Pogacar pourrait asseoir sa domination. Cette 14e étape longue de 155 km relie Mulhouse au Markstein-Fellering. Il est 11h passé d'une minute, c'est la fin de ce flash. Dans un instant donc, vos conditions de circulation, ce sera juste après un mot de météo.
0: Merci Christelle Mollon. À tout à l'heure. C'est une nouvelle journée très chaude et largement ensoleillée sur l'ensemble du sud-est. Si la canicule a pris fin sur une grande partie du pays, les fortes chaleurs persistent autour de la Méditerranée. Cet après-midi, les températures resteront particulièrement élevées. Comptez entre 33 et 36 degrés sur le Languedoc, le littoral méditerranéen et les Alpes du Sud. Les maximales atteindront localement 37 à 39 dans l'intérieur de la Provence et la vallée du Rhône. Attention également au risque de feux de forêt. Le Mistral et les vents d'ouest se renforcent avec des rafales pouvant atteindre 50 à 65 km par heure et associé à une chaleur persistante et une végétation très sèche, ils maintiennent un danger élevé à très élevé sur une large partie du pourtour méditerranéen.
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0: 11h02, on est sûrement dans le moment le plus chargé de la journée, samedi 18 juillet. Vous êtes nombreux à prendre la direction du pourtour méditerranéen et ce, dès la région Auvergne-Rhône-Alpes. On va faire un tour d'ensemble, hein, bien évidemment, de vos conditions de circulation. J'ai pas mal de choses à vous partager et en premier lieu, des temps de parcours assez significatifs hein, et qui représentent bien les difficultés dans lesquelles vous êtes peut-être en ce moment ou que vous allez traverser très prochainement. Si vous arrivez du nord-ouest de Lyon, l'A89 en venant du Puy-de-Dôme, de la Loire, de Clermont-Ferrand notamment. Notez que pour traverser les perturbations au niveau du tunnel de Fourvière en centre-ville de Lyon, il va falloir un petit peu de temps et si on les couple avec les difficultés au sud de Lyon sur l'A7 nord du côté de Chasse-sur-Rhône, ça commence à représenter un petit peu de temps. On est aux alentours des 40 minutes en tout entre le nord et le sud de Lyon pour vous extirper des bouchons. Au sud de Lyon, vous serez au niveau de Vienne et c'est parti, direction Valence, Marseille, ça donne quoi entre Vienne et Orange Centre. On est à 2 heures de plus, 3h20 au lieu de 1h25 quand ça se passe bien, donc ça en fait des minutes supplémentaires avec a priori un accident qui se serait produit vers le kilomètre 20, un accrochage sans doute dans la circulation très chargée. Donc une fois que vous avez passé le péage de Vienne et en vous rapprochant de la région de Valence, il y aurait de la gêne sur la partie gauche de la chaussée et un accident également se serait produit, mais cette fois-ci dans l'autre sens en rejoignant Lyon Centre après avoir passé le péage de Vienne. C'est au niveau du kilomètre 21, donc dans le secteur de Chasse-sur-Rhône. Voilà pour les dernières infos concernant des accidents. Donc, je vous ai dit que ça allait être très long en direction de la Méditerranée jusqu'à Orange Centre avec une succession de bouchons. Très franchement, ça n'arrête pas. Et notamment dans la traversée de Valence, c'est peut-être là où les bouchons sont les plus longs à traverser. Valence, où il y a pas mal de personnes qui arrivent des Alpes et qui du coup vous rejoignent au niveau de l'entrée Valence-Roman numéro 15, laquelle est complètement saturée sur plusieurs kilomètres et ça remonte jusque sur le contournement de Valence-Lalacra. Quand vous allez arriver à Orange, le choix en fait c'est de rester sur la 7 direction Marseille, puis peut-être ensuite la 8 pour aller vers Aix-en-Provence et Nice. Quel que soit le choix que vous allez faire, le trafic sera fluide. Si à Orange vous prenez la 9 direction Barcelone et Toulouse, bah là il y a quand même 1h30 de bouchon à prévoir entre Orange et Narbonne. On est à 3h15 au lieu d'1h40 habituellement. Cyril Pointe vous expliquera tout cela sur le 177. Je vous rejoins à présent dans la remontée de la vallée du Rhône parce que tout le monde n'est pas en direction de la Méditerranée. Et d'ailleurs, j'ai reçu un message d'un auditeur qui me disait effectivement qu'il est en direction de Lyon. C'est la famille Beau qui me précise qu'il y a quelques ralentissements, mais dans l'ensemble, ça se passe plutôt bien. Bien, je vous le confirme, avec un temps de trajet alors qui n'est pas tout à fait habituel. On a simplement 20 minutes de plus pour aller d'Orange jusqu'à Vienne, 1h45 au lieu d'1h25. Et ces 20 minutes de plus, vous allez surtout les passer du côté d'Orange. C'est là où s'est chargée la bifurcation à 7 à 9 ou encore en vous rapprochant de Montélimar. Voilà pour les difficultés à prendre en compte en cette fin de matinée toujours très chargée.
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0: Et je salue toutes celles et tous ceux qui m'ont envoyé un petit mot. Ophélie, Anthony ou encore Jérôme, vous êtes sur la route des vacances et vous prenez les choses plutôt avec philosophie. Vous avez raison, parce qu'au bout de tout ça, il y a les vacances. Et pour m'écrire, c'est très simple. Vous allez sur notre site radiovinciautoroute.com. Le bouton vert WhatsApp ou la bulle bleue Messenger, c'est tout nouveau pour WhatsApp. Si vous ne conduisez pas, bien évidemment, il est hors de question de prendre votre téléphone si vous êtes au volant. Je vous retrouve dans quelques minutes, il y aura la pour WhatsApp. Si vous ne conduisez pas, bien évidemment, il est hors de question de prendre votre téléphone si vous êtes au volant. Je vous retrouve dans quelques minutes, il y aura la voiture trafic.

0: L'infotrafic, bien sûr. On se retrouve dans un instant pour évoquer vos conditions de circulation. C'est un grand plaisir de faire la route avec vous et notamment de recevoir tous vos messages. On aura l'occasion d'y revenir dans les prochaines minutes. Denis Costa à bord de la voiture trafic également sera là. Bref, l'infotrafic, c'est dans quelques minutes.
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0: Bon alors, comment ça roule en Vallée du Rhône? Bon, sans surprise, il y a des bouchons. Un samedi 18 juillet, en fin de matinée, le contraire serait quand même surprenant. Et ce n'est pas Denis Costa à bord de la voiture trafic de Radio Vinci Autoroute qui va me contredire. Denis, juste avant de parler conditions de circulation, vous avez eu une promotion. Vous êtes désormais à la tête de la Fédération Française des Coffres de Toit. Ça y est, vous avez lancé une mode. Hein. Puisque j'ai reçu... Alban m'a envoyé un petit message. Alban qui vient de Versailles et qui va dans le Gard et qui du coup mise à compter les coffres de toit. Ça y est, c'est parti. Et puis j'ai eu un autre message d'un autre auditeur, en l'occurrence je vais le retrouver, c'est Jérôme, qui me dit ça y est, nous aussi on est dans la team coffres de toit. Donc voilà, c'est parti, c'est une mode. Beaucoup de coffres de toit parce que beaucoup de vacanciers, hein, ça ne désemplit pas en ce moment.
18: Oh oui, donc 5 bouchons depuis ce matin, mon cher Benjamin, 5 bouchons, 2 sur l'autoroute A46 et déjà 3 sur l'autoroute A7. Alors depuis une demi-heure qu'on s'est eu, j'ai donc traversé un premier bouchon après le péage de Vienne, bouchon qui s'est assez rapidement résorbé, et puis il y en a eu un deuxième qui lui est lié à un accident, un accrochage entre deux voitures sur la voie de gauche. Il y a une des voitures qui est assez endommagée, donc je pense qu'elle a pas pu, qu'elle pourra pas repartir par ses propres moyens. Donc quoi qu'il arrive, c'était déjà perturbé au moment où je suis passé, ça risque de s'accentuer encore, 2-3 kilomètres de bouchon au niveau de cet accident qui s'est produit vers le kilomètre 20 de l'autoroute A7 en direction du sud. Et là, je suis rentré, comment dire, dans le vif du sujet, puisque j'aborde le bouchon de Valence, et le bouchon de Valence qui est bien au nord de Valence. Alors d'habitude, ça commence juste avant le nord de Valence, bien après Tel Hermitage. Là, je suis avant Tel Hermitage, bien avant Tel Hermitage, et je suis déjà dans le bouchon. On est tous vraiment en train de rouler. Je reste très régulièrement totalement à l'arrêt. Ça va être long, hein. Je sens que ça va être long. D'après les estimations, vous me disiez, pour me motiver, bien sûr, hein, pour me donner du baume au cœur, que j'en avais pour une heure. Donc, nous en avons tous pour une heure. On va compter ça tous ensemble.
0: Ah ben là, c'est le plat de résistance, hein. Vous êtes vraiment l'endroit le plus chargé de la vallée du Rhône.
18: Et puis il y a même plusieurs plats, il y a la dinde, il y a le sanglier, il y a le faisan, il y a tout là.
0: Eh bien bon appétit Denis.
18: Merci.
0: On va vous retrouver effectivement dans une demi-heure et vous y serez encore à Valence, effectivement, je vais pas vous donner de faux espoirs. Bon courage à vous donc pour descendre la vallée du Rhône. On est à 3h35 au lieu d'1h25 entre Vienne et Orange Centre, ça fait plus 2h10, dernière estimation en date. À partir d'Orange, ça ira nettement mieux si vous restez sur l'A7 direction Marseille, avec pour projet peut-être ensuite d'aller sur l'A8 direction Nice, trafic parfaitement fluide. Par contre, pour aller sur la 9 direction Barcelone-Toulouse, on est à 1h20 de plus, 3h au lieu d'1h40 entre Orange et Narbonne. Je ne vous oublie pas également si vous remontez la vallée du Rhône. D'ailleurs, je ne crains pas de vous oublier puisque j'ai un petit message de Daniel qui me dit « C'est bien chargé sur la 7 en direction de Lyon. Gros bouchon au niveau de Mornas, c'est au nord d'Orange. » Et je le confirme effectivement, avec quasiment une demi-heure de plus désormais entre Orange et Valence, la 7 direction Lyon. De plus en plus d'automobilistes, notamment au niveau de la bifurcation d'Orange entre la 7 et la 9, ou encore dans la traversée de Montélimar. Voilà pour les principales tendances du trafic. Et vos messages qui me parviennent donc en studio. Alors vous êtes très nombreux à m'écrire, impossible de citer tout le monde. Mais tiens, au hasard, ce message de Charlotte qui nous vient du Nord et qui se trouve dans la région de Montélimar, au niveau de l'aire de repos de Coucourde. Quelques heures encore pour atteindre notre destination, Saint-Raphaël dans le Var. Eh bien écoutez, je vous souhaite avec un tout petit peu d'avance de bonnes vacances. Charlotte, Freddy, Ruben, Hugo et encore Mathis qui sont dans la même voiture. Pour m'écrire, le bouton WhatsApp ou Messenger sur notre page d'accueil radio-vinci-autoroute.com, c'est sur la droite de la page. Si vous ne conduisez pas, un petit mot que je me ferai un plaisir de relayer. Bruno Mars tout de suite pour se mettre dans l'ambiance des vacances sur le 107.7.

0: À quelques minutes d'un nouveau point trafic, une info pratique pour les conducteurs de véhicules électriques. L'autoroute A7 en direction de Lyon, entre Valence et Lyon. Notez qu'il y a de l'attente au niveau des bornes de l'aire de service de Saint-Rambert-Est, après Talarmitage, la sortie numéro 13. Petit conseil, pensez aux aires de repos. Vous pouvez également en trouver des bornes sur certaines aires de repos. Ce sont ces aires sans station-service ni boutique. Elles sont un peu plus petites, mais elles sont de plus en plus nombreuses à être équipées, notamment sur l'autoroute A7, et comme il y a un petit peu moins de fréquentation, ça peut être une bonne alternative. Le trafic de retour dans un très court instant.
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0: 11h32, samedi 18 juillet, classé rouge par Bison Futé pour les départs en vacances. Vous êtes de plus en plus nombreux à prendre la direction de la Méditerranée et les bouchons, par conséquent, sont de plus en plus longs à traverser et ça débute dès la région lyonnaise. Vous mettez près de 3 quarts d'heure pour passer l'ensemble des bouchons à Lyon, ce qui comprend le tunnel de Fourvière en venant du nord et de l'ouest de Lyon avec la M6 et puis ensuite la bifurcation de Chasse-sur-Rhône, là où se retrouve la 7 Nord, la 46 et la 7. Donc près de 3 quarts d'heure pour passer cette première salve de bouchons avant une nouvelle entre Vienne et Orange Centre, l'échangeur 21 de la 7. Habituellement, il faut 1h25 pour faire ce trajet. On est à près de 4 heures, hein, donc il faut plus de 2h30 de plus par rapport à d'habitude pour traverser les difficultés. Notamment, une fois que vous aurez passé le péage de Vienne, il y aura un premier bouchon d'une bonne demi-heure, a priori à l'arrière d'un accident sur la voie de gauche. Et d'ailleurs, cela nous a été confirmé, notamment par un auditeur qui passe dans ce secteur. Et puis ensuite, il va y avoir la traversée de Valence. Et là, ce sera sans doute plus d'une heure dans les difficultés entre le nord et le sud de Valence. Après, vous respirerez un petit peu. Puis il y aura de nouveau des bouchons en vous rapprochant de Montélimar. C'est vraiment éprouvant parce que ça s'enchaîne. En plus, les températures restent très élevées près de la Méditerranée. La canicule n'est pas du tout terminée. Donc, pensez à souffler de temps en temps. Les aires de repos et de service sont là pour vous permettre de sortir un petit peu de votre véhicule, faire quelques pas, vous hydrater avant d'y retourner, talent boxeur finalement, en quelque sorte. Une fois que vous arriverez à Orange, bah ça ira beaucoup mieux, là, définitivement. Parce que soit vous resterez sur la 7 avec peut-être derrière l'objectif de prendre la 8 direction la Côte d'Azur. Dans les deux cas, il n'y aura pas de problème, trafic parfaitement fluide. Ou alors, peut-être que vous irez sur l'autoroute A9 et là, il y a une bonne heure de bouchon à prévoir entre Orange et Narbonne, temps de trajet rallongé d'au moins une heure d'après les dernières estimations. Cyril Pointe vous expliquera tout cela sur l'antenne de Radio Vinci Autoroute. Et puis, sur la 7 en direction du nord, parce que je ne vous oublie pas, ça se passe plutôt bien à l'heure actuelle, même s'il y a des bouchons, mais sans commune mesure avec l'autre sens de circulation. Vous allez quand même mettre une bonne demi-heure de plus pour aller d'Orange jusqu'à Valence, 1h20 au lieu d'une cinquantaine de minutes en temps normal. Des bouchons surtout entre Orange et Montélimar et à l'approche de Valence. Et puis une fois passé Valence, vous pourrez souffler un bon coup et ce sera plutôt calme, y compris d'ailleurs sur le reste de l'Auvergne-Rhône-Alpes. Cela m'a notamment été confirmé par Pierre qui est parti avec sa famille assez tôt du Gard ce matin et qui désormais roule vers Clermont-Ferrand sans le moindre problème. Donc voilà, il y a des secteurs où c'est fluide, d'autres où ça ne l'est pas du tout. Prenez votre mal en patience. Un samedi d'été en vallée du Rhône, il ne peut pas en être autrement.
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0: L'heure de la pause déjeuner a peut-être sonné. Si tel est le cas, je vous souhaite un très bon appétit sur une aire de repos ou de service. Je continue de vous accompagner, si vous n'avez pas prévu de vous arrêter dans les prochaines minutes, avec notamment des nouvelles de la voiture trafic et de Denis Costa dans le prochain point circulation. Ce sera à 11h45. Et d'ici là, place à la musique. Merci de votre fidélité au 107.7.

0: Un tube qui a plus d'un demi-siècle et qu'on ne se lasse pas d'écouter. Radio Vinci Autoroute et Barry White à l'instant dans l'autoradio pour vous tenir compagnie sur la route des vacances. N'oubliez pas de marquer des pauses régulièrement. En plus, il y a des animations sur certaines aires, les animations bien arrivées, avec de grands coussins installés à l'ombre de tonnelles pour vous détendre, lire quelques pages ou pourquoi pas piquer un petit somme, des espaces pique-niques, des activités sportives. Bref, profitez de ces animations proposées sur de nombreuses aires, notamment en vallée du Rhône, du côté de Saint-Rambert-Ouest, entre Lyon et Valence, ou encore Lançon de Provence, dans les Bouches-du-Rhône. Vos conditions de circulation reviennent dans quelques minutes et nous retrouverons la voiture trafic avec à son bord Denis Costa, qui doit être du côté de Valence.
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0: 11h46, on reparle de vos conditions de circulation et quand je dis on, eh bien il s'agit également de Denis Costa à bord de la voiture trafic de Radio Vinci Autoroute. Alors nous sommes en plein Tour de France, il y a des coureurs qui grimpent des cols et puis il y a l'équipe du 177 qui traverse des bouchons. Vous êtes un peu notre Tadej Pogacar, Denis de Radio Vinci Autoroute, maillot bleu sur les épaules du côté de Valence. Où, bah, non mais c'est quand même comme un col hors catégorie quoi, il y a des bouchons un petit peu. Et donc,
19: catégorie.
0: Voilà. Et vous mettez du temps pour passer Valence comme annoncé finalement.
11: Oui, alors donc c'est une zone, c'est une succession de bouchons en fait. Hein. Le secteur de Valence, j'en ai déjà traversé rien que pour ce secteur-là, trois bouchons différents. Donc le premier, j'étais dedans il y a une demi-heure avec vous. Ensuite, il y en avait un deuxième, il y en a un troisième qui est lié en fait à toutes les personnes qui veulent éviter le bouchon de Valence et qui sortent par la sortie précédente de Tel Hermitage. Donc là, ça déborde sur la voie de droite, ça crée un ralentissement. Et là, je suis vraiment là dans la banlieue de Valence, au nord de Valence, au niveau de l'aire de Pont de l'Isère, et là aussi il y a beaucoup de monde, et on avance autour de 10-12 km/h, vitesse moyenne hein, depuis une demi-heure, 30 km/h, pas plus, c'est mon GPS qui parle, 30 km/h, pas plus, donc pour cette zone-là, ouais, c'est vraiment, on va vraiment extrêmement lentement.
0: Et il faut prendre son mal en patience parce que le temps de trajet est largement rallongé par rapport à d'habitude. On est à 3h45, dernière estimation, au lieu d'1h25 pour faire le trajet entre Vienne et Orange Centre. C'est quoi, à peu près 160 km? Ça fait 2h20 de plus que d'habitude quand même. Donc effectivement, de la patience pour vous Denis et puis tous les automobilistes qui vous entourent. Tout le monde est plutôt serein. Quel est l'état d'esprit là? Comment vous sentez les choses dans les bouchons?
11: Résignés, les copilotes souvent sur leur téléphone, alors je sais pas si c'est pour regarder les messages, envoyer des messages à l'antenne, ou bien pour regarder s'il y a une alternative, mais malheureusement il n'y en a pas vraiment. Il n'y a pas vraiment de solution dans ces cas-là, dans la vallée du Rhône, et puis même la Nationale 7, surtout dans ce secteur-là, elle est pas du tout à dimension. Donc malheureusement il faut effectivement prendre son mal en patience. Non, ça va, c'est plutôt zen. Je pense qu'on compte tous les coffres de toit, il y en a vraiment beaucoup.
0: Mais oui, c'est ça la route des vacances. Merci Denis, on vous retrouve tout à l'heure pour de nouvelles informations en direct du bitume de l'autoroute A7. On a parlé du temps de trajet entre Vienne et Orange. À partir d'Orange, ça va aller beaucoup mieux. Hein. Ça va être très calme sur l'A7 direction Marseille. Je vois qu'il y a un petit peu de monde à l'approche du péage de l'Anson de Provence dans les Bouches-du-Rhône. Un petit peu d'attente. Et puis ensuite, direction Marseille ou Aix-en-Provence. Il n'y aura pas de problème si vous comptez rejoindre l'A8 pour aller vers Nice, vers l'Italie. Pour rejoindre l'A9 en direction de Barcelone et Toulouse, c'est une autre paire de manches, environ 3 heures au lieu d'1h40 habituellement, entre Orange et Narbonne. Et puis, je ne vous oublie pas, vous qui remontez la 7, direction Lyon, il y a du monde, j'en veux pour preuve, c'est 30 minutes de plus pour faire le trajet Orange-Valence, 50 minutes en temps normal, on est plutôt à 1h20 en cette fin de matinée, et ça coince des Orange et la bifurcation entre la 7 et la 9. D'ailleurs, les derniers kilomètres de la 9 sont longs à parcourir.
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0: Et envoyez-moi un petit message si vous êtes dans les bouchons et que vous n'êtes pas au volant. Cela va de soi, c'est pour les passagers avant et arrière, hein, bien sûr. Vous prenez votre téléphone, radiovinciautoroute.com, c'est l'adresse de notre site. Et puis ensuite, sur la droite, lorsque vous arriverez sur notre page, un bouton bleu pour Messenger, un bouton vert pour WhatsApp, et ça c'est tout nouveau. Et vous m'envoyez un petit message que je pourrai ensuite lire à l'antenne. Je pense notamment à Yann qui me demande pourquoi il y a autant de camions sur l'autoroute aujourd'hui. Et parce qu'il y a des dérogations, notamment pour transporter des denrées alimentaires, la messagerie, entre autres. Donc c'est pour ça qu'il en reste quelques-uns, Yann. Et puis Angie qui nous demande de parler de la voie de droite. Et oui, en France, on roule à droite. Pensez-y, c'est important, ça permet de fluidifier le trafic. Et cette voie n'est pas réservée qu'aux véhicules lents ou aux camions, comme le pensent encore certaines personnes. Dès qu'elle est libre, il faut y aller. C'est la règle en France. Allez, je vous laisse avec Benabar, quoi qu'on dise pour les prochaines minutes.
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0: Quoi qu'on dise de Benabar, titre à retrouver sur son dernier album sorti en tout début d'année. Nous sommes à quelques minutes de midi, nous retrouverons l'équipe de Radio Vinci Autoroute en charge des infos pour le flash. Ce sera à midi tout pile et puis ensuite un nouveau point sur vos conditions de circulation où le terme bouchon sera sans doute répété une paire de fois, comme on dit. 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Donc sur la route des vacances, sur laquelle je vous retrouve dans les toutes prochaines minutes, c'est promis, après la musique de Taylor Swift dans 1 minute 30.
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0: De la musique, comme à l'instant avec Taylor Swift, de l'infotrafic, de la bonne humeur. Bref, vous êtes au bon endroit. Radio Vinci Autoroute avec vous en ce samedi 18 juillet. On se retrouve juste après les infos pour la suite du programme. Il est midi.
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2: Bonjour, 710 km de bouchons sur les routes il y a quelques minutes. Ce samedi, départ coloré de rouge sur la carte de Bison futé. Tiens, ses promesses en matière de bouchons. Nous y revenons bien sûr sur le 107.7 dans moins de 2 minutes. Des départs en vacances compliqués côté ferroviaire en région béarnaise en raison d'un mouvement de grève des agents de l'escale en gare de Pau en plein départ donc en vacances. Cette gare de Pau dans les Pyrénées-Atlantiques est totalement fermée aux voyageurs. Plusieurs lignes TER sont à l'arrêt mais aucun impact sur la circulation des TGV, assure la SNCF. Voilà 11 jours maintenant que le conflit a repris au Moyen-Orient. Ces dernières heures, l'armée américaine dit avoir frappé des dépôts d'armes souterrains en Iran. Téhéran a une nouvelle fois riposté en frappant des cibles en Jordanie, au Koweït et à Bahreïn et menace de passer à une offensive totale. La Jordanie affirme avoir abattu 10 missiles iraniens. Les gardiens de la révolution ont annoncé que 2 pétroliers avaient explosé et pris feu en traversant une zone minée au sud du détroit d'Hormuz, ce que les États-Unis démentent. En tout cas, les cours du pétrole, eux, montent de plus belle face à l'intensification du conflit. Et puis toujours au Moyen-Orient, le président libanais vient de quitter Beyrouth pour Washington, où il doit rencontrer Donald Trump mardi. Joseph Aoun s'entretiendra également avec plusieurs responsables américains de la situation au Liban et des moyens de consolider le cessez-le-feu, notamment dans le sud du pays. Et puis en mode football, puisque la der de Dédé, c'est ce soir, comme le titre ce matin, le quotidien Sud-Ouest. La France et l'Angleterre se disputent la 3e place de la Coupe du Monde de football à partir de 23h, heure de Paris. Il s'agira donc du dernier match de Didier Deschamps en tant que sélectionneur des Bleus. Il est midi, passé de 2 minutes, c'est la fin de ce flash. Dans un instant, vos conditions de circulation, juste après la météo.
0: Merci Christelle, à tout à l'heure. C'est une nouvelle journée très chaude et largement ensoleillée sur l'ensemble du sud-est. Si la canicule a pris fin sur une grande partie du pays, les fortes chaleurs persistent autour de la Méditerranée. Cet après-midi, les températures resteront particulièrement élevées, comptées entre 33 et 36 degrés sur le Languedoc, le littoral méditerranéen et les Alpes du Sud. Les maximales atteindront localement 37 à 39 dans l'intérieur de la Provence et la vallée du Rhône. Et puis attention également au risque de feux de forêt toujours présents. Le Mistral et les vents d'ouest se renforcent avec des rafales pouvant atteindre 50 à 65 km/h et associés à une chaleur persistante et à une végétation très sèche, ils maintiennent en danger élevé à très élevé sur une large partie du pourtour méditerranéen.
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0: Midi passé de 2 minutes, bonjour à toutes celles et tous ceux qui nous rejoignent sur le 107.7 pour avoir un bel aperçu de vos conditions de circulation, bel aperçu parce qu'il y a pas mal de choses à vous dire. Alors vous l'entendiez à l'info, à l'instant dans les infos, a priori le pic de circulation de ce samedi a été atteint. Mais le problème, c'est qu'il va falloir du temps avant le retour à la normale. Et du temps, ce sont des heures et des heures sur l'autoroute A7. Je vous dresse le panorama tout de suite pour vous qui êtes en direction de la Méditerranée. Les bouchons, ils commencent dès la région lyonnaise. Une bonne quarantaine de minutes de perturbation à prévoir entre le nord et le sud de Lyon. Donc, c'est-à-dire à partir du tunnel de Fourvière en venant de la 6 et de la M6. Et puis, jusqu'au sud de Lyon sur l'A7 Nord, près de la bifurcation de Chasse-sur-Rhône, avec A46 et A47. Une fois que vous aurez passé ces premières zones de bouchons, eh bien ça va repartir assez rapidement avec une succession de difficultés en plein cœur de la vallée du Rhône pour atteindre Valence, pour traverser Montélimar entre Vienne et Orange. 3h35 de temps de trajet estimé contre 1h25 habituellement. On fait la petite soustraction, 2h10 a priori dans les bouchons. C'est très très long, armez-vous de patience, surveillez vos distances de sécurité pour éviter un accrochage, ce serait dommage en partant en vacances. Et puis donc on patiente jusqu'à Orange. Après, vous allez pouvoir souffler un petit peu. Si vous restez sur la 7 à partir d'Orange, très franchement, vous n'aurez quasi pas de difficulté, un petit peu de monde près du péage de Lançon de Provence, dans les Bouches du Rhône, le kilomètre 240. Et encore, hein, c'est une poignée de minutes. Ensuite, pas de souci pour aller à Marseille, pour rejoindre Aix-en-Provence et Nice avec l'autoroute A8. Si à Orange, vous partez plutôt côté gare Hérault, vous allez prendre la 9, direction Barcelone et Toulouse. 1h40 de plus pour faire le trajet entre Orange et Narbonne. Le temps est doublé par rapport à d'habitude, 3h20 au lieu d'1h40. Vous retrouverez Cyril Pointe, il vous donnera toutes les zones de bouchons. Et puis en Camargue, un petit peu de monde à prévoir pour vous qui faites la liaison Saint-Martin-de-Croix-Arles, la Nationale 113 en direction de Montpellier. Une petite dizaine de minutes de bouchons à prévoir en venant de Salon de Provence. Et puis je ne vous oublie pas, sur la 7 en direction de Lyon, vous comptez une bonne demi-heure de bouchons entre Orange et Valence. C'est pas mal, hein, sachant que le trajet habituellement se fait en 50 minutes. On est plutôt aux alentours d'1h20 avec des bouchons principalement dans la traversée d'Orange et au nord de Montélimar. Et puis côté Auvergne-Rhône-Alpes, mais pour les villes de Saint-Étienne et Clermont-Ferrand, rien de particulier à vous dire.
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0: Et vos messages, toujours nombreux, qui me parviennent en studio, notamment Mélanie qui part pour Saint-Raphaël dans le Var et qui arrive de Belgique. Ça en fait hein, des kilomètres. Bon courage à vous et à votre mari Geoffrey qui conduit et qui endure tous ces bouchons. On a également un message de Sonia qui est partie pour rejoindre Salon de Provence dans les Bouches-du-Rhône. Ça se passait bien jusqu'à l'arrivée sur l'autoroute A7 où ça bouchonne énormément. Et oui, vous êtes là où se trouve le gros des vacanciers. Il faut occuper les enfants. D'ailleurs, tiens, comment ça se passe avec les enfants en voiture? N'hésitez pas à m'envoyer un petit mot. Vous allez sur notre page radiovinciautoroute.com et ensuite bouton bleu Messenger, bouton vert WhatsApp. C'est la petite nouveauté de cet été. Dans tous les cas, je m'adresse bien sûr aux personnes qui ne conduisent pas. Pas de téléphone au volant. Ça reste la règle avec laquelle on ne transige pas. Coldplay pour la musique, c'est le titre Magic pour les prochaines minutes. Bonnes vacances. Merci de nous être fidèles.

0: La voix de Mentissa, le titre La chanson d'amour sur l'antenne de Radio Vinci Autoroute. Quelques instants en compagnie de l'auteur, compositrice, interprète belge francophone. D'ailleurs, pas mal de Belges en ce moment sur l'autoroute A7. Vous êtes nombreux à m'écrire que vous arrivez de la Belgique, que vous êtes parti tôt. J'espère que vous tenez le coup. On va voir si lui aussi tient le coup dans les bouchons du côté de Valence. Denis Costa aborde la voiture trafic dans un instant.
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0: Les grandes tendances de l'infotrafic, 12h16, vous êtes très nombreux, je pense que je ne vous apprends rien. Et nous allons retrouver, sans plus attendre, notre envoyé spécial dans les bouchons, matricule 177, profession chasseur de bouchons. Voici Denis Costa avec vous, bah, littéralement, quand je dis avec vous, c'est qu'il est dans les bouchons à Valence depuis un petit moment déjà. C'est le principe de la voiture trafic et vous pouvez nous décrire avec précision ce que vous voyez, Denis.
13: Oui, ce que j'ai vécu depuis ce matin, résumé des épisodes précédents, ça a commencé aux alentours de 10h par l'est de Lyon, le contournement est de Lyon, l'autoroute A46, et depuis que je suis sur l'autoroute A7, franchement, je suis gâté. Hein. Franchement, je ne compte plus les bouchons, 7, 8, je ne sais plus. Et donc, le secteur de Valence, vous annoncez 40 km/h de moyenne, eh bien, c'est moins. Ce sera moins. Là. J'ai fait tout juste 30 km en plus d'une heure, donc on est vraiment au ralenti. Pour vous donner une idée, je me suis fait doubler par une péniche à un moment où j'étais au bord du Rhône, l'autoroute A7. Alors, ce qu'il y a de bien à Valence, c'est qu'on voit la Nationale 7, elle est bouchée, et on voit le Rhône, et là on se fait doubler par les péniches, donc tout va bien. Une heure donc minimum de bouchons, c'est pas fini, donc il y a tout le secteur de Valence qu'il faut traverser, et ensuite il y a le secteur de Montélimar qui est très très très chargé. Mon GPS continue à allonger mon heure d'arrivée. Et puis, pour vous confirmer ce que vous disiez, pour terminer, je suis entouré de Belges. Je suis entouré de... Alors, il y a beaucoup d'Allemands cette année, je trouve, cet été. Beaucoup de Hollandais, et ça, c'est tous les ans pareil. Beaucoup de Belges aussi, qu'on salue. Merci de nous écouter aussi régulièrement, le 177, pour vous donner l'infotrafic. Voilà, donc merci à vous.
0: Eh bien écoutez Denis, on vous retrouve tout à l'heure, toujours dans les difficultés, sans doute effectivement, 3h30 au lieu allez, d'une grosse heure et demie pour faire le trajet entre Vienne et Orange, le calcul est assez rapide, plus 2 heures de bouchons en plein cœur de la vallée du Rhône en ce samedi d'été, ce qui est finalement assez classique. Les bouchons, ils s'arrêtent à Orange et d'ailleurs cela m'a été confirmé par Sandrine. Passé Orange, la route est dégagée, me dit-elle, elle qui avec sa famille est partie à 4h du matin de la Haute-Marne, ça en fait des kilomètres. Merci pour votre témoignage et je vous le confirme, ça ira nettement mieux une fois passé Orange pour aller vers Marseille, vers Aix-en-Provence, Nice. Par contre, ce sera compliqué pour rejoindre Barcelone, Toulouse si vous partez sur la 9. Quasiment 2 heures de bouchon entre Orange et Narbonne, c'est compliqué, franchement. Plus du double du temps habituel, vous aurez tous les détails avec Cyril Pointe. Et puis, on jette un œil à ce qu'il se passe dans la remontée de la vallée du Rhône, parce que certains partent en vacances dans le sud, d'autres sont sur le retour ou partent par exemple dans les Alpes du Nord ou dans le nord de la France. Et si tel est le cas, 30 minutes de plus entre Orange et Valence, comptez 1h20 au lieu de 50 minutes habituellement.
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0: Et un petit coup d'œil à vos messages, parce que vous êtes très nombreux à m'écrire, notamment Marlène qui est en voiture avec son mari. Bon courage à vous dans les bouchons. Il y a également Faiza, direction Marseille pour prendre le bateau et partir en Tunisie. Les enfants alternent dessins, jeux et tablettes. Ils s'occupent, eh oui, comme on peut effectivement. C'est plutôt la Switch pour Guigui qui est en voiture avec ses enfants. Vous m'écrivez un petit mot avec notre site radiovinciautoroute.com. Bouton vert pour WhatsApp, c'est la petite nouveauté de l'été. Et puis c'est Messenger hein, si vous préférez. Dans tous les cas, ça arrive au même endroit ici en studio. Et ensuite, je peux relayer vos témoignages. Vous qui n'êtes pas au volant, parce que pour les conducteurs, c'est concentration maximum. Et c'est pour cela qu'il faut s'arrêter régulièrement. Et d'ailleurs, en cette période de canicule, ça fait du bien de souffler un petit peu et d'aller également remplir vos bouteilles et gourdes d'eau, c'est très important car on ne sait jamais sur l'autoroute. Je vous laisse avec une pléiade d'artistes. Tiens, pour les prochaines minutes, la route en musique, c'est ça les vacances.

0: La voix de Jérémy Frérot, Radio Vinci Autoroute. À la mi-journée, je vous propose de nous retrouver dans quelques minutes pour un point sur vos conditions de circulation. Sauf si vous mettez le clignotant, direction une aire de repos, de service pour marquer la pause déjeuner. Vous avez bien raison, prenez le temps de souffler, surtout avec ces fortes chaleurs qui se poursuivent près de la Méditerranée. Et puis si vous avez un petit peu de chance, vous allez peut-être vous arrêter sur une aire animée. Les animations bien arrivées de retour cet été avec des espaces pique-nique, sieste, où vous trouvez de grands coussins pour vous détendre. Parfois des animations sportives également pour les tout-petits. Et oui, c'est ça la route des vacances, se détendre avant même d'être arrivé à bon port. Et pour cela, c'est possible par exemple à Saint-Rambert-Ouest sur la 7 ou à Lançon de Provence. On se retrouve dans quelques minutes. Vos conditions de circulation à 12h30 pétantes.
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11: Et nouss reprenons le pouls du trafic, la température un peu élevée quand même en cette période de canicule, de la circulation sur l'autoroute A7 principalement. Je suis à vos côtés sur la route des vacances ou en dehors des bouchons. Ça va plutôt bien, c'est-à-dire qu'il y a de longs bouchons à traverser, mais pas d'accident qui pourrait rendre les difficultés encore plus importantes, plus pénibles. Donc ça, c'est plutôt un bon point. On va essayer de voir le verre à moitié plein, si vous le voulez bien, en cette journée classée rouge par Bison Futé, et qui tient toutes ses promesses, forcément. Et avant même d'arriver sur le réseau Vinci Autoroute, vous êtes confronté à des difficultés, notamment en région lyonnaise, pour passer le tunnel de Fourvière et pour sortir de Lyon. Au niveau de la bifurcation de Chasse-sur-Rhône, A7 Nord, A46, A47, ça coince aussi. On va dire que les bouchons à Lyon, au nord comme au sud, si on les cumule, il faut une bonne demi-heure pour en venir à bout. Et ensuite, vous allez arriver dans le secteur de Vienne. Et là, à partir de Vienne et jusqu'à Orange Centre, la dernière estimation, c'est plus 2 heures, donc environ 3h25 au lieu d'1h25 en temps normal. Le gros des difficultés est installé du côté de Valence ou encore Montélimar. C'est vraiment là où c'est le plus difficile, où la vitesse est la plus faible. Ce que devrait nous confirmer tout à l'heure une nouvelle fois Denis Costa à bord de la voiture trafic. Quand vous allez arriver à Orange, pour certains d'entre vous, ça va être la fin du trajet sur la 7. Vous allez partir à droite, direction la 9, Montpellier, Barcelone. 3h30 au lieu d'1h40 pour aller d'Orange Centre jusqu'à Narbonne Sud. Ça en fait effectivement des kilomètres où vous êtes parfois à l'arrêt, ce que vous détaillera avec précision Cyril Pointe en restant sur le 177. Si vous faites le choix de rester sur la 7, regardons comment ça se passe pour aller jusqu'à Marseille. Plutôt bien, il y a un petit peu de monde près du péage de Lançon de Provence dans les Bouches-du-Rhône, mais rien de bien méchant. Et puis vous allez peut-être à un moment laisser la 7 derrière vous pour partir sur la 8, direction Nice, l'Italie. La 8 où le temps de trajet est parfaitement normal entre Aix-en-Provence et Nice. En Camargue, je regarde pour vous ce qu'il se passe entre Saint-Martin-de-Croix et Arles. Une petite dizaine de minutes de bouchon dans le sens Saint-Martin-de-Croix vers Arles, direction Montpellier. Et puis la remontée de la vallée du Rhône, une demi-heure de plus en entre Orange et Valence, 1h20 au lieu de 50 minutes, des bouchons à Orange et du côté de Montélimar. Et puis ensuite, c'est au sud de Lyon que vous serez pris à nouveau dans les difficultés après le péage de Vienne-Reventin. Un bon quart d'heure de bouchons à prévoir avant d'arriver à Chasse-sur-Rhône. Et puis, si on se décale un petit peu plus à l'est de l'Auvergne-Rhône-Alpes, près de Saint-Étienne ou encore de Clermont-Ferrand, la circulation est fluide.
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Vacances ensemble, Radio Vinci Autoroute, très heureux d'être à vos côtés en ce samedi midi, de vous lire également, vous me faites voyager hein, en me donnant vos destinations, notamment Émilie qui avec sa famille prend la direction de la Roque d'Anteron, c'est près d'Aix-en-Provence. Il y a également ce message de Sylvain qui est parti de Chartres à 4h du matin et qui vient de passer à Montélimar et qui nous confirme que c'est très bouché. On a également ce message d'Aurélie qui est également sur l'autoroute A7 dans les difficultés, eh oui forcément il y en a pas mal, ou encore un retour, Jamal qui rentre du Cap d'Agde, et oui pour certains c'est la fin des vacances, hein. Si tel est le cas j'espère que vous rentrez avec tout plein de souvenirs. Les vacances justement, bah, c'est fait de musique et notamment de Britney Spears, pourquoi pas, tout de suite.

0: La route avec Jungle. Bon appétit, car l'heure de la pause déjeuner a peut-être sonné. Pause que vous allez coupler avec la recharge de votre véhicule, hein, pour les électromobilistes, c'est ainsi qu'on les appelle. Tiens, petit conseil d'ailleurs, vous avez la possibilité de vous faire assister, hein, vous qui souhaitez recharger votre véhicule électrique sur certaines aires, avec des gilets bleus ou d'autres personnels mobilisés pour fluidifier l'accès aux bornes de recharge. N'hésitez pas à aller les voir, ils sont là pour vous renseigner, vous orienter et vous aider. Donc parfois il y a de l'affluence, on est un petit peu perdu, et donc ils sont là pour essayer de fluidifier tout ça. Lui aussi, il nous aide à y voir clair dans les bouchons. Denis Costa à bord de la voiture trafic 177 dans quelques instants dans l'info trafic.
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0: Nous reprenons le temps de parler de vos conditions de circulation. C'est important. Radio Vinci Autoroute est mobilisée, bien sûr, tout au long de l'été pour vous donner des informations, réactualiser le plus souvent possible. Et pour cela, nous dépêchons le samedi un envoyé spécial dans les bouchons de la 7. C'est le meilleur moyen de savoir comment ça se passe, de bien sentir les choses. Et aujourd'hui, c'est Denis Costa qui s'y colle. Alors Denis, pour débuter, je dois quand même vous faire part d'un message d'une auditrice. En l'occurrence, je le retrouve, Alexandra, qui dit que vous avez un peu failli à votre devoir de neutralité. Vous avez un peu trop parlé des Belges. Et du coup, Alexandra, elle est Suisse. Et donc, elle tient à préciser qu'il y a également des Suisses sur la route des vacances. Voilà, le message est passé.
19: Elle n'était pas là à 10h15, j'en ai parlé à 10h30. J'ai même parlé des Belges, des Suisses avant les Belges, j'avais oublié nos amis belges. Donc oui, il y a toute l'Europe, je vous dis, il y a pratiquement toute l'Europe. J'ai même vu une plaque anglaise tout à l'heure. Mmh. Et là, voilà, j'ai des Suisses, j'ai des jeunes voix qui me doublent en ce moment sur la voie de gauche. Donc oui, vous êtes très très très nombreux sur l'autoroute A7. Pour vous donner une idée, je suis parti donc de l'est de Lyon tout à l'heure et j'ai abordé la fameuse portion qui compte entre guillemets, c'est ficelle qui nous sert un petit peu de mettre étalon pour savoir si les bouchons sont importants. C'est la section qui va du péage de Vienne jusqu'à Orange. Et donc, je suis entré sur cette section de Vienne il y a deux heures, et là, je suis à peine vers le kilomètre 90, c'est-à-dire entre Valence et Montélimar. Et il y a des moments, je ne vous cache pas, du côté de l'Oriole, où c'est extrêmement long. On est totalement à l'arrêt pendant de longues minutes. Donc il faut vraiment, vraiment fermer de patience. Je pense que les 30 km de moyenne, on y est toujours à peu près. Alors c'est ce qui est trompeur, c'est qu'il y a des moments où on va rouler très bien. C'est mon cas actuellement, là, on roule très très bien. Et puis après, on va se retrouver une chanson complète, hein. Une chanson complète du 177, totalement à l'arrêt. Alors on va pouvoir redonner tranquillement. Mais c'est vrai que c'est ça peut paraître très très très long. Donc 2 heures de plus pour cette vallée du Rhône, bon, c'est vraiment beaucoup de courage. Et alors autre chose aussi qu'il faut savoir, en particulier au niveau des aires de service, pas les aires de repos, mais les aires de service sont saturées, il y a des bouchons qui remontent sur la bande d'arrêt d'urgence, c'est un peu normal, c'est l'heure du déjeuner, mais donc vous êtes très très très nombreux également, donc il y a des bouchons sur les aires.
0: Et le soleil qui tape, j'imagine, Denis, on n'a pas encore parlé température ensemble, ça donne quoi au tableau de bord ?
19: J'ai pas dépassé les 33 degrés. Voilà, 33 degrés, donc ça va presque nous paraître agréable. Enfin, c'est moins caniculaire. C'est plus la canicule qu'on avait il y a encore une semaine, 15 jours. Donc ça va, c'est quand même plus supportable. Puis il y a un petit peu d'air, donc ça va. Enfin, ceci dit, je suis pas beaucoup sorti, pour ne rien vous cacher.
0: Pour le moment. Merci beaucoup, Denis. Denis Costa à bord de la voiture trafic 177, que nous retrouverons un petit peu plus tard à vos côtés en Vallée du Rhône. On a beaucoup parlé du sens dit des départs en direction de Marseille sur la 7 dans l'autre sens parce que nous ne vous oublions pas. Vous notez que c'est chargé, direction Lyon. 35 minutes de plus pour aller d'Orange jusqu'à Valence. 1h25 au lieu de 50 minutes habituellement. À cela, on ajoute 10-15 minutes de bouchon au sud de Lyon après le péage de Vienne. Pour vous qui rejoignez le centre-ville de Lyon, peut-être pour y faire un passage avant de poursuivre direction les Alpes ou le nord de la France. Et puis sur la 9 en direction de l'Espagne, temps de parcours à vous donner. 3h05 environ, au lieu d'1h40 pour aller d'Orange Centre jusqu'à Narbonne. La route se poursuit en musique. Très heureux d'être à vos côtés et soprano aussi, j'imagine, DJ marseillais. C'est parti tout de suite.
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Quelques minutes en compagnie de Renan Luce. Vous êtes bien sur le 107.7. On se retrouve sur la route des vacances avec dans quelques minutes un nouveau point sur vos conditions de circulation. Des bouchons, bien évidemment, en direction de la Méditerranée sur l'A7. C'est là où c'est le plus chargé. N'oubliez pas de vous réserver des moments de pause. Et pour cela, rendez-vous sur les aires de repos, de service. Alors c'est vrai que parfois, comme c'est l'heure de pointe, il y a un petit peu d'attente avant de pouvoir les rejoindre, ces aires. Mais c'est important de souffler. Avec toujours la canicule près de la Méditerranée, ça va encore grimper pas loin des 40 degrés cet après-midi. Donc reposez-vous, surtout si, comme je l'ai vu dans de très nombreux messages, le réveil a sonné en tout début ou milieu de nuit. Je vous retrouve après les infos de 13h et pour aller jusque là, voici Naïka.

0: Très bel été 2026 à toutes et tous. On est ensemble sur la route des vacances. On se retrouve dans un instant. Radio Vinci Autoroute, il est 13h.
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2: Bonjour, un pic de bouchon de 708 km a été observé peu avant midi. Ce troisième week-end de départs en vacances est en effet très chargé avec du rouge partout dans l'Hexagone sur la carte de Bison Futé. Toutes les équipes du 177 sont mobilisées pour vous accompagner au mieux vers les vacances. Rendez-vous pour le trafic dans votre région à la fin de ce Flash Info. Tous les départements de France sont désormais concernés par des arrêtés préfectoraux imposant des restrictions d'usage de l'eau. Et c'est dans ce contexte que la France a publié sa stratégie pour la neutralité carbone en 2050. Dans un décret paru ce matin au Journal officiel, l'objectif est de mettre fin à la consommation de charbon en 2030, de pétrole en 2045 et de gaz fossile en 2050. Les États-Unis ont bombardé l'Iran pour la 7e nuit consécutive et Téhéran a une nouvelle fois riposté en frappant des cibles en Jordanie, au Koweït et à Bahreïn, tout en menaçant de passer à une offensive totale. Le bilan des séismes au Venezuela il y a 3 semaines a dépassé le chiffre des 5000 morts et ce bilan est toujours provisoire. Les secousses ont également fait plus de 16 000 blessés. Quant au nombre de disparus, il pourrait atteindre 50 000 d'après une estimation de l'ONU. Par ailleurs, Caracas a obtenu une enveloppe de 346 millions de dollars du Fonds monétaire international pour financer la reconstruction. La page sportive de ce samedi avec le peloton du Tour de France qui gravit aujourd'hui pour la première fois de son histoire le col du Hague. C'est un chemin forestier aménagé en voie cyclable au milieu d'un week-end montagneux où le maillot jaune slovène Tadej Pogacar pourrait asseoir sa domination. Cette 14e étape longue de 155 km relie Mulhouse au Markstein-Fellering. Et puis il y avait du rugby ce matin. Le 15 de France a surclassé le Japon 42-15 lors de la 3e journée du championnat des nations. Une façon de terminer la saison sur une bonne note puisqu'elle termine la France en tête du groupe Nord. Les Bleus donc ont signé une prestation très solide pour boucler cette tournée dans l'hémisphère sud. Il est 13h passé de 2 minutes, c'est la fin de ce flash. Dans un instant, comme je vous l'ai dit, vos conditions de circulation juste après un détour par la météo.
0: Merci Christelle Mollon, c'est une nouvelle journée très chaude et largement ensoleillée sur l'ensemble du Sud-Est. Si la canicule a pris fin sur une grande partie du pays, les fortes chaleurs persistent autour de la Méditerranée. Cet après-midi, les températures resteront particulièrement élevées, comptées entre 33 et 36 degrés sur le Languedoc, le littoral méditerranéen et les Alpes du Sud. Les maximales atteindront localement 37 à 39 dans l'intérieur de la Provence et la vallée du Rhône. Attention également au risque de feux de forêt. Le Mistral et les vents d'ouest se renforcent avec des rafales pouvant atteindre 50 à 60 km par heure et associé à une chaleur persistante et à une végétation très sèche, ils maintiennent un danger élevé à très élevé sur une large partie du pourtour méditerranéen.
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0: Ravi de vous retrouver pour cette nouvelle heure dédiée à vos conditions de circulation. Samedi 18 juillet, drapeau rouge hissé par Bison Futé pour les départs en vacances. Et il ne s'est pas trompé, vous êtes très nombreux à souhaiter rejoindre le pourtour méditerranéen. On regarde cela en détail. On va commencer par la région lyonnaise parce que avant même d'être sur l'autoroute A7, vous êtes confronté à des bouchons du côté de Lyon et vous allez mettre en tout une petite demi-heure pour pouvoir les traverser ces bouchons avec le tunnel de Fourvière d'une part et la bifurcation de Chasse-sur-Rhône d'autre part, là où se retrouvent la 7 Nord, la 46 et la 47. Donc il y a deux zones de bouchons et en tout et pour tout une trentaine de minutes pour les passer. Ensuite, vous allez arriver du côté de Vienne et c'est là où j'ai un temps de trajet à vous donner entre Vienne et Orange Centre, environ 160 km, 1h25 quand le trafic est fluide. On est plutôt à 3h15 en ce début d'après-midi, soit 1h50 de bouchons. En cause des perturbations, principalement au niveau de Valence, c'est là où vous allez passer énormément de temps, et puis Montélimar aussi, et donc forcément ça rallonge d'une manière assez importante votre temps de trajet, et lorsque vous allez arriver à Orange, vous allez pouvoir respirer, parce que si vous restez sur la 7 des bouchons, il n'y en aura plus, tout simplement, pour aller jusqu'à Marseille, ou pour aller jusqu'à la bifurcation avec la 8, l'autoroute qui vous emmène sur la Côte d'Azur, rejoindre les Alpes-Maritimes ou l'Italie. Elle est fluide, cette autoroute A8, entre Aix-en-Provence et Nice. Si à Orange, vous restez sur la 9 en direction Enfin, vous prenez la 9 en direction de Barcelone et de Toulouse. Il y aura une petite période de répit avant un enchaînement de difficultés, que ce soit près de Nîmes ou ensuite une fois passé la région de Montpellier. En tout et pour tout, 3h10 au lieu d'1h40 pour aller d'Orange Centre jusqu'à Narbonne Sud sur cet axe A9 qui longe la Méditerranée. Je ne vous ai pas encore parlé de la traversée de la Camargue. Notez que ça va très bien entre Saint-Martin-de-Crau et Arles. Pas de problème direction Montpellier et Barcelone si vous arrivez des Bouches-du-Rhône, de la Provence. Pour remonter la vallée du Rhône et l'autoroute A7, le temps est en train d'augmenter. Là, on a plutôt une dégradation du temps de parcours. On est x2, donc divisé et multiplié par 2 plutôt. Orange-Valence, 1h35 au lieu de 50 minutes habituellement. Des bouchons près d'Orange, de Montélimar. Une fois passé Valence, ça va aller mieux. Et puis c'est en arrivant au sud de Lyon qu'il y aura une autre zone de bouchons. Vous mettrez quelques minutes pour la traverser après le péage de Vienne-Reventin avant d'arriver au niveau de Chasse-sur-Rhône. Voilà pour le gros des difficultés. Je n'évoque pas la situation entre Lyon, Saint-Étienne et Clermont-Ferrand parce que ça va bien sur les axes qui relient ces différentes villes, que ce soit la 89 ou la 72. Très belle route à toutes et tous.
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0: La route en ce début d'après-midi que l'on poursuit en musique, bien évidemment, et puis toujours avec vos messages. Je vous rappelle que vous avez la possibilité de m'envoyer votre témoignage. Si vous ne conduisez pas, rendez-vous sur notre site radiovinciautoroute.com. Le bouton vert WhatsApp, c'est une nouveauté. Il y a toujours Messenger pour celles et ceux qui le souhaitent. En tout cas, à vous de jouer. Si vous ne conduisez pas, un petit message que je relirai à l'antenne dans les prochaines minutes pour me parler de votre voyage. À quelle heure êtes-vous parti? Où allez-vous? Comment ça se passe? Ce n'est pas trop dur dans les bouchons. Allez, c'est parti. Tout de suite, côté musique, Aretha Franklin.

C'est l'un de nos morceaux préférés de cet été, Le Petit Pêcheur de Manon Lisa, à l'instant sur la route des vacances. On continue d'être ensemble avec dans quelques minutes un point sur vos conditions de circulation. Nous serons une nouvelle fois à bord de la voiture trafic de Radio Vinci Autoroute, pilotée par Denis Costa, en plein milieu de la vallée du Rhône, dans les difficultés toujours bien présentes. Vous êtes nombreux en direction de la Méditerranée. On revoit cela en détail juste après Parcells.

0: Très heureux d'être avec vous et de vous retrouver dans un instant pour vos conditions de circulation. Et quand je dis dans un instant, c'est 60 secondes.
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0: 13h16, c'est reparti, on descend dans l'arène des bouchons, on observe un petit peu comment ça se passe, et déjà un premier constat avec deux nouvelles pour vous, une bonne, une mauvaise. Alors, laquelle préférez-vous en premier? Bon, dans la mesure où vous pouvez pas me répondre, je vais choisir pour vous, et je vais d'abord vous donner la bonne, parce que moi je suis comme ça, plutôt le verre à moitié plein. Le pic de trafic, il est derrière nous pour cette journée du 18 juillet, ça c'est terminé, a priori, voilà, on n'aura pas le même niveau de circulation cet après-midi. La mauvaise, c'est que les bouchons, bah, ils sont encore là, il faut leur laisser un petit peu de temps quand même pour se résorber. Et en Vallée-du-Rhône, ça en prend du temps. Denis Costa aborde la voiture trafic. Vous n'allez pas me contredire. Il y a encore pas mal de monde en ce début d'après-midi autour de vous du côté de Montélimar.
7: Ah bah oui, bah, je suis dans la vague. Hein. Vous savez, moi, je flaire les bouchons à l'avance. Je me suis dit, je vais partir à 10h, je vais être dans la vague et je suis vraiment en plein milieu de cette vague de bouchons. Le dernier en date, c'est celui où je me trouve actuellement. C'est un bouchon qui s'est formé au niveau de l'aire de service de Montélimar, qui est très, très, très, très fréquentée. C'est une zone où il y a souvent un bouchon qui se forme, d'ailleurs, dans cette bretelle de sortie. Donc bouchon à ce niveau-là. Pour vous donner une idée, je suis arrivé dans la zone de la plus perturbée, hein, on en parlait tout à l'heure, le plat de résistance, comme vous disiez il y a 2 heures, de Valence-Montélimar. Il y a donc 2 heures, et j'ai parcouru 75 km, ce qui nous fait à peu près, un peu moins de 40 km heure de moyenne. C'est pas beaucoup, hein, sur l'autoroute, hein, 40 km heure de moyenne. Hein. Bon, c'est un peu plus rapide qu'une péniche, d'accord, mais c'est pas beaucoup. On est très très très souvent à l'arrêt, je peux plus vous dire combien de bouchons j'ai traversé. Donc c'est extrêmement long en direction du sud. Alors je suis très heureux d'apprendre, et nous sommes tous autour de moi, très heureux d'apprendre que pour les suivants il y aura moins de difficultés. Mais nous on est quand même bien dedans, donc à peu près 2 heures de plus de temps de parcours dans cette vallée du Rhône. Et j'en profite pour vous parler un petit peu de nos amis en face, ceux qui rentrent peut-être de vacances ou qui vont dans un autre coin de la France ou de l'Europe. Il y a quand même beaucoup de monde aussi, hein, je trouve, dans le sens de la remontée en direction du nord.
0: Ouais, je vous le confirme, hein, plus 45 minutes pour faire Orange-Valence, donc c'est tout simplement un temps qui est doublé par rapport à d'ordinaire. Au lieu de 50 minutes, on en met donc quasiment 1h40. Denis, vous avez du soutien, les auditeurs sont avec vous, notamment José qui nous a envoyé un petit message via WhatsApp. Grosse force à Denis en direct des bouchons. Voilà, ça fait plaisir.
7: Ouais, c'est gentil, ça fait. J'ai eu plein de petits signes très sympas et je suis très heureux d'être avec vous ce matin.
0: Eh bien, parfait. Et comme vous êtes heureux, vous revenez dans une demi-heure. On vous retrouvera à bord de la voiture trafic de Radio Vinci Autoroute. Et puis, je vous donne un dernier temps de parcours pour clore ce trafic express. L'autoroute A9 en direction de Barcelone, de Toulouse. Vous allez peut-être y aller très prochainement sur cet axe près de la Grande Bleue. D'ordinaire, 1h40 pour aller d'Orange Centre à Narbonne Sud. On est plutôt aux alentours de 3h. Il faut une bonne 1h20 de plus. 13h19 et ce soir à 23h, vous avez quoi de prévu ? Bah, y a un match de foot, le tout dernier pour nous, pour les Bleus, au Mondial aux États-Unis. La 3e place contre l'Angleterre. Coupe du Monde marquée par cet hymne, bien évidemment, signé Shakira. Vous l'avez entendu des dizaines et des dizaines de fois durant les dernières semaines. C'est parti, Die Die.

Quelques minutes en compagnie de Florent Pagny, Radio Vinci Autoroute en mode vacances, route des vacances. On est ensemble et bien sûr tous mobilisés pour vous donner les meilleures informations possibles concernant les difficultés de circulation en cours. Elles sont au rendez-vous en Vallée du Rhône principalement et surtout sur la 7 direction Marseille où le temps de trajet reste largement supérieur à la normale en ce début d'après-midi. Environ 2 heures de plus pour aller de Vienne jusqu'à Orange, comptez quasiment 3h30. Je vous en reparle en détail dans quelques minutes. Mais pour le moment, continuons la route en musique. Oxygène d'Amanda Bourneuf.

0: Il est 13h30, vous écoutez Radio Vinci Autoroute et pour trouver un petit peu d'oxygène en ce début d'après-midi, rendez-vous sur les aires de repos, de service, y trouver des espaces ombragés, climatisés et peut-être même profiter des animations bien arrivées. C'est le cas sur certaines aires, Saint-Rambert, sur la 7 ou encore l'Anson de Provence avec la possibilité de faire un petit peu de sport à l'ombre bien sûr, hein. Profiter d'animations musicales, se restaurer sur des espaces pique-niques, faire une sieste sur de grands coussins pour se détendre avant de retourner. On est dans les difficultés. Bref, les animations bien arrivées battent leur plein en ce moment. Profitez-en si vous n'êtes pas très loin. Je vous propose de nous retrouver dans, allez, moins d'une minute pour l'infotrafic. À tout de suite.
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0: 13h31, soyez les bienvenus si vous nous rejoignez. Voici un nouveau tour d'horizon de vos conditions de circulation. C'est le drapeau rouge qui flotte aujourd'hui sur la France dans le sens dit des départs avec pas mal de monde en direction de la Méditerranée. Un petit peu moins dans l'autre sens, le sens dit des retours. Et je vous retrouve sur la 7 en direction de Lyon. Une fois n'est pas coutume, je commence avec vous. Comptez environ 30 minutes de plus pour faire le trajet entre Orange Centre et Valence, à peu près 1h20 au lieu de 50 minutes à habituellement, les bouchons sont installés du côté d'Orange ou encore de Montélimar. Et une fois passé Valence, ça ira beaucoup mieux. Le trafic sera moins chargé puisqu'une partie des automobilistes sera partie pour les Alpes et retrouver pour cela la 49 direction Chambéry. Voilà pour le sens dit des retours. Pour les départs, toujours du monde dans le centre-ville de Lyon. Au-delà du réseau Vinci Autoroute, ça coince pour emprunter le tunnel de Fourvière d'une part. Et puis ensuite, pour quitter Lyon, que vous arriviez du centre-ville de Lyon, du contournement Est, la 46, ou de Saint-Étienne avec la 47. Vous avez un bon bouchon installé entre Chasse-sur-Rhône et le nord de Vienne. Bouchon qui a été un petit peu accentué, on va le dire ainsi, par la panne d'une voiture et la neutralisation temporaire pendant quelques minutes de deux des trois voies de circulation. Alors l'événement est terminé, le véhicule a pu être emmené, et donc la circulation devrait se fluidifier un petit peu. Ensuite, vous allez passer le péage de Vienne-Reventin, et là c'est parti, la vallée du Rhône, la descente, direction Orange pour faire le trajet Vienne-Orange, environ 3h20 contre 1h25 habituellement. On est toujours sur ce plateau aux alentours des 2h supplémentaires, c'est pas mal. Et c'est du côté de Valence, de Montélimar que vous passez le plus de temps dans les perturbations. Enfin arrivé à Orange, ensuite ça va vous changer la vie parce qu'il n'y aura plus de bouchons sur la 7 pour aller jusqu'à Marseille ou même pour aller récupérer la 8 près d'Aix-en-Provence. A 8 complètement fluide en direction de Nice et de l'Italie, c'est à souligner. Trafic fluide aussi en Camargue, entre Saint-Martin-de-Croix et Arles sur la Nationale 113, direction Montpellier. Et puis, c'est un petit peu moins fluide près de la Méditerranée, entre Orange et Narbonne, l'autoroute A9. J'ai un temps de trajet à vous donner, environ 3h05 au lieu d'1h40, quasiment 1h30 de plus sur cet axe A9, où c'est chargé entre Nîmes et Montpellier, puis une fois passé la région de Montpellier pour atteindre Narbonne. Tous les détails avec un autre copilote, c'est Cyril Pointe qui, pour le 177, surveille cette zone, donc en Languedoc et dans le Roussillon. Je vous ai tout dit de l'état du trafic de ce samedi après-midi.
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0: Alors ce que je vous propose, c'est de poursuivre la route en musique, d'être détendu, de garder le sourire, parce que la route des vacances, en fait c'est déjà les vacances, ça y est, vous êtes parti de chez vous, vous avez laissé le travail derrière vous, et vous allez rejoindre dans les prochaines heures votre lieu de villégiature pour faire le vide, comme on dit, et profiter de vos vacances. Voici Pascal Obispo et Icar, tout de suite.

13h41, un rapide aperçu à vos conditions de circulation. Pas réellement de changement depuis le dernier point trafic il y a une dizaine de minutes. Vous restez très nombreux en direction de Marseille, l'autoroute A7. Près de 2 heures supplémentaires pour faire le trajet entre Vienne et Orange. Nombreux vous l'êtes également à choisir la voiture électrique pour vos trajets, y compris sur les longs parcours. Mais lors des pics de circulation, les bornes de recharge peuvent être très sollicitées. Pour éviter les mauvaises surprises, il faut anticiper. C'est vraiment la règle d'or. Et pour cela, n'hésitez pas à ne pas jouer avec les derniers pourcentages. Alors ça veut dire quoi? Ça veut dire ne pas attendre d'être à 20% de batterie pour recharger. Gardez toujours suffisamment d'autonomie pour pouvoir rejoindre une aire sur laquelle vous trouverez une borne disponible. Teddy Swims pour la musique durant les 2 prochaines minutes. Et puis, nous nous rapprocherons du trafic de 2h moins le quart.

0: 13h et tout juste 45 minutes, quelques secondes nous séparent d'un nouveau point trafic.
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0: Vous en avez désormais l'habitude, toutes les demi-heures dans Trafic Express, nous retrouvons Denis Costa à bord de la voiture trafic de Radio Vinci Autoroute. Il est à vos côtés depuis le milieu de la matinée sur l'A7 direction la Méditerranée. Denis, vous êtes un peu comme un marathonien qui est sur les derniers kilomètres là, c'est-à-dire que ça a été très difficile, mais il faut encore tenir un tout petit peu avant de toucher au but et de franchir la ligne d'arrivée.
8: Et jusqu'au bout, c'est difficile. Mmh. C'est ça qui est compliqué. C'est comme dans un marathon. Je dirais presque que c'est pire, parce que là, on a un petit peu de fatigue. Trois heures, j'ai abordé cette portion d'autoroute. C'est celle qui est importante. C'est celle qui compte. C'est celle qu'on mesure semaine après semaine, week-end après week-end d'été. Cette portion Vienne Orange, je l'ai abordée à 10h45. Il est 13h47. Donc ça fait un peu plus de 3 heures que je suis sur cette portion d'autoroute. Et je suis pas encore arrivé à Orange. Je suis dans la région de Bolène, donc c'est vraiment la sortie qui précède Orange, c'est vraiment la ville qui précède Orange, je suis quand même dans le Vaucluse, et donc au final, j'aurais mis pratiquement 3h15, 3h30 pour faire ce trajet dans la vallée du Rhône. C'est long, c'est difficile à raconter parce que c'est une succession de bouchons, et c'est vrai que c'est sur la fin que ça devient particulièrement pénible. Alors, vous me demandiez tout à l'heure s'il y avait des réactions, ben non, pas particulières, j'ai vu juste quelques personne s'arrêter. J'ai vu des petits pipis rapides sur les bandes d'arrêt d'urgence parce que ça presse et donc les enfants, des fois, on n'a pas le temps d'aller jusqu'à sur une aire de repos, malheureusement, j'ai vu ça, mais sinon, ça reste quand même plutôt calme et résigné, c'est comme ça, c'est l'été.
0: Et l'été, il y a des bouchons, voilà.
8: C'est ça.
0: Merci Denis Costa, à bord de la voiture trafic de Radio Vinci Autoroute. Les bouchons, on les mesure à peu près 3h15 au lieu d'1h25 en ce moment entre Vienne et Orange. Hein. Dernière estimation en date. Et puis dans l'autre sens, parce que tout le monde ne part pas vers le sud et la Méditerranée aujourd'hui. Certains rentrent de congé, d'autres partent en vacances dans le nord de la France ou peut-être dans d'autres pays européens. Et il y a un petit peu de monde, mais sans plus. Hein. Plus 20 minutes seulement entre Orange et Valence sur la 7 en direction du nord. Et puis autre temps de parcours que je vous donne, c'est celui de l'autoroute A9 entre Orange et Narbonne, x2 tout simplement, par rapport à d'habitude, de 3h15 au lieu d'1h40 quand la circulation est fluide. Alors, on le sait, Denis Costa, vous êtes toujours avec nous, vous êtes un chasseur de bouchons, hein, on l'a répété maintes et maintes fois depuis ce matin, mais dans quelques minutes, vous allez troquer votre casquette pour offrir des cadeaux aux auditeurs qui vont venir vous rejoindre sur une aire, c'est ça ?
8: Oui, puis cadeau en plus, hein, je vous donne un guide en France. Vous allez voir, c'est particulièrement riche. Et avec ce guide, je vais vous offrir un bon pour 2 places pour aller dans un de ces lieux de Provence. C'est une manière plutôt sympa, je trouve, de commencer les vacances en Provence. Donc je vous donne rendez-vous d'ici à peu près 5 minutes sur l'aire de Mornas. Je vais essayer de me garer bien devant, de manière bien visible. Et puis, j'aurai donc des cadeaux pour vous. N'hésitez pas à vous arrêter. Aire de Mornas, autoroute A7, en direction de la Méditerranée. très important. Donc c'est après la sortie Bolens, et dès que vous serez sorti du bouchon comme moi, ben vous arriverez sur cette aire de Morna.
0: Merci Denis. Et oui, le 177 vous offre vos entrées pour, par exemple, tiens, le Palais des Papes à Avignon, le Pont du Gard, les Carrières de Lumière au Beau-de-Provence ou encore le Colorado Provençal de Rustrel. C'est pas mal, hein, en cette période où bah, des fois c'est un petit peu difficile. Donc écoutez, nous on est là pour vous offrir ce joli cadeau sur la route des vacances. Angel et Justice tout de suite pour la musique.

George Michael sur le 107.7, que c'est agréable, la route en musique, ponctuée de bouchons, toujours présents, bien évidemment, j'aurai l'occasion de vous en reparler. Et puis de vos messages également, j'ai Noémie qui m'a envoyé un petit témoignage, Noémie qui rentre de vacances hein, depuis le Vaucluse, direction Lyon. Ça roule bien après Valence, me dit-elle. Eh bien vous avez raison, vous avez fait le plus dur, hein. C'est bien chargé entre Orange et Valence et ensuite ça se calme sur la 7 en direction du Nord. Vos trois filles à bord du véhicule en plus sont calmes, que demander de plus. Et puis on salue Benoît qui est au volant, qui a priori peste un petit peu contre les personnes qui ne se rabattent pas à droite. Tiens, vous avez raison Benoît, et oui en France on roule à droite, ne restez pas trop longtemps sur les deux voies de gauche. Dès que votre dépassement est terminé, il faut vous rabattre. Ce n'est pas moi qui le dis, c'est le code de la route. Dans 2 minutes et demie, les infos, ce sera juste après Lady Gaga.

0: Bientôt 14h sur le 107.7. 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Vous pouvez ne pas rater. Il y a la voiture avec le logo et il est là pour vous offrir vos entrées. Je vous souhaite de très belles vacances et vous remercie pour votre fidélité. Nous sommes le 18 juillet, il est 14h.
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2: Bonjour, les bouchons restent nombreux cet après-midi sur les autoroutes de l'Hexagone. Le pic des difficultés a été atteint juste avant midi avec 708 km de bouchons cumulés. L'infotrafic sur le 107.7, c'est dans votre région dans moins de 2 minutes. Après une longue canicule de 12 jours sur la quasi-totalité du pays, 7 départements dans le sud-est de la France et en Corse demeurent en vigilance orange pour forte chaleur. Alors que 2200 hectares de végétation sont partis en fumée cette semaine dans la forêt de Fontainebleau en Seine-et-Marne, un jeune homme de 23 ans a été interpellé puis placé en garde à vue hier soir après un début d'incendie au bois de Boulogne à Paris. Il est soupçonné d'avoir mis le feu à un tas de broussailles. Lors de son interpellation, le jeune homme a déclaré aux forces de l'ordre qu'il souhaitait mettre le feu à l'ensemble du bois. Les forêts brûlent aussi outre-Atlantique. Le Canada compte actuellement 950 foyers actifs. Conséquence, de Toronto à New York, plusieurs grandes villes nord-américaines sont aux prises avec une épaisse fumée. Portée par les vents, les panaches de ces incendies dégradent la qualité de l'air, poussant les autorités à recommander le port du masque. La guerre connaît une nouvelle escalade au Moyen-Orient. Les infrastructures civiles dans le Golfe sont prises pour cible. Les États-Unis ont bombardé l'Iran dans la nuit et Téhéran a riposté en visant ses voisins, notamment une centrale électrique et de dessalement au Koweït. En sport, les coureurs du Tour de France cycliste sont partis sous la pluie de Mulhouse pour traverser les Vosges. 14e étape en direction du Markstein-Fellering pour une traversée des Vosges, donc rythmée par 3800 mètres de dénivelé positif et l'ascension inédite du col du Hague. Et puis Didier Deschamps va disputer son ultime match à la tête de l'équipe de France de football après 14 ans de règne lors de la petite finale du Mondial contre l'Angleterre ce soir. Il espère une victoire pour ce clap de fin. Coup d'envoi à 23h, heure de Paris. 14h passées de 2 minutes, c'est la fin de ce flash. Dans un instant, je vous l'ai promis, vos conditions de circulation, juste après un détour par la météo.
0: C'était Christelle Mollon, merci beaucoup. Un nouveau samedi très chaud et largement ensoleillé dans le sud-est. Si la canicule a pris fin sur une grande partie du pays, les fortes chaleurs persistent autour de la Méditerranée avec des températures qui sont particulièrement élevées en ce moment. 33 à 36 degrés sur le Languedoc, le littoral méditerranéen et les Alpes du Sud. Et puis des maximales qui atteignent localement 37 à 39 dans l'intérieur de la Provence et la vallée du Rhône. Attention également au risque de feux de forêt. Le Mistral et les vents d'ouest se renforcent. Les rafales peuvent atteindre 50 à 65 km heure et associé à une chaleur persistante et à une végétation très sèche, ils maintiennent un danger élevé à très élevé sur une large partie du pourtour méditerranéen.
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0: Très heureux de vous retrouver. Une nouvelle heure d'infotrafic ensemble hein, sur la route des vacances, toujours ponctuée de bouchons. Il ne peut pas en être autrement un samedi d'été. Vous restez nombreux en vallée du Rhône sur l'autoroute A7. Je vous y retrouve dans un instant. J'aimerais débuter par la région lyonnaise parce que avant d'aller sur l'A7, il y a le tunnel de Fourvière pour celles et ceux qui arrivent du nord, de l'ouest de Lyon. Et pour passer le tunnel, il faut déjà compter une bonne vingtaine de minutes de bouchons sur la métropolitaine 6 en direction du sud de Lyon et au sud de la capitale des Gaules. Prévoyez un autre bouchon d'une bonne demi-heure hein, entre Chasse-sur-Rhône et le nord de Vienne. Et ensuite, vous serez à Vienne et là, vous commencerez la vallée du Rhône. À peu près 1h15 de plus pour aller de Vienne jusqu'à Orange Centre, c'est-à-dire 3h10 au lieu d'1h25 en temps normal. Donc encore de nombreux bouchons à prévoir et ils sont surtout installés, ces bouchons, du côté de Valence, de Montélimar, de Bolène. Ce sont les secteurs les plus fréquentés à l'heure actuelle. Le pic de bouchons est derrière nous, ça c'est certain. Cet après-midi, nous n'atteindrons pas les niveaux atteints ce matin, mais pour autant, ça va quand même rouler encore durant de longues heures en vallée du Rhône, notamment avec plein de vacanciers qui ont fait le choix de différer leur départ pour ne pas être pris dans la vague du matin. Lorsque vous arrivez à Orange, plusieurs choix s'offrent à vous. Partir sur la 9, direction l'Espagne. Si tel est le cas, il y a un petit peu de monde. Une heure et demie de bouchon entre Orange et Narbonne. 3h10 au lieu d'1h40 habituellement. Et c'est Cyril Pointe qui vous expliquera tout cela. Restez sur le 107.7. Et si à Orange, vous restez sur la 7 pour partir direction Marseille, zéro problème à l'horizon. Et puis si à un moment, vous quittez la 7 pour aller sur la 8, direction Aix-en-Provence et Nice, le temps de parcours est tout à fait normal. Environ 1h30 pour faire le trajet Aix-Nice sur la 8 en direction de l'Italie. Et d'ailleurs, la fluidité sur cet axe A8 qui m'est confirmée par un message de Ben qui, après avoir traversé des bouchons sur la 7, est à présent sur la 8 direction Cassis. Et tout est fluide, me dit-il. Un mot de celles et ceux qui remontent la vallée du Rhône, la 7 en direction de Lyon, le sens dit des retours, où ça bouchonne un petit peu, mais sans commune mesure avec l'autre sens, vraiment. Vous allez mettre à peu près 20 minutes pour traverser des bouchons entre Orange et Valence, c'est-à-dire que ce trajet qui d'ordinaire se fait en 50 minutes, on est plutôt aux alentours d'1h10, et puis il peut y avoir un petit peu de monde par moment également, en vous rapprochant du sud de Lyon après le péage de Vienne, mais ce n'est pas très long à traverser. Et puis entre Lyon, Clermont-Ferrand et Saint-Étienne, vous bénéficiez d'excellentes conditions de circulation sur l'A89 et l'A72.
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0: Et en ce début d'après-midi, si vous avez roulé de manière non-stop durant les dernières heures, n'oubliez pas de marquer la pause, c'est important. Et si vous êtes tout près d'Orange, il y a l'aire de service de Mornas où se trouve Denis Costa à bord de la voiture trafic de Radio Vinci Autoroute et il vous offre en ce moment des invitations pour deux personnes pour découvrir des sites de la Provence comme le Palais des Papes, le Pont du Gard, les Carrières de Lumière ou encore le Colorado Provençal de Rustrel. Il y a vraiment tout plein de sites qui sont partenaires donc du guide Bienvenue en Provence que nous vous offrons avec vos deux entrées pour quelques-uns des sites que j'ai pu citer. Ça peut être sympa pour débuter les vacances, une petite visite par exemple du Palais des Papes en plein festival d'Avignon, c'est pas mal. Je vous souhaite en tout cas un très bon début d'après-midi. Si vous allez retrouver Denis, il est au niveau des installations commerciales sur l'aire de Mornas, juste à côté de la voiture noire de la radio avec son logo bleu 107.7.

0: C'était Joey Douette-Filé, Radio Vinci Autoroute. Nous sommes à quelques minutes d'un nouveau point sur vos conditions de circulation. J'ai des temps de parcours à vous donner pour la vallée du Rhône, pour l'autoroute qui mène en Espagne également, la 9. Rendez-vous juste après ces messages.
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18: 14h16, les principaux temps de parcours à retenir en ce samedi après-midi sur la route des vacances. Encore du monde pour traverser Lyon, premier point. Ensuite, je vous parlerai de l'autoroute A7. Mais déjà, à Lyon, vous avez une bonne demi-heure de bouchon avant d'emprunter le tunnel de Fourvière, si vous arrivez par exemple de l'A6, de la M6. Une fois passé Fourvière, il faudra passer la bifurcation de Chasse-sur-Rhône à 7 Nord à 46 à 47. Là, vous pouvez rajouter une vingtaine de minutes. Donc, ça fait déjà pas loin de 3 quarts d'heure, voire un petit peu plus dans les bouchons à Lyon. Et puis ensuite, il y aura les bouchons de la vallée du Rhône entre Vienne et Orange, environ 2h45 contre 1h25 habituellement, donc 1h20 de plus. Alors ça diminue, lentement mais sûrement, mais a priori, effectivement, ça va dans le sens du pic de bouchons qui est passé, c'était en fin de matinée. Il y a encore des bouchons, mais moins que ce matin, et donc petit à petit, il y a du mieux, 5 minutes par 5 minutes. On est donc à 1h20 de bouchons en vallée du Rhône, principalement entre Valence et Orange, direction le sud. Si à Orange, vous prenez la direction de l'Espagne, 1h30 de bouchons en cumulé entre Orange et Narbonne. Ça ne désemplit pas sur l'autoroute A9. Par contre, au-delà d'Orange, sur l'A7 comme sur l'autoroute A8, pas de bouchon à prévoir pour aller vers Marseille ou encore Aix-en-Provence et Nice. Et puis pour remonter la vallée du Rhône, dans le sens dit des retours, direction Lyon sur l'A7, environ 20 minutes de bouchon à prévoir en tout entre Orange et Valence, à peu près 1h10 pour faire ce trajet, contre 50 minutes habituellement.
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18: Après l'effort, le réconfort. Et ce n'est pas Denis Costa de Radio Vinci Autoroute qui va me contredire. Denis, vous avez traversé les bouchons pendant une grosse partie de la matinée et maintenant vous marquez la pause et vous offrez des cadeaux à nos auditeurs.
19: Oui, je ne suis pas seul à faire la pause. Vous êtes nombreux à vous arrêter pour justement prendre de l'eau, de quoi vous rafraîchir, de quoi manger aussi. Vous étiez souvent derrière moi et donc vous vous arrêtez et vous venez me faire un petit coucou. Alors j'ai eu plusieurs familles qui se sont arrêtées, qui sont reparties donc avec deux places pour aller dans un des monuments de la Provence, du Palais des Papes au Pont du Gard. Il y a également plusieurs monuments à Nîmes, il y a même le parc Spirou. Donc vous vous arrêtez et vous repartez avec le guide qui vous donne plein d'idées pour vous promener en Provence, et puis avec deux places, enfin deux entrées pour une de ces, un de ces parcs, une de ces idées, un de ces musées, un de ces monuments de Provence. Et puis en plus on échange un petit peu. Alors j'ai comme ça pu savoir que vous étiez nombreux, amis belges, à nous écouter. Et donc vous vous êtes arrêtés pour me faire un petit coucou. Donc c'était très sympa. J'ai une petite famille également qui est arrivée de Mâcon et qui partait en Corse, mais qui reviendra en Provence après, donc qui va pouvoir profiter de ses entrées. Bref, vous êtes très très nombreux à avoir pris la route ce matin, peut-être un petit peu plus tôt pour éviter la chaleur, parce que je peux vous dire que là actuellement, sur l'aire de Mornas, où je vous attends encore pendant un petit moment, il fait très chaud.
18: Et on vous retrouve à quel endroit alors sur l'aire de Mornas?
19: Alors, je me trouve devant l'aire de Mornas. Quand vous êtes face à l'aire, sur la partie gauche de l'aire, vous avez les bornes de recharge. Et sur la partie droite, vous avez un espace libre avec un panneau Provence. Et ben, je suis juste devant, donc je suis vraiment sur la partie droite quand vous avez le parking derrière vous et l'aire devant vous. Voilà.
18: Et à côté de vous, la voiture avec le logo de la radio. On ne peut pas vous rater.
19: Oui, et puis je vous mets très fort, comme ça on vous entend parler.
18: Parfait.
19: Pour animer un petit peu le parking.
18: Voilà, on fait un peu d'animation, effectivement, c'est ce ça. Samedi après-midi. Vous avez cité quelques-uns des sites, il y en a 60 en tout référencés dans le guide. Par exemple, on a même la grotte Cosquer Méditerranée du côté de Marseille. Donc une petite escale à Marseille durant les prochains jours, ça peut être sympa. Vous avez également les arènes de Nîmes, le musée de la Romanité, les carrières des Lumières, le parc Spirou, vous l'avez dit, le pont du Gard, des grottes, la Bambouserie,
19: voilà,
18: enfin vraiment.
19: Tous les endroits importants.
18: Ouais, ouais, c'est voilà, ça, c'est tous ça. Les endroits importants de la Provence, et ben nous vous offrons des
19: les
18: entrées.
19: Les immanquables.
18: Voilà, les immanquables. Nous vous offrons vos entrées pour deux personnes pour pouvoir y aller gratuitement. Du coup, pendant vos vacances, profitez-en. Denis, donc, vous attend sur l'aire de Mornas après Bolène, sortie 19 de la 7 direction Marseille. Je vous propose de repartir en musique. Sienna Spiro, tout de suite. 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

0: 14h27, je suis à vos côtés sur la route des vacances et je vais vous redonner les principaux temps de parcours en vallée du Rhône. Ce sera dans quelques minutes, vous restez branchés sur le 107.7.
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0: 14h31, journée classée rouge par Bison Futé pour les départs en vacances. Et le petit Indien a vu juste énormément de monde depuis tôt ce matin en vallée du Rhône sur la 7, direction la Méditerranée. Avant de vous parler de bouchons, de temps de parcours, cette information dans les Bouches du Rhône, un coffre de toit sur les voies de la 7 en direction de Marseille après Salon Nord, sortie numéro 27 vers le kilomètre 227. Cela nous a été confirmé par l'un des auditeurs qui est passé dans ce secteur, qui nous envoyait un petit message pour donner l'alerte. Sylvain, le patrouilleur est en route, hein, rassurez-vous, il est même en train d'arriver sur place, c'est Frédéric, un homme en jaune qui possiblement va traverser les voies. Pour sa sécurité, s'il vous plaît, adaptez votre allure et éloignez-vous de lui et de son véhicule. Ça, c'est la première information que je souhaitais vous donner. Maintenant, on va basculer en mode bouchon de vacances avec tout d'abord ces difficultés au nord de Lyon pour passer le tunnel de Fourvière sur la M6 direction Marseille. Une demi-heure de retenue après Dardilly. Ensuite, au sud de Lyon, le trafic est en train de se fluidifier. Il reste une petite dizaine de minutes de bouchon dans le secteur de Chasse-sur-Rhône. C'est plutôt bien. Ça va mieux, en tout cas. Et après, par contre, vous allez attaquer une série de bouchons entre Vienne, Valence, Montélimar, Orange. Il va falloir s'armer de patience. À l'heure actuelle, comptez environ 1h20 de plus pour aller de Vienne jusqu'à Orange Centre, 2h45 au lieu d'1h25 habituellement. Des bouchons très présents à partir de Valence. Hein. C'est là où ça se corse réellement jusque du côté d'Orange. À Orange ensuite, si vous continuez poursuivre, si vous souhaitez poursuivre sur la 7, il n'y aura pas de problème pour aller jusqu'à Marseille ou pour aller rejoindre la 8 pour aller sur la Côte d'Azur, direction Nice, l'Italie. Le trafic est fluide entre Aix et Nice. 1h30 de temps de trajet, c'est le temps habituel. Par contre, sur la 9, il y aura des bouchons, principalement entre Montpellier et Narbonne. Bouchons très longs à traverser, plus d'une heure et demie de difficulté, comme vous l'expliquera Cyril Pointe sur les ondes du 107.7. C'est lui que vous retrouverez en vous engageant sur la 9 entre Orange et Nîmes. Une bascule se fera automatiquement. Changement de copilote, vous n'avez rien à faire. Je vous tiens au courant également du temps de trajet pour remonter la 7 en direction de Lyon. On est à 20 minutes de plus entre Orange et Valence, 1h10 contre 50 minutes habituellement. Du monde principalement vers Orange ou encore Bolène. Le trafic qui se fluidifie complètement une fois passé la région de Valence jusque dans le secteur de Lyon où vous retrouverez à nouveau un petit peu de monde en centre-ville près du tunnel de Fourvière, direction Paris.
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0: 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Je vous rappelle que Denis Costa du 107.7 qui est avec vous dans les bouchons à bord de la voiture trafic du 107.7 marque la pause au kilomètre 158 de la 7 sur l'aire de service de Mornas Village après Bolène, sortie 19. Il était juste à côté de la voiture trafic pour vous offrir des invitations pour 2 personnes pour découvrir des sites du guide Bienvenue en Provence. Parmi ces sites, le Pont d'Avignon, le Palais des Papes. Vous avez également la possibilité de découvrir le musée de la Romanité à Nîmes, les arènes aussi, le pont du Gard, la bambouserie en Cévennes, la grotte Chauvet 2 en Ardèche, c'est la réplique officielle, découvrir Vaison la Romaine, la chocolaterie Castelin, ça c'est dans le Vaucluse. Vous avez également par exemple, tiens si on continue, le parc de la Barbin, ça c'est dans les Bouches-du-Rhône, parc Spirou Provence près d'Avignon, enfin bref, vous avez une 60aine de sites pour lesquels nous vous offrons vos entrées pour 2 personnes, c'est gratuit et c'est donc sur l'aire de Mornas Village, kilomètre 158 de la 7 direction Marseille, cherchez la voiture trafic avec notre logo. Vous ne pouvez pas l'arrêter. Denis Costa est juste à côté. Voici Jetlag, tout de suite, signé Louisa.

0: Tracy Chapman avec vous sur la route des vacances. Bon samedi après-midi. Vous êtes peut-être parti un petit peu plus tard, hein, pensant échapper au gros des difficultés. Alors c'est sans doute le cas puisque le pic est maintenant derrière nous. Mais pour autant, il reste encore des bouchons. Et je vous en parle avec des temps de parcours pour illustrer ces difficultés dans quelques instants.
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0: 14h46, vous restez nombreux sur la route des vacances en Vallée du Rhône et avant même d'attaquer la descente de l'autoroute A7 direction les plages de la Méditerranée, il y a de l'attente pour certaines et certains d'entre vous au nord de Lyon au niveau du tunnel de Fourvière que vous rejoignez depuis l'A6 ou l'A89, ce tunnel sur la M6 direction Marseille. Il faut environ 30 minutes pour réussir à le traverser. Ensuite, au sud de Lyon, le trafic s'est fluidifié au niveau de la bifurcation de Chasse-sur-Rhône entre A7 Nord et A46. C'est A47. Les bouchons vont débuter après le péage de Vienne avec un temps de trajet tout bonnement doublé par rapport à d'ordinaire, c'est-à-dire que lorsque le trafic est fluide, il faut 1h25 environ pour aller de Vienne jusqu'à Orange sur la 7. Là, vous comptez 2h50, donc le double du temps habituel parce qu'il y a des bouchons surtout entre Valence et Orange. C'est là que se concentrent les difficultés. Valence, où il y a un gros trafic en provenance des Alpes, beaucoup de véhicules qui s'insèrent sur la 7 au niveau de l'entrée 15 Valence-Romans. Et forcément, cela a une incidence sur les trois voies de l'autoroute puisqu'il faut créer un passage pour ces nombreux véhicules qui arrivent notamment de Chambéry et qui donc vous rejoignent. Une fois arrivé à Orange, vous allez soit rester sur la 7, si tel est le cas, pas de problème pour aller direction Marseille ou peut-être un peu plus loin les Alpes-Maritimes, l'Italie. Là, vous emprunterez la 8 où le trafic est parfaitement fluide. Vous ferez peut-être le choix à Orange de rejoindre la 9, donc vous prendrez tout à droite direction Montpellier et Barcelone, autoroute A9 où il y a environ 1h15 de bouchon à prévoir entre Montpellier et Narbonne. Donc ce n'est pas au début de la 9 que ça va coincer, mais un petit peu plus loin, comme vous l'expliqueront les autres voix que vous entendrez en arrivant sur cet axe A9. Et puis, je pense à vous dans la remontée de la vallée du Rhône, la 7 en direction de Lyon, à peu près 20 minutes de plus pour faire le trajet Orange-Valence, 1h10 contre 50 minutes en temps normal. C'est un petit peu chargé, notamment au niveau de la bifurcation d'Orange A7 A9. C'est surtout là où vous passez du temps avec, dans un premier temps, 5, puis 4 et enfin 3 voies de circulation.
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0: Allez, ce que je vous propose, c'est de continuer en musique. Le temps de vous annoncer que la distribution de cadeaux est terminée sur l'aire de service de Mornas Village sur la 7 direction Marseille. Denis Costa reprend la route. Lui qui nous a fait vivre les bouchons en vallée du Rhône une bonne partie de la journée. Il est temps maintenant de rentrer à la base. Voici Lynn pour la musique avec Dans ton téléphone.

0: 14h51, bonne route, des bouchons à traverser en Vallée du Rhône. L'occasion d'en reparler bien sûr dans quelques minutes après les infos de 15h. N'oubliez pas de vous arrêter régulièrement, encore de fortes chaleurs près de la Méditerranée. Toujours des départements placés en vigilance orange canicule, avec la possibilité de profiter d'un peu de climatisation sur les bâtiments, des aires de service, d'espaces ombragés. Faites la pause et repartez avec des provisions d'eau, des bouteilles, des gourdes remplies, car on ne sait jamais sur l'autoroute. Vous pouvez vous trouver à l'arrêt pour une durée indéterminée à tout instant, donc anticipez. Je vous propose de poursuivre en musique dans un instant, jusqu'aux infos. Merci de nous être fidèles et bel été.
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0: C'était Trinix pour terminer cette heure et notre trajet ensemble. Je passe le relais à un nouveau copilote que vous retrouverez dans un instant pour des nouvelles de vos conditions de circulation et bien sûr des temps de trajet toujours allongés en vallée du Rhône, surtout en direction de la Méditerranée. Rassurez-vous, toutes les infos arrivent dans un instant. Merci de rouler avec le 107.7, il est 15h.
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2: Bonjour, un pic de bouchons de 708 km a été observé à la mi-journée. Ce troisième week-end de départ en vacances est très chargé avec du rouge partout en France sur la carte de Bison Futé. Toutes les équipes du 107.7 sont mobilisées pour vous accompagner au mieux. Rendez-vous pour le trafic dans votre région à la fin de ce Flash Info. Des trajets de vacances compliqués du côté du Béarn en raison d'un mouvement de grève des agents de l'escale en gare de Pau, en plein donc départ et retour de vacances. La gare de Pau est totalement fermée aux voyageurs. Plusieurs lignes TER sont à l'arrêt, mais aucun impact sur la circulation des TGV, assure la SNCF. La ville de Paris a voté le doublement de la taxe sur les logements vacants pour inciter les propriétaires de 20 000 logements à les remettre sur le marché. Selon l'INSEE, près de 140 000 appartements, soit environ 10% des logements de la capitale, sont vacants. Cette taxe s'appliquera dès le 1er janvier. Dans l'actualité également, le président libanais est en route pour Washington, où il doit rencontrer Donald Trump après-demain. Joseph Aoun s'entretiendra également avec plusieurs responsables américains de la situation au Liban et des moyens de consolider le cessez-le-feu, notamment dans le sud du pays, ainsi que du retrait d'Israël des régions libanaises qu'il occupe. La première fusée de fabrication privée de l'histoire de la conquête spatiale indienne a été lancée avec succès la nuit dernière depuis le centre spatial de Sriharikota. Son constructeur est l'entreprise Skyroot. Haut de 23 mètres, le lanceur Vikram 1 a décollé et atteint sans encombre son orbite de travail à 450 km au-dessus de nos têtes. Enfin, France-Angleterre sur le papier, c'est plutôt une belle affiche, mais dans le contexte d'un match de football sans grands enjeux, avec des joueurs démobilisés, ça risque de perdre une grande partie de sa saveur. La petite finale de la Coupe du Monde se jouera malgré tout ce soir à 23h, heure de Paris à Miami. Quant à la grande finale, elle se disputera, elle, demain soir entre l'Espagne et l'Argentine. Il est 15h passé de 2 minutes, c'est la fin de ce flash. Dans une heure, vous retrouverez Thibaut Dinoël pour l'actualité. Dans un instant, vos conditions de circulation, juste après la météo.
3: Merci Christelle. La météo avec la vigilance orange canicule toujours en cours autour de la Méditerranée. Les Alpes-Maritimes, les Bouches-du-Rhône, le Gard, l'Hérault et le Var sont concernés. Côté ciel, le soleil domine et le temps reste sec sur la région Provence-Alpes-Côte d'Azur. Le vent souffle à 60 km/h en pointe. Risque incendie majeur. Du coup, 7 départements en vigilance orange feu de forêt entre les Pyrénées-Orientales et les Alpes-Maritimes et le Var en vigilance rouge. Pas de jet de mégots de cigarettes par la fenêtre de vos véhicules. Un seul mégot, je le rappelle, peut mettre le feu à la végétation et mettre le feu à plusieurs hectares de végétation. Demain, journée calme au programme. Les conditions seront estivales. Le temps restera sec et ensoleillé. En soirée, une petite évolution orageuse présente sur les Pyrénées pourrait déborder vers le Languedoc-Roussillon. Les températures demain matin sur la moitié sud, 15 à 20 degrés jusqu'à 26 en bord de mer. Et puis l'après-midi sur le sud-est, il fera 31 à Lyon, 33 à Valence, 34 à Perpignan, 36 à Montpellier et à Marseille.
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3: L'infotrafic de retour en ce milieu d'après-midi, encore des temps de parcours augmentés, évidemment, sur la route des vacances ou sur la route des retours. J'en veux pour preuve, dès le nord de Lyon, des difficultés de circulation si vous êtes sur la 6 puis la métropolitaine 6, une demi-heure de bouchon pour passer le tunnel sous Fourvière. Ensuite, vous quittez l'agglomération lyonnaise, vous retrouvez dans la région de Vienne, vous rajoutez un quart d'heure de ralentissement et de bouchon du côté de Vienne-Reventin. Ensuite, petite accalmie jusqu'à la traversée de Valence et jusqu'à Orange entre les sorties 14 et 21, succession de bouchons et de ralentissements sur une cinquantaine de kilomètres. En tout, vous avez le double du temps habituel au global pour faire la liaison entre tout simplement le sud de Lyon et Orange. On est à 3 heures au lieu d'une heure et demie quand tout va bien. Le trafic donc qui reste extrêmement dense, surtout sur la portion d'ailleurs entre Valence et Orange. Une fois passé Orange, vous continuez sur la Provence, pas de souci majeur de circulation, Avignon, Aix-en-Provence, Marseille. Sur l'autoroute A9, en revanche, en direction de Barcelone, la première partie en Languedoc, ça se passe bien. Puis quand vous quittez le secteur d'Agde, vous allez vous retrouver dans les bouchons, succession de bouchons et de ralentissements, sur une quarantaine de kilomètres en tout, avec trois bons quarts d'heure supplémentaires pour faire la liaison entre Orange et Narbonne. Quand tout va bien, c'est 1h45, là on est à 2h30 pour faire la même liaison avec donc une quarantaine de kilomètres de bouchons et un accident au cœur de cette difficulté entre Agde et Béziers. Un accident sur voie de droite, vous ne passez que sur la voie de gauche. Sur les deux voies les plus à gauche, une voiture et un poids lourd se sont accrochés avec les gendarmes sur place au kilomètre 155. Voilà pour cette zone qui reste la principale zone impactée par les difficultés en Occitanie. Si vous êtes plutôt côté Carcassonne, toujours en Occitanie, mais sur la 61, vous arrivez de Toulouse en direction de la Méditerranée. Un quart d'heure, 20 minutes de bouchon persiste après Carcassonne Ouest. La sortie numéro 23 sur la 61 en direction donc de la Méditerranée. Ailleurs, pas d'autres difficultés pour vous qui remontez quand même la vallée du Rhône depuis le Languedoc et la Provence. Un petit peu de monde à Orange avec 10 minutes, un quart d'heure de bouchon au passage de 5 à 4, puis 3 voies circulées, 2 flux de trafic qui se rejoignent pour remonter cet axe à 7. Ensuite, ça se passera plutôt bien. Notez qu'au nord de Valence, il y a des obstacles quand même sur les voies. Après Tannermitage, la sortie 13 sur l'autoroute A7 en direction de Lyon, kilomètre 34, des morceaux de pneus et des bouts de pare-chocs a priori repérés sur les voies. Ensuite, vous progressez tranquillement jusqu'à Lyon. Au centre de Lyon, direction Paris, sur les quais du Rhône, vous mettrez 10 minutes, un quart d'heure de plus que d'habitude pour passer le tunnel sous Fourvière.
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0: La route avec les innocents à 15h13. Bonne route, bon après-midi. Bon courage hein, encore dans les difficultés le long de votre parcours. En témoigne notamment les perturbations en vallée du Rhône autour de la Méditerranée, notamment entre Agde et Béziers, suite à un accident au fort trafic. Une quarantaine de kilomètres de bouchons toujours d'actualité. Il vous faut 3/4 d'heure de plus que d'habitude sur la liaison Orange-Narbonne, soit 2h30 au lieu d'1h45. Quand tout va bien, on en reparle bien sûr dans les prochaines minutes. Prochain point, trafic complet après ces quelques messages.
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3: Avec les principales tendances du trafic, avant d'y revenir en détail tout à l'heure à 15h30, les temps de parcours, notamment pour traverser Lyon depuis le nord sur la métropolitaine 6. Je vous rappelle que vous mettez au moins 20 à 30 minutes pour 5 km de bouchon sur la métropolitaine 6 en direction du sud. Ensuite, vous quittez Lyon dans le secteur de Vienne, 10 minutes de bouchon au programme. Ensuite, ça ralentit ponctuellement jusqu'à Valence. Et c'est surtout à partir de Valence que le trafic est chargé. Le temps de parcours augmenté d'1h25, 2h15 au lieu de 50 minutes quand tout va bien entre Valence et Orange, avec une cinquantaine de kilomètres de bouchon entre les sorties 14 et 21, ça n'a pas évolué de manière significative depuis tout à l'heure. Le reste du trafic au-delà de cette zone d'orange, si vous allez plus au sud, de côté Provence, continue sur la 7 à Avignon, Salon de Provence, Marseille, Aix-en-Provence, ben ça se passe bien. Sur l'Occitanie, si depuis Orange vous prenez la 9, la première partie sans encombre jusqu'à Montpellier, puis ensuite une série de bouchons et de ralentissements sur une quarantaine de kilomètres entre Agde et Narbonne Sud, sortie à 34 et 38. Vous allez mettre 3 quarts d'heure de plus que d'habitude pour passer la zone. Au cœur de cette difficulté, un accident toujours d'actualité sur voie de droite après Agde à la sortie numéro 34, mais les véhicules ont été déplacés, j'apprends, sur la bande d'arrêt d'urgence, kilomètre 155, une voiture un poids lourd avec les gendarmes présents sur place. Vous avez quand même un véhicule arrêté un petit peu plus loin sur voie de droite au kilomètre 160. Ce qui nous donne en termes de temps de parcours global, hein, entre Orange et Narbonne, quand tout va bien, c'est 1h45, là c'est 2h30. Vous mettez donc 3 quarts d'heure de plus que d'habitude. Enfin, dernière difficulté majeure le long de votre parcours sur l'Occitanie. Côté Carcassonne, toujours 10 minutes, un quart d'heure de ralentissement sur une dizaine de kilomètres après Carcassonne Ouest sur la 61 en direction de Montpellier. Et puis ça freine ponctuellement aussi en Roussillon si vous arrivez d'Espagne pour passer la barrière du Boulou sur 1 km avant de continuer en direction de Lyon ou de Toulouse. Ensuite, vous remontez l'axe A9 plutôt sans encombre jusqu'en vallée du Rhône. Une fois sur la vallée du Rhône, les premières difficultés dès le secteur d'Orange après la jonction A7 A9 avec un quart d'heure de bouchon au passage de 5 à 4 puis 3 voies circulaires. Ensuite, ça ralentit ponctuellement à Bolène jusqu'au sud de Montélimar, ce qui nous donne un temps de parcours augmenté d'une vingtaine de minutes entre Orange et Valence avec 1h10 au lieu de 50 minutes en temps normal. Ensuite, une fois passé Valence, ça se passe bien jusqu'au centre de Lyon, où vous retrouverez des difficultés à l'approche et dans la traversée du tunnel sous Fourvière, mais pas plus de 10 minutes. Un quart d'heure de bouchon sur 4 à 5 km depuis les quais du Rhône sur la métropolitaine 7 puis 6 en direction de Paris. Très bon voyage à toutes et à tous, 15h18, bonnes vacances ou bon retour hein, si vous rentrez de congé. On fait la route ensemble bien sûr cet après-midi en musique avec Gaëtan Roussel et puis dans un tout autre style, vous en conviendrez, c'est DJ Snake qui se prépare.
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La route avec DJ Snake à 15h25. Bonne route. Bon après-midi. Bon courage si vous êtes encore dans les difficultés. Le temps de parcours le plus important. Et les temps Vallée du Rhône pour vous qui descendez la 7 en direction de la Méditerranée avec 2 heures de plus que d'habitude pour la liaison entre le sud de Lyon et Orange. On est à 3h30 désormais au lieu d'une heure et demie en temps normal. Et les difficultés se concentrent un petit peu partout, mais surtout à partir de Valence pour rejoindre Montélimar et aller jusqu'à Orange. Ensuite, choisir votre route sur la 9 ou sur l'autoroute A7. On aura l'occasion d'y revenir, bien sûr, dans le prochain point trafic complet. En attendant, vous êtes de plus en plus nombreux à prendre la route en voiture électrique. Conséquence, lors des grands départs ou des journées de fort trafic, il peut y avoir un petit peu d'attente aux bornes de recharge. Parfois, elles sont même toutes occupées. Alors, pour voyager sereinement, il y a un mètre moins, hein, bien sûr. Anticipez notre conseil, retenez la règle du 20-80. Pour gagner du temps et faciliter la rotation des véhicules au niveau des bornes de charge, l'idéal est de vous recharger avant de passer sous les 20% de batterie et de l'arrêter autour de 80%. De là, la recharge ralentit fortement et vaut mobiliser inutilement la borne. 4 sailles en musique avant le prochain point trafic.

0: La route avec Katsa et Pinky Up, restez avec nous dans moins de 3 minutes. Un nouveau point trafic complet arrive.
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0: Il est 15h30 et on revient sur vos conditions de circulation avec un trafic qui restait dense, hein, très dense même en vallée du Rhône. En témoigne le temps de parcours augmenté de 2 heures, hein, une fois que vous quittez la région lyonnaise. Alors sachez que si vous arrivez du nord de Lyon, vous avez traversé 10 minutes, un quart d'heure de bouchon sur la métropolitaine 6 pour traverser le tunnel. Ensuite, eh bien, vous enchaînez avec une série de ralentissements de bouchons à partir du sud de Vienne jusqu'à Orange. Du coup, vous avez entre le sud de Lyon et Orange d'habitude 1h30 quand tout va bien, hein, quand le trafic est fluide. Et bien là, vous mettez 3h30, 2h de plus que d'habitude. Ça a repris un petit peu d'ampleur après la pause déjeuner. Vous repartez également, vous êtes nombreux à repartir des aires de service, des aires de repos. Ça nous donne surtout 60 km de bouchons durs en cumulé entre les sorties 14 et 21 entre Bourg-les-Valence et Orange-Centre. Ensuite, à Orange, vous continuez sur la 7, hormis quelques ralentissements ponctuels à Salon de Provence entre la bifurcation à 7, à 54 et la barrière de Lançon. Ensuite, ça se passera bien pour rejoindre Marseille et pour traverser Aix-en-Provence sur la 8 en direction de la Côte d'Azur. Et puis côté Occitanie, là en revanche, alors, première partie, pas de souci, hein, sur la 9 en direction de Barcelone. En revanche, à partir d'Agde, à la sortie numéro 34, vous avez bien 3 quarts d'heure de bouchon entre les sorties 34 et 38, entre Agde et Narbonne Sud, entre les sorties donc 34 et 38 de la 9 en direction de Barcelone. Si vous arrivez de l'ouest Occitanie, de Toulouse, la traversée de Carcassonne toujours au ralenti, un quart d'heure de bouchon après Carcassonne Ouest, à la sortie 23 en direction Montpellier. Et puis si vous arrivez du Roussillon, d'Espagne, toujours un bon long kilomètre de bouchon à la barrière du Boulou au sud de Perpignan. Ensuite, vous remontez la 9 plutôt sans encombre jusqu'en vallée du Rhône où de nouveau les ralentissements vous attendent dans le secteur essentiellement entre Orange et Bolène au sud de Montélimar sur une vingtaine de kilomètres en tout. 20 minutes de plus que d'habitude sur cette liaison Orange-Valence en direction du nord. 1h10 au lieu de 50 minutes quand tout va bien. Une fois passé Valence, en revanche, il n'y aura pas d'autres difficultés le long de votre parcours, même si le trafic se fera un petit peu plus dense à l'approche du sud de Lyon, notamment dans le secteur de Vienne, avec quelques minutes de ralentissement sur 3-4 km. Et puis au centre de Lyon, pour passer le tunnel sous Fourvière, toujours un bon quart d'heure de bouchon en direction de Paris. Voilà pour l'essentiel en ce qui concerne vos conditions de circulation à 15h33.
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0: Péter une durite, roule ma poule, tomber en rade, vous les utilisez sans y penser, mais savez-vous vraiment d'où viennent ces expressions de la route? Cet été, nous vous emmenons au cœur de leur histoire. Coup de projecteur sur l'une d'entre elles, ça sera juste après The Aveyneurs.

0: Asia Vayner, Runaway With Me à l'instant sur le 107.7. Merci de faire le voyage en notre compagnie, les 15h38, avec un trafic toujours bien chargé. 2 heures de plus, hein, c'est le temps de référence pour faire la liaison entre le sud de Lyon, Orange, 3h30 au lieu d'une heure et demie quand tout va bien, à des bouchons à Vienne, au nord de Valence, mais c'est surtout à partir de Valence jusqu'à Orange, entre les sorties 14 et 21, que vous avez le plus de perturbations avec de longs bouchons à traverser en cumulé sur une 60aine de kilomètres. On en reparle bien sûr dans le prochain point trafic. En attendant, sur la route des vacances, il y a les kilomètres, bien sûr, et puis il y a toutes ces expressions qu'on utilise sans y penser. Tiens, vous avez déjà dit « tomber en rade », vous ? Eh bien, je vous en dis plus tout de suite.
1: En voiture, Simon, les la gomme.
2: Roule ma poule,
3: pété une durite.
4: Allez, en route, mauvaise coupe.
0: Après une année de dur labeur, ça y est, vous êtes sur la route des vacances, vous fredonnez votre tube préféré, diffusez à la radio, quand soudain... Le moteur tousse, ralentit, la voiture s'immobilise sur le bas-côté. Le constat est sans appel, vous êtes tombé en rade.
5: Ah !
0: Cette expression trouve son origine dans le domaine maritime. Le mot rade désigne une zone abritée où les navires jettent l'ancre avant d'entrer dans un port. Lorsqu'un bateau rencontre un problème technique, il reste bloqué dans la rade. Peu à peu, l'expression s'est étendue à toutes les situations où un véhicule se retrouve immobilisé à la suite d'une panne ou d'un incident, comme une batterie à plat, une panne d'essence ou un moteur capricieux, et souvent au pire moment.
6: Qu'est-ce que je vais devenir, moi ?
7: Eh ben, un piéton, ouais, plus vrai.
6: Mes vacances sont foutues, je partais pour l'Italie.
7: Mais écoutez, je prenais l'avion, ça va.
0: Et quand cela arrive, après plusieurs heures dans les embouteillages, il n'est pas rare que certains finissent par péter une durite, mais ça, c'est une autre expression.
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0: La route avec Marc Lavoine, le parking des Anges. La canicule recule progressivement sur la France, mais de fortes chaleurs persistent autour de la Méditerranée. Vigilance orange canicule en cours sur les Alpes-Maritimes, les Bouches-du-Rhône, le Gard, l'Hérault et le Var. On approche des 40 degrés. Alors quand vous prenez le volant, bien sûr, pensez à boire régulièrement. Pensez à prévoir aussi de l'eau hein, dans votre véhicule, même pour un trajet court sur l'autoroute. Vous pouvez vous retrouver à l'arrêt à tout moment en cas d'événement. Mieux vaut avoir de l'eau en quantité suffisante, surtout si vous voyagez avec des enfants ou des personnes âgées. On revient sur vos conditions de circulation, les principales tendances, les principaux temps de parcours sur le quart sud-est dans un instant.
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0: Les principales tendances du trafic à 15h46 avec un trafic qui reste bien chargé le long de votre voyage. Les temps de parcours en témoignent. On y reviendra en détail tout à l'heure, hein, après l'actualité de 16h. Mais il y a peu de changements depuis le dernier quart d'heure. On est toujours sur deux bonnes heures supplémentaires, hein, pour la liaison entre le sud de Lyon et Orange. 3h30 au lieu d'une heure et demie avec des ralentissements réguliers entre Vienne et le nord de Valence. Et puis surtout à partir de la traversée de Valence, hein, jusqu'à Orange entre les sorties 14 et 21. C'est là où se concentrent les principales difficultés. Vous êtes longtemps à l'arrêt, notamment dans la traversée de Valence avec plus d'une demi-heure de bouchons. Traversée de Montélimar aussi, plus d'une demi-heure de retenue. Globalement, 60 km de bouchons à partir de Valence pour rejoindre Orange, en cumulé, je le répète, puisqu'il y a 90 km qui séparent ces deux villes. D'habitude, c'est 50 minutes d'ailleurs pour faire la liaison, hein, entre Valence et Orange, pour vous donner un ordre d'idée. Bah là, on est à 2h20, 1h30 de plus, donc, pour faire la liaison. Ensuite, à Orange, vous progressez vers la Provence, pas de souci. Avignon, Salon de Provence, Aix-en-Provence a ralenti un petit peu, mais pas plus de quelques minutes de ralentissement, tout comme à Marseille. Et puis côté autoroute A9, si vous poursuivez en direction de Barcelone, c'est surtout toujours la liaison entre Agde et Narbonne qui est la plus chargée, avec au global encore 3 bons quarts d'heure de bouchons, hein, ce qui donne sur la liaison globale entre Orange et Narbonne 2h30 au lieu d'une heure 30, quand 1h45 pardon, quand tout va bien, pour faire la liaison. Les bouchons cumulés sur une quarantaine de kilomètres entre Agde et Narbonne Sud, sortie 34 et 38. Toujours également, si vous arrivez de Toulouse, Toulouse sur la 61, 10 minutes, un quart d'heure de bouchon dans la traversée de Carcassonne après la sortie numéro 23. Et puis si vous arrivez d'Espagne sur la 9, toujours un bon kilomètre de bouchon pour passer la barrière du Boulou. Vous mettez un petit moment pour passer cette barrière de péage où des voies sont neutralisées à la demande des autorités pour permettre des contrôles, qu'ils soient en cours ou pas. La configuration ne change pas. Ensuite, vous remontez la 9 plutôt sans encombre, en direction de Lyon. Ensuite, vous prenez peut-être, vous enchaînez avec la vallée du Rhône. Depuis Orange, pour vous qui arrivez également de la Provence en direction de Lyon, ça se passe dans l'ensemble quand même plutôt bien, même s'il reste 10 minutes, un quart d'heure de ralentissement, surtout entre Orange et Bolène d'ailleurs. Bolène, c'est au sud de Montélimar, avec une dizaine de kilomètres de bouchons et de ralentissements là aussi en cumulé. Et ensuite, ça se passera plutôt bien pour quitter le secteur de Valence, quitter la 7 pour aller sur le contournement peut-être de Valence, hein, direction les Alpes, ou continuer sur la 7 pour rejoindre Lyon. Si vous rejoignez Lyon, ça pourra ralentir très ponctuellement dans le secteur de Vienne et Chasse-sur-Rhône, et puis au centre de Lyon pour passer le tunnel sous Fourvière. Encore 10 minutes, un quart d'heure depuis les quais du Rhône pour passer la métropolitaine 6 en direction de Paris. Très bon voyage à toutes et à tous. En musique, bien sûr, pour bien continuer la route ensemble avant de retrouver à 16h l'actualité avec la rédaction. Je vous rappelle que la chaleur est de mise, hein, avec plusieurs départements toujours en vigilance orange. À la canicule, les Alpes-Maritimes, le Bouches-du-Rhône, le Gard, l'Hérault ou encore le Var. N'oubliez pas de bien marquer la pause, de bien vous hydrater régulièrement et de vous arrêter sur les aires de service et les aires de repos à l'ombre. Et on ne laisse personne dans le véhicule, y compris les animaux de compagnie qui souffrent, tout comme vous, bien sûr, de la chaleur. Christophe Maé. Et dans un instant, il y aura la musique d'Oria.

La route avec Coria et soirée mondaine à suivre à Chiran avant 16h, l'actualité avec la rédaction. Je vous rappelle qu'il y a encore 3 bons quarts d'heure de bouchon entre Agde et Narbonne sur la 9 en direction de Barcelone. Sur une 40aine de kilomètres, bouchons et ralentissements cumulés sur cette zone de l'Occitanie, encore bien impactée par les difficultés, tout comme en vallée du Rhône, hein, où vous mettez encore 2 bonnes heures supplémentaires par rapport au temps habituel pour la liaison entre le sud de Lyon et Orange, avec 3h30 au lieu d'une heure et demie quand tout va bien. On refait le point sur toutes ces informations après la musique et après l'actualité à 16h avec la rédaction. Bonne route et bon après-midi, bonnes vacances avec Radio Vinci Autoroute.

0: La route avec Ed Sheeran et le titre Shape of You. Excellent voyage et bon après-midi à toutes et à tous. L'état du trafic, ça revient dans deux minutes après l'actualité. 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
2: Bonjour à tous, un nouveau samedi de juillet bien chargé sur les routes et compliqué également sur les rails. Dans le sud-ouest, un mouvement social perturbe le trafic ferroviaire entre Pau et Bayonne. Aucun TER ne circule sur cette ligne aujourd'hui alors que des milliers de fêtards comptaient l'emprunter pour se rendre ou revenir des fêtes de Bayonne et aucun bus de remplacement n'est proposé par la SNCF. Des tensions de plus en plus vives au Moyen-Orient, l'armée américaine a bombardé l'Iran pour la 7e nuit consécutive, entraînant des ripostes de Téhéran qui a visé des cibles en Jordanie, au Koweït ou encore à Bahreïn. L'Iran menace de déclencher une offensive totale. Le feu ne progresse plus dans la forêt de Fontainebleau, mais plus de 300 pompiers restent mobilisés sur place et de manière générale sur l'ensemble du territoire où de nombreuses interventions sont en cours. Aujourd'hui, un département est en vigilance rouge face au risque de feu de forêt. Il s'agit du Var. Il n'y a pas qu'en France que les pompiers luttent contre des incendies. Le Canada fait face à près de 1000 feux de forêt, notamment dans l'est du pays. La fumée se propage jusqu'aux voisins américains, provoquant un épisode de pollution. Donald Trump, agacé, brandit la menace de nouvelles taxes douanières au Canada. La région de New York, pas épargnée d'ailleurs par cette pollution de l'air. Et alors que doit s'y tenir demain la finale de la Coupe du Monde de football, Espagne-Argentine. La petite finale entre la France et l'Angleterre, elle se joue ce soir à Miami. Coup d'envoi, 23h. Et puis la route du Tour de France, une 14e étape pour les costauds aujourd'hui, entre Mulhouse et le Markstein, les échappés sont en ce moment dans la montée du ballon d'Alsace. Un Français parmi les 6 hommes de tête, Valentin Parr est peintre. Le groupe du maillot jaune de Tadej Pogacar est pointé à un peu plus de 2 minutes. Il est 16h02 sur le 107.7. Le retour du trafic dans un instant, ce sera après la météo.
0: Merci. La météo avec la vigilance orange canicule toujours en cours sur les Alpes-Maritimes, les Bouches-du-Rhône, le Gard, l'Hérault et le Var. Côté ciel, le soleil continue de dominer, le temps reste sec et le vent souffle en région Provence-Alpes-Côte d'Azur à 60 km/h en pointe. Risque incendie du coup majeur, hein, 7 départements en vigilance orange feu de forêt entre les Pyrénées-Orientales et les Alpes-Maritimes et le Var en vigilance rouge. Demain, journée calme au programme, les conditions seront estivales, le temps sec et ensoleillé. À suivre quelques évolutions orageuses depuis les Pyrénées vers le Languedoc-Roussillon l'après-midi. Les températures minimales pour demain matin, 15 à 20 degrés en général au sud, jusqu'à 26 en bord de mer. L'après-midi, au sud, il fera 31 à Lyon, 33 à Valence, 34 à Perpignan, 36 à Montpellier et à Marseille.
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0: Il est 16h passé de 3 minutes. Un nouveau point, trafic complet, de retour avec un trafic qui reste bien chargé, évidemment, que ça soit en vallée du Rhône ou autour de la Méditerranée, notamment en Occitanie, puisque côté Provence, ça se passe plutôt bien à l'heure actuelle. On va y venir, hein, en Occitanie. Avant cela, donc, vous quittez la région lyonnaise et vous engagez sur l'autoroute A7. Eh bien, une succession de ralentissements sur la première partie entre Vienne et le nord de Valence. Et c'est surtout à partir de Valence, ça n'a pas évolué de manière significative depuis tout à l'heure, que vous allez rencontrer une 60aine de kilomètres de bouchons de ralentissement entre les sorties 14 et 21 sur cet axe A7, ce qui donne un temps global de parcours qui a un petit peu diminué, mais ça reste bien supérieur à normal. On est à 3h15 au lieu d'une heure et demie en temps normal, 1h45 de plus pour faire la liaison entre le sud de Lyon et Orange. Si à Orange vous prenez l'autoroute A9, l'autre point noir reste la difficulté que vous rencontrez, les successions de difficultés plus précisément entre Agde et Narbonne sur une 40aine de kilomètres entre les sorties 34 et 38 en direction de Barcelone. Vous avez une 40aine de kilomètres de bouchons, de ralentissement. Vous allez mettre 3 quarts d'heure plus que d'habitude sur la liaison Orange-Narbonne, soit 2h30 au lieu d'1h45 quand tout va bien. Dans l'autre sens de circulation sur la 9, c'est beaucoup plus calme, même si vous arrivez d'Espagne, vous avez un bon kilomètre de bouchon toujours à la barrière de péage du Boulou, au sud de Perpignan. Et puis, si vous êtes sur l'ouest Occitanie, côté Carcassonne, ça va mieux, hein, sur la 61 en direction de Montpellier ou de Perpignan. Après Carcassonne-Ouest, ça peut ralentir encore un petit peu, mais pas de gros temps de parcours désormais à signaler. Ailleurs, autour de la Méditerranée, je le disais, plus à l'est sur la 9, 19 sur la Camargue, sur le secteur d'Arles, du côté de la Provence, pas de soucis majeurs. Sur l'autoroute A8, un petit peu de monde quand même dans la traversée d'Aix-en-Provence, 5 minutes de bouchons sur 1 km pour aller en direction de Nice et de la Côte d'Azur. Et puis si vous remontez depuis le Languedoc ou la Provence, depuis Orange, l'autoroute A7 en direction de Lyon, ça se passera bien. 10 minutes de ralentissement très ponctuel entre Orange et le sud de Montélimar. Ensuite, pas d'autres difficultés jusqu'à arriver du côté de Lyon, où là, au centre de Lyon, il y aura un petit peu d'attente au tunnel sous Fourvière en direction de Paris, avec un petit peu plus de 20 minutes de retenue au programme sur 4 à 5 km sur la métropolitaine 6 depuis les quais du Rhône en direction de Paris.
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0: Mars sur le 107.7. Dans 3 minutes, un point sur vos conditions de circulation avec encore des bouchons en vallée du Rhône autour de la Méditerranée. 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
2: Allez, l'infotrafic de retour à 16h16 avec les grandes tendances, avant d'y revenir en détail tout à l'heure, les principaux temps de parcours relevés, avec un temps de parcours qui diminue de nouveau en vallée du Rhône, ça reste largement supérieur à la normale entre le sud de Lyon et Orange, mais tout à l'heure on était à 2h de plus, on était à 1h30 de plus, 3h au lieu d'1h30 pour faire la liaison entre le sud de Lyon et Orange, c'est surtout au sud désormais de Valence et dans la traversée de Montélimar que le trafic est le plus chargé. Bien sûr, vous aurez d'autres bouchons jusqu'à Orange. Une fois passé Orange, côté Provence, pas de changement, trafic qui s'écoule plutôt bien dans l'ensemble, quelques ralentissements ponctuels à Salon de Provence et Aix-en-Provence, et puis sur l'autoroute A9 en direction de Barcelone, le trafic est en train de diminuer également, reste tout de même une bonne quarantaine de minutes de bouchons supplémentaires pour la liaison Orange-Narbonne, surtout entre Agde et Narbonne, sortie 34 et 38 sur une quarantaine de kilomètres. Vous allez mettre donc sur la liaison Orange-Narbonne 2h30, un petit peu moins désormais, 2h25, 2h20 au lieu d'1h45 quand le trafic est parfaitement fluide. Du côté de la 61, il n'y a plus de difficultés majeures sur l'axe Toulouse-Narbonne en direction de la Méditerranée. Pour vous qui arrivez de l'ouest Occitanie, puis si vous arrivez du Roussillon, je vous rappelle qu'il y a toujours quand même un bon kilomètre de bouchon à la barrière du Boulou au sud de Perpignan sur la 9 en direction de Lyon. Et ensuite, vous remontez cet axe 9 tranquillement, tout comme la Provence, pour vous engager en vallée du Rhône. Sur l'autoroute A7 en direction de Lyon, vous aurez 10 minutes de ralentissement ponctuel, vraiment très localisé dans le secteur d'Orange de Bolène, dans la traversée de Montélimar. Vous êtes nombreux encore sur les trois voies, mais vraiment là on va vers un retour à la normale sur cet axe A7 en direction de Lyon. Si vous arrivez ensuite sur l'agglomération lyonnaise, ça se passera bien jusqu'au centre de Lyon. Au centre de Lyon, il y a encore des bouchons sur la métropolitaine 6 et 7 depuis les quais du Rhône pour traverser le tunnel sous Fourvière en direction de Paris, avec encore un petit peu plus de 20 minutes de bouchons pour 4 km de retenue.
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2: Très bon voyage, très bonnes vacances, bon retour si vous achevez vos congés. On fait la route ensemble, bien sûr, on n'oublie personne sur Radio Vinci Autoroute à 16h18 avec Elena et son titre Capuche.

The Brothers Johnson, confirmation d'un accident pour vous qui êtes à l'ouest de Montpellier sur la 9 en direction de Barcelone au niveau de l'aire de service de Montpellier Fabregue, un fourgon en travers sur voie de gauche, voie du milieu, vous passez entre la voie de gauche et la voie de droite à ce niveau-là, donc un bouchon est en train de se créer, vous qui arrivez de Montpellier ou de Lyon, vous êtes concerné sur cet axe à 9 à l'ouest de Montpellier, kilomètre 111 au niveau de la Brozelle qui permet de rejoindre l'aire de Montpellier Fabregue, un fourgon en travers des voies de circulation immobilisée, les services de sécurité se rendent sur place anticipé si vous arrivez sur la zone entre-temps, et notamment à l'arrière du bouchon. Hein. Prévenez bien ceux qui arrivent derrière vous en allumant vos feux de détresse. Marie-Sara, Ken Philippe, avant le prochain point trafic de 16h30.

0: Marie-Sara Canfilit sur le 107.7. Restez avec nous, l'infotrafic revient dans quelques secondes.
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0: Il est 16h30 et on revient sur vos conditions de circulation avec toujours la vallée du Rhône, hein, le temps de parcours doublé en raison des bouchons inhérents à cette journée du samedi 18 juillet, en particulier entre la traversée de Valence et le secteur d'Orange sur la 7 en direction de Lyon, mais également plus ponctuellement un petit peu plus au nord entre Vienne et Talarmitage. Sachez que ça nous donne quoi? Ça nous donne le double du temps habituel pour faire la liaison entre le sud de Lyon et Orange. Ça n'a pas évolué. 3 heures au lieu d'une heure et demie pour effectuer la liaison et passer une 60aine de kilomètres de bouchons. En cumulé, une fois Orange, la Provence, pas de souci, le Languedoc. Avec un bouchon qui prend de l'ampleur à l'ouest de Montpellier, vous arrivez de Montpellier ou de Lyon, vous êtes concerné sur la 9 suite à un accident qui s'est produit. Un fourgon qui a tapé les glissières de sécurité du terre-plein central et qui se retrouve immobilisé en travers sur voie de gauche, voie du milieu. Vous ne passez que sur la voie de droite à la hauteur de l'aire de service de Montpellier-Fabrègues, kilomètre 111. Les gendarmes sont arrivés sur place. Les piétons à proximité du véhicule accidenté. Donc anticipez, restez bien sur la partie la plus à droite de la chaussée. Comme il y a pas mal de monde dans un secteur assez stratégique où deux flux de trafic se rejoignent, et bien ça donne déjà 10 minutes de bouchon sur cet axe A9 en direction de Barcelone, à l'ouest de Montpellier. Ensuite, vous progressez plus à l'ouest, après Agde, à la sortie numéro 34, vous avez encore une trentaine de kilomètres de trafic bien chargé, bouchon, ralentissement. Vous mettez encore une bonne trentaine de minutes supplémentaires pour effectuer cette liaison, ce qui nous donne donc 40-45 minutes au global, hein, pour faire la liaison entre Orange et Narbonne sur la 9 en direction de Barcelone. 45 minutes de plus que d'habitude, on est à 2h30 au lieu d'une heure 45 en temps normal. Ailleurs, sur l'autoroute A9, si vous remontez depuis l'Espagne, je rappelle qu'il y a toujours un bon kilomètre de bouchon à la barrière du Boulou au sud de Perpignan sur l'autoroute A9 en direction de Lyon, pour remonter ensuite depuis la 9 ou la 7 la vallée du Rhône après Orange en direction de Lyon. Sachez qu'il n'y a plus de difficultés majeures devant vous. Alors, ça peut ralentir ponctuellement, hein. Il peut y avoir des à-coups dans le secteur de Montélimar notamment, mais plus vraiment de temps de parcours significatif rallongé à vous indiquer ensuite quand vous rejoignez plus au nord la région lyonnaise. Je vous rappelle que là, en revanche, depuis les quais du Rhône pour passer le tunnel sous Fourvière en direction de Paris, vous avez encore une bonne vingtaine de minutes de bouchon pour passer 5 km de retenue au-delà du réseau Vinci Autoroute.
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0: Tout au long de l'été, sur le 107.7, nous vous proposons un voyage à travers les lieux mythiques où les Français ont dansé d'hier à aujourd'hui. Dans un instant, troisième épisode de notre saga. Ce soir, on danse, direction Saint-Tropez et les mythiques Caves du Roi. Rendez-vous incontournable de la jet set depuis les années 60. Rendez-vous juste après Brokenback.

0: La route avec Broken Back, je vous rappelle, un bouchon qui prend de l'ampleur suite à un accident à l'ouest de Montpellier sur la 9 en direction de Barcelone. Kilomètre 111, c'est votre repère à la hauteur de l'aire de service de Montpellier. Fabregues, un fourgon en travers sur voie de gauche et voie du milieu. Les gendarmes sont sur place, vous ne passez que sur la voie la plus à droite. Et du coup, déjà un quart d'heure de bouchon derrière, puisque ça se passe dans un secteur où deux flux de trafic se rejoignent. Vous qui arrivez de Montpellier, vous qui arrivez de Lyon. Donc bon courage si vous traversez cette zone. Il va falloir du temps avant de pouvoir continuer votre route. Le dépanneur est attendu, le patrouilleur également sur ce secteur. Comme promis, la musique arrive dans un instant avec Tame Impala. Mais tout de suite, comme promis, c'est votre rendez-vous de l'été avec Ce soir, on danse.
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0: Et sur le 107.7, cet été, nous vous racontons l'histoire des lieux mythiques où les Français ont dansé. Voici le troisième épisode de Ce soir, on danse avec Francine Thomas, direction Saint-Tropez et les légendaires Caves du Roi.
2: Ce nouvel épisode de notre saga estivale nous emmène de nouveau à Saint-Tropez, dans les pas de celle qui a rendu le village célèbre dans le monde entier.
3: Sur la plage abandonnée,
2: il s'agit bien sûr de Brigitte Bardot.
3: Coquillages et crustacés.
2: Devenue dans les années 60 une véritable légende, elle inspire bien des passions. Et parmi tous ceux qui sont littéralement amoureux d'elle, il y a Jean-Prosper Guépara, un milliardaire libanais propriétaire de deux hôtels à Beyrouth, qui décide de faire construire avenue Paul Signac, un établissement hors norme dédié à son idole, dans l'espoir peut-être de l'y voir.
4: Au soleil.
2: Le Byblos, en référence à la cité antique qui aurait abrité les amours torrides d'Adonis et Aphrodite, est inauguré à partir du 27 mai 1967. Les festivités durent 3 jours. Tous les playboys du moment sont là pour admirer Brigitte Bardot, bien sûr, mais aussi Mireille d'Arc, Juliette Gréco ou encore François Sagan. Les invités se pressent autour de la magnifique piscine avant de descendre dans la boîte de nuit de l'établissement baptisé les Caves du Roi. Au fil des années, cette discothèque voit défiler les plus grandes stars du monde entier. Mick Jagger, venu passer au Byblos sa lune de miel avec la mannequin Bianca Perez, Eddie Barclay, qui est un habitué, Liza Minnelli, qui aurait improvisé un bœuf inattendu avec Charles Aznavour au piano, Michel Polnareff dans ses combinaisons psychédéliques, ou encore Grace Jones chevauchant une Harley Davidson. Les années passent et la notoriété des Caves du Roi demeure intacte. Et ce qui rend ce lieu mythique, c'est sa déco, toujours rénovée mais jamais dénaturée. Les palmiers en néon sont toujours là presque 60 ans plus tard. La moquette continue d'amortir les talons des clubbeurs. Au platine, depuis plusieurs décennies, on trouve également DJ Jackie. Et ce club est l'un des rares à ne pas avoir été touché par la crise qui a balayé de très nombreuses boîtes de nuit. 45 employés y accueillent tous les soirs de l'été 800 personnes jusqu'à 5h du matin.
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0: 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La route avec Jenny et Tame Impala, Dracula sur le 107.7. Restez avec nous à l'info trafic, c'est dans moins de 3 minutes.
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0: Il est 16h45 et on revient sur vos conditions de circulation avec un trafic toujours chargé en vallée du Rhône autour de la Méditerranée, lié au fort trafic de cette journée de samedi, lié aussi à un accident, on va y revenir du côté de Montpellier. Avant cela donc la vallée du Rhône, l'autoroute A7 en direction de Marseille, désormais entre les sorties 14 et 21, c'est là où se concentrent les principales difficultés avec des bouchons assez importants à traverser à Valence. Par exemple, il y a une demi-heure rien que dans la zone de Valence pour traverser les perturbations. Du côté de la traversée de Montélimar jusqu'à Bolène, voire Orange, ça ralentit ponctuellement, ce qui nous donne en termes de temps de parcours 1h30 au lieu de 50 minutes en temps normal pour faire la liaison Valence-Orange, soit 2h20 au lieu de 50 minutes, 1h30 supplémentaire. Le reste du trafic, côté Provence, pas de changement, un petit peu de monde dans la traversée d'Aix-en-Provence, mais pas plus de 5 minutes depuis l'autoroute A8, continuer vers la Côte d'Azur et l'Italie, et puis si vous êtes plutôt côté Languedoc-Roussillon, à l'ouest de Montpellier, 20 minutes de bouchon après la jonction A9 à 709 quand vous arrivez de Montpellier ou de Lyon. Cause d'un accident, un fourgon en travers sur voie de gauche, voie du milieu, à la hauteur de l'aire de service de Montpellier-Fabrègues. Le dépanneur est sur place désormais. Gendarme également, le patrouilleur aussi. Vous ne passez que sur la voie la plus à droite, mais une fois que le dépanneur aura évacué le véhicule, eh bien sachez que les trois voies seront rendues à la circulation. En attendant, il y a au moins 20 minutes d'attente avec 3 km de bouchon derrière. Si vous êtes plus à l'ouest, ça ralentit encore un petit peu sur une quarantaine de kilomètres de manière discontinue entre Agde et Narbonne-Sud, entre les sorties 34 et 38, ce qui nous donne en termes de temps de parcours global, hein, en ce moment, eh bien, un trafic qui est augmenté de pratiquement une heure, hein. On est à 2h45 au lieu d'une heure 45 en temps normal sur la liaison Orange-Narbonne. Plus au sud, côté Roussillon, pas de souci pour aller en Espagne. Si vous rentrez d'Espagne, toujours 10 minutes de bouchon, au moins pour passer la barrière du Boulou avec 1 km de retenue. Puis sur la 61, l'axe Toulouse-Narbonne dans les deux sens pour rejoindre le sud-ouest ou pour venir du sud-ouest direction la Méditerranée. Ça se passe bien. Tout comme pour remonter l'axe A9, hein, en direction de Lyon. Tout comme depuis la Provence pour rejoindre Orange et l'autoroute A7, la vallée du Rhône en direction de Lyon. Il n'y a plus de difficultés majeures devant vous. Ça peut freiner ponctuellement entre Orange et Valence, mais de manière assez ponctuelle. Et puis, si vous continuez au-delà de Valence, pas de changement là non plus, pour quitter la région lyonnaise depuis le tunnel sous Fourvière. Il y a toujours 10 minutes, un quart d'heure de bouchon avec 3 à 4 km de retenue sur la métropolitaine 6 au-delà du réseau Vinci Autoroute. On finit cette heure en musique avec la chaleur toujours au rendez-vous. Plusieurs départements, les Alpes-Maritimes, les Bouches-du-Rhône, le Gard, l'Hérault, le Var, toujours en vigilance orange canicule. On n'oublie pas de bien s'hydrater, de multiplier les pauses, bien sûr, parce que la chaleur fatigue l'organisme. Et quand on s'arrête, on trouve une aire de service, notamment où les bâtiments sont climatisés. Une pause fraîcheur bienvenue sur la route des vacances. Jake et Carla en musique.

0: La route avec Jake et Carla, la recette à l'instant sur le 107.7, 16h50. Merci de faire la route en notre compagnie. Je vous rappelle qu'il reste des difficultés le long de votre voyage, notamment lié à un accident en cours sur l'autoroute A9 à l'ouest de Montpellier, au moins 20 à 30 minutes de bouchon sur 3 km pour vous qui quittez Montpellier ou qui arrivez de Lyon, au kilomètre 111 à la hauteur de l'aire de service de Montpellier-Fabrègues. Vous avez un fourgon accidenté, le dépanneur est en train d'intervenir, les pompiers sont arrivés sur place, les gendarmes sont là aussi, tout comme le patrouilleur. Une seule voie pour passer au lieu de trois habituellement. Le risque incendie reste important en ce moment autour de la Méditerranée. Risque incendie majeur. 7 départements vigilance orange feu de forêt aujourd'hui entre les Pyrénées-Orientales et les Alpes-Maritimes. Le Var est même en vigilance rouge. 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Chaque minute compte. Tous les bons réflexes sont à retrouver sur feu-forêt.gouv.fr. Kelly Clarkson en musique et Flo de la Vega pour rejoindre à l'actualité de 17h avec la rédaction. Bonne route et bon courage si vous êtes encore dans les difficultés cet après-midi.
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0: La route avec Flo de la Vega pour terminer cette heure. Le retour de l'infotrafic en détail, eh bien c'est très vite, dans deux minutes, juste après l'actualité. 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
2: Bonjour à tous. Le pourtour méditerranéen toujours impacté par les fortes chaleurs. Demain, dimanche, plusieurs départements près de la Grande Bleue resteront en vigilance orange canicule. Aujourd'hui, un pic à plus de 40 degrés a été encore enregistré à Cuges-les-Pins près de Marseille. La météo en détail dans un instant. Au Pays Basque, 26 degrés en ce moment pour l'avant-dernière journée des fêtes de Bayonne. Plus d'un million de personnes sur l'ensemble des festivités qui ont débuté mercredi et des milliers de fêtards qui se retrouvent dans la panade ce samedi en raison d'une grève à la SNCF. Aucun train ne circule sur la ligne entre Bayonne et Pau et pas de bus de remplacement affrété par la compagnie ferroviaire. L'actualité nous emmène également au Moyen-Orient où l'armée américaine a mené une 7e nuit consécutive de frappes. L'Iran a riposté en visant plusieurs pays du Golfe. Ces derniers dénoncent des crimes de guerre. Une centrale électrique a notamment été touchée au Koweït. En Russie, une attaque menée par l'armée ukrainienne a fait au moins 8 morts cette nuit. Ce sont des centrales logistiques qui ont été visées par des drones. Les victimes sont des employés de nuit. Au Venezuela, le bilan du double séisme qui a secoué le pays il y a 3 semaines a passé la barre des 5000 morts, chiffre qui pourrait encore être amené à évoluer, tandis que le FMI a débloqué près de 350 millions de dollars pour financer la reconstruction du pays. Les sports et la 14e étape du Tour de France. En ce moment, les coureurs sont dans le col du Hague, c'est la dernière montée du jour avant l'arrivée. 5 hommes en tête, dont le français Valentin Paré-Peintre, virtuellement en maillot à poids. Le groupe maillot jaune de Tadej Pogacar est à leur trousse à moins d'une minute trente. Voilà pour l'essentiel de l'actualité. Dans un instant, le retour du trafic et ce sera juste après la météo.
0: Merci la météo avec la vigilance orange canicule qui court toujours sur les Alpes-Maritimes et les Bouches-du-Rhône, le Gard, l'Hérault et le Var. Côté ciel, le soleil domine toujours et le temps reste sec. Le vent souffle à 60 km/h en rafale sur la région Provence-Alpes-Côte d'Azur, renforçant le risque de feux de forêt, vigilance orange sur 7 départements autour de la Méditerranée, entre les Pyrénées-Orientales et les Alpes-Maritimes, et le Var reste en vigilance rouge. Pas de jet de mégots, bien sûr, de cigarettes par la fenêtre de votre véhicule. Un geste répréhensible d'une amende de 135 €. Demain, journée calme. Les conditions seront estivales et le temps restera sec et ensoleillé avec quelques orages qui pourront déborder des Pyrénées vers le Languedoc-Roussillon. L'après-midi, les températures, le matin 15 à 20 degrés en général sur la moitié sud, jusqu'à 26 en bord de mer. Et puis les maximales demain après-midi sur le sud-est, il fera 31 à Lyon, 33 à Valence, 34 à Perpignan, 36 encore à Montpellier et à Marseille.
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0: Et le trafic toujours chargé le long de votre parcours à 17h03, même si la tendance est à l'amélioration désormais en continu, mais il va falloir du temps avant de résorber l'intégralité des difficultés, notamment entre Valence et Orange sur la 7, la vallée du Rhône, là où le trafic est le plus chargé en direction de Marseille, où vous avez encore une bonne heure supplémentaire pour faire la liaison entre donc Valence et Orange, 1h50 au lieu de 50 minutes en temps normal, avec des bouchons dans la traversée de Valence et dans la traversée de Montélimar, où il y a également un véhicule arrêté sur voie de gauche, les gendarmes sont sur place au kilomètre 119 après Montélimar Nord, Solce-sur-Rhône, la sortie numéro 17. Vous ne passez que sur les deux voies les plus à droite. Le dépanneur est attendu sur place. Une fois à Orange, vous continuez votre route en Provence comme tout à l'heure, pas de soucis majeurs, hormis quelques ralentissements ponctuels à Aix-en-Provence. 5 minutes de ralentissement sur la 8, direction Nice et la Côte d'Azur. Et puis, si vous êtes plutôt côté Occitanie, une bonne nouvelle à l'ouest de Montpellier, vous arrivez de Montpellier ou du secteur de Lyon. Il y avait 40 minutes de bouchon suite à un accident au niveau de l'air de service de Montpellier-Fabrègues, kilomètre 111, avec un fourgon en travers sur voie de gauche, voie du milieu. Il a été évacué. Tous les services de sécurité et de secours sont repartis. Vous repassez sur trois voies, ce qui devrait libérer le bouchon pour vous qui arrivez à la fois de l'autoroute A709 de l'agglomération de Montpellier, comme de l'autoroute A9 si vous arrivez de Nîmes et de Lyon. Donc le bouchon va se résorber petit à petit. Ensuite, des difficultés, vous en retrouvez encore entre Béziers-Ouest à la sortie numéro 36 et Narbonne-Sud à la sortie numéro 39 en direction de Barcelone. Vous vous avez encore une trentaine de minutes de bouchons au programme sur cette zone de l'autoroute A9. Ensuite, ça se passera bien si vous allez en Espagne, si vous allez à Toulouse. Même constat, si vous arrivez de Toulouse vers la Méditerranée par la 61, pas de souci. Puis si vous revenez d'Espagne, il y a encore un kilomètre de bouchons à la barrière du Boulou pour passer ce péage. À cette barrière de péage, des voies sont neutralisées à la demande des autorités pour permettre des contrôles, qu'ils soient en cours ou pas. D'ailleurs, la configuration reste inchangée. Ensuite, sur la 9, ou remonter en direction de Lyon, ça se passe bien sur l'intégralité du Languedoc-Roussillon, et puis une fois sur la vallée du Rhône, là aussi ça se passe bien désormais sur la 7 en direction de Lyon. Simplement au centre de Lyon, vous aurez des difficultés pour passer le tunnel sous Fourvière depuis les quais du Rhône, toujours 20 minutes de bouchon pour passer un petit peu plus de 4 km de retenue.
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1: La route avec M6 Solar, 17h13, encore des difficultés de circulation, même si l'amélioration est progressive un petit peu partout, hein, autour de la Méditerranée, en vallée du Rhône. On refait le point sur toutes vos conditions de circulation dans moins de 2 minutes.
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1: L'infotrafic de retour à 17h15, les principaux temps de parcours, on est passé sous l'heure supplémentaire. Alors les bouchons sont encore là, entre Valence et Orange sur la 7 en direction de Marseille, mais désormais on est à 1h40 au lieu de 50 minutes pour faire la liaison entre Valence et Orange, et les principales difficultés toujours localisées, notamment dans la traversée de Valence et surtout au nord et dans la traversée de Montélimar, avec en plus un véhicule immobilisé en panne sur voie de gauche pour Montélimar Nord, seul sur la sortie 17, ce qui n'aide pas évidemment à écouler le trafic au kilomètre 119 avec les gendarmes et le patrouilleur sur place. Vous ne passez que sur les deux voies les plus à droite. Une fois que vous aurez passé toutes les difficultés en arrivant en Orange sur la 7, si vous poursuivez vers la Provence, Avignon, Salon de Provence, Marseille, pas de souci. Aix-en-Provence, 5 minutes de ralentissement sur 1 km en direction de Nice et de l'Italie. Et puis côté autoroute A9, là aussi le trafic qui décroît de manière sensible. Reste une perturbation à l'ouest de Montpellier sur la 9 en direction de Barcelone. Alors c'est lié à un accident qui est désormais terminé, qui s'était produit à la hauteur de l'aire de service de Montpellier-Fabrègues après la jonction A9 à 709. Donc vous arrivez de Montpellier ou de Nîmes et Lyon, vous avez encore une bonne dizaine de minutes de bouchons, mais le trafic se résorbe désormais dans ce secteur. Et puis ça reste un petit peu dense également entre Béziers et Narbonne, entre les sorties 36 et 38, avec une dizaine de kilomètres de trafic très chargé, voire ponctuellement au ralenti sur les trois voies de circulation. Enfin, si vous êtes côté Roussillon, mais si vous arrivez d'Espagne, il y a toujours un

peu de monde à la barrière du Boulou, mais pas plus de quelques minutes désormais pour passer la 9 en direction de Lyon, cette barrière de péage au sud de Perpignan. Ensuite, pour remonter la 9 ou la 7 depuis le Languedoc ou la Provence et pour continuer la route sur la 7 en direction de Lyon en vallée du Rhône. Pas de souci particulier, tout est rentré dans l'ordre désormais en ce début de soirée jusqu'au centre de Lyon où il y a encore 10 minutes, un quart d'heure de bouchon sur la métropolitaine 6 en direction de Paris pour passer le tunnel sous Fourvière. Excellent voyage à toutes et à tous. Le 107.7 qui vous accompagne en musique en cette fin d'après-midi. Chris de Berg se prépare après Angèle. Très bonne route.

Chris de Burg, Eye on Emotion sur le 107.7. Je vous rappelle qu'il reste des difficultés de circulation le long de votre parcours, et notamment si vous êtes autour de la Méditerranée, l'Axe 9, Orange-Narbonne, encore une demi-heure de plus que d'habitude, 2h15 au lieu d'1h45, car le trafic est parfaitement fluide avec encore des bouchons, notamment à l'ouest de Montpellier, et puis plus ponctuellement entre Béziers et Narbonne. On y reviendra bien sûr dans le prochain point trafic de 17h30. En attendant, quelles sont les prévisions trafic qui vous attendent pour demain? La circulation qui devrait être globalement calme, hein, avec des bouchons quand même possibles sur la 7, la 9 et la 61 en direction de la Méditerranée, notamment en journée. Et avec la finale forcément de la Coupe du Monde, vous serez nombreux à vouloir être rentrés à temps pour le coup d'envoi de 21h. Prenez le volant du coup le matin, à notre conseil bien sûr pour demain, parce que cela s'annonce chargé ensuite dans l'après-midi. Matt Pokora, avant le prochain point trafic de 17h30.

0: La route avec Matt Pokora à l'instant sur le 107.7. Dans moins de 2 minutes, un nouveau point trafic complet. 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
0: Et en cette fin d'après-midi à 17h30, encore une heure de bouchon au programme à traverser sur l'autoroute A7 en direction de la Méditerranée, entre le sud de Valence et le secteur d'Orange, entre les sorties 15 et 21, surtout dans la traversée de Montélimar, rien que dans cette traversée de Montélimar, au moins une demi-heure de bouchon. Alors c'est lié au fort trafic, c'est lié aussi à un véhicule qui gênait sur voie de gauche qui a été évacué, hein, au kilomètre 119 après Montélimar Nord, Solce-sur-Orne, la sortie 17, du coup vous repassez sur 3 voies au kilomètre 119. Une fois passé cette heure de bouchon et vous arrivez du côté d'Orange, vous prenez la Provence, le secteur d'Avignon, Salon de Provence, Aix-en-Provence, Marseille, pas de souci. Sur le Languedoc, Roussillon, ça va mieux aussi, hein. Il y a moins de difficultés le long de votre parcours entre Montpellier et Narbonne. Ça peut encore ralentir ponctuellement entre Béziers et Narbonne, mais vraiment, on arrive à un trafic beaucoup plus fluide désormais en cette fin d'après-midi. Et ça, c'est plutôt une bonne nouvelle après les perturbations de nombreux accidents aujourd'hui et encore en milieu d'après-midi, mais tout est derrière nous désormais. Alors, vous restez par endroits nombreux, hein, sur les 3 voies. L'occasion pour moi de vous dire et de vous rappeler ce principe de base, hein, principe de sécurité sur autoroute. Quand le trafic se fait un petit peu plus fluide, on roule à droite, hein, ne restez pas constamment sur la voie du milieu ou la voie de gauche, des voies qui sont faites pour dépasser. Une fois que c'est fait, on se rabat sur la voie de droite qui n'est pas réservée aux poids lourds ni aux véhicules lents. Partout ailleurs, ça se passe bien désormais, notamment si vous remontez la 7 en direction de Lyon. Simplement notez qu'au centre de Lyon, au-delà du réseau Vinci Autoroute, il y a encore 20 minutes de bouchon pour traverser le tunnel sous Fourvière en direction de Paris sur la métropolitaine 6.
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0: Dans un instant, tous au parc, l'un de vos rendez-vous de l'été sur Radio Vinci Autoroute. Chaque semaine, nous vous faisons découvrir un parc à thème. Aujourd'hui, direction l'Auvergne, près de Clermont-Ferrand, pour visiter Vulcania, un parc de culture scientifique qui nous emmène au cœur des volcans. Visite guidée à suivre après Stéphane Echer.

0: Stéphane Echer, des hauts et des bas sur le 107.7 Vernis Rouge ou encore la musique de Diziz. Tout ça pour rejoindre à 17h45, heure du prochain point trafic. Trafic qui reste dense, surtout désormais entre Valence et Orange sur la 7 en direction de Marseille, avec une heure de plus que d'habitude pour faire la liaison. 1h50 au lieu de 50 minutes quand tout va bien.
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0: Et tout de suite, direction Clermont-Ferrand dans le Puy de Dôme pour notre série consacrée au parc à thème. Nous allons visiter Vulcania au cœur de la chaîne des Puys. Le reportage est signé Hélène Dali.
2: À la fois immersif et ludique, Vulcania est un parc d'exploration qui permet d'en savoir plus sur le fonctionnement des volcans et de notre planète. Sophie Rognon est la directrice de Vulcania.
3: Un volcan, c'est la traduction de ce qui se passe sous nos pieds à grande profondeur avec les volcans effusifs, ceux dont on voit la lave qui s'écoule le long des parois, et puis ceux qui au contraire sont très explosifs avec des, ce qu'on appelle des bombes. Donc on va apprendre comment ça se passe, la tectonique des plaques.
4: Les plaques tectoniques, c'est des morceaux de l'enveloppe de la Terre et elles bougent et on dit que le volcan y rentre en éruption.
5: Ils prennent la température des volcans un peu tous les jours comme un patient, comme les médecins.
3: Alors on apprend en s'amusant. Des phénomènes naturels extrêmes, les séismes, les ouragans, les tempêtes, les tsunamis et également la Terre dans l'espace.
2: Parmi les différentes animations, partez à la découverte des séismes et embarquez à bord du Namazu, une sorte de grand 8.
3: Qui simule donc un séisme et qui nous permet de pouvoir aller éprouver de belles sensations.
6: En fait, on apprend qu'il y a beaucoup de séismes, par exemple au Japon. Et donc, on a le sol qui bouge, on a du vent, de la chaleur et de la pluie.
2: Vulcania, c'est aussi un voyage au-dessus des volcans d'Auvergne à travers le regard d'un aigle royal.
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0: La route avec Diziz à l'instant sur le 107.7. Dans moins de 2 minutes, un nouveau point trafic complet et on parlera de l'évolution positive de la situation avec un trafic qui décroît progressivement, même s'il reste quelques bouchons au programme en ce moment, notamment en Vallée du Rhône.
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3: 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Bonne route.
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0: 17h46, vos conditions de circulation sont de retour en cette fin de journée avec toujours une cinquantaine de minutes supplémentaires pour la liaison entre Valence et Orange sur la 7 en direction de la Méditerranée. C'est là où le trafic est encore chargé. 1h40 au lieu de 50 minutes en temps normal avec des bouchons concentrés désormais entre L'Oriole, la sortie numéro 16 et Orange Centre, la sortie numéro 21. Et la principale difficulté, c'est vraiment la traversée de Montélimar où il y a une demi-heure de bouchons sur une dizaine de kilomètres à traverser. Ailleurs, une fois passé cette zone plus au sud en Provence, pas de souci. Côté Marseille, Aix-en-Provence, Avignon, Salon de Provence, et puis du côté Languedoc aussi. Tout est rentré dans l'ordre sur l'autoroute A9 en direction de Barcelone et même en Roussillon. Tout va bien désormais, le trafic est fluide. Encore un petit peu de trafic quand même en arrivant à la barrière du Boulou, hein, bien sûr, parce que vous avez été longtemps retenu du côté de Narbonne, de Béziers. Alors, il y a un petit peu un bouchon au niveau de la plateforme juste avant le péage, mais une fois que tout le monde aura passé ce péage, ensuite ça se normalisera tout simplement pour passer la frontière et continuer en direction de Barcelone. Voilà pour l'essentiel côté trafic, c'est tout, hein, puisque ailleurs, notamment sur la 9 en direction de Lyon, la Provence, si vous remontez pour la vallée du Rhône, l'autoroute A7 en direction de Lyon, là aussi ça se passe bien, tout comme au centre de Lyon, même s'il reste quelques ralentissements ponctuels de part et d'autre du tunnel sous Fourvière, mais moins de 10 minutes désormais pour passer ce fameux tunnel sur la métropolitaine au-delà du réseau Vinci Autoroute. La chaleur est toujours au rendez-vous, on n'oublie pas de bien s'hydrater tout au long de son trajet, la fatigue et la chaleur fatiguent l'organisme plus que d'habitude, on n'oublie pas de marquer des pauses sur les aires de repos à l'ombre tranquillement ou sur les aires de service là où les bâtiments sont climatisés. Profitez-en pour une belle pause fraîcheur avant de continuer la route pour les vacances ou alors pour rentrer à la maison. Quoi qu'il en soit, quelle que soit votre configuration, eh bien on vous accompagne en musique sur Radio Vinci Autoroute en cette fin de journée avec Soprano.

Michael Sambello, Maniac sur le 107.7. Très bon voyage, bon courage si vous êtes encore dans les difficultés, hein, toujours d'actualité entre Valence et Orange sur la 7 en direction de la Méditerranée. Ailleurs, tout est rentré dans l'ordre, il n'y a plus de soucis devant vous et c'est tant mieux. Jack Savoretti, Philippine Lavray en duo avant Justin Timberlake et l'actualité à 18h avec la rédaction. Bonne fin de journée, bon week-end et bonnes vacances avec le 107.7.

0: Soulmate, le titre de Justin Timberlake sur le 107.7. Restez avec nous, l'info trafic revient dans 2 minutes. 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
2: Bonsoir à tous, un samedi de sport marqué de nouveau par l'ultra-domination de Tadej Pogacar. C'est le Tour de France, c'était la 14e étape et c'est la 4e déjà remportée sur cette seule édition par le Slovène. Victoire en solitaire au Markstein, Pogacar plus que jamais maillot jaune, tandis que le Français Paul Sexas lui prend la 3e place de l'étape à 38 secondes du vainqueur du jour. Et le Français est désormais 4e du classement général, il s'empare même du maillot blanc de meilleur jeune. En Formule 1, c'est le jeune italien Kimi Antonelli qui partira demain en pole position sur le Grand Prix de Belgique. Le pilote Mercedes a remporté la qualification devant Max Verstappen et Lando Norris sur le circuit de Spa-Francorchamps. Sur la route des vacances, à présent un nouveau samedi de juillet bien chargé et compliqué également sur les rails. Dans le sud-ouest, un mouvement social perturbe le trafic entre Pau et Bayonne. Aucun train ne circule sur cette ligne aujourd'hui, alors que des milliers de fêtards comptaient l'emprunt pour se rendre ou revenir des fêtes de Bayonne. En Seine-et-Marne, le feu ne progresse plus dans la forêt de Fontainebleau, mais plus de 300 pompiers sont toujours mobilisés sur place et de manière générale sur l'ensemble du territoire où de nombreuses interventions sont en cours. Il n'y a pas qu'en France que les pompiers luttent contre des incendies. Le Canada fait face également à près de 1000 feux de forêt, notamment dans l'est du pays. La fumée qui se propage jusqu'aux voisins américains provoquant un épisode de pollution. Donald Trump, agacé, brandit la menace de nouvelles taxes douanières au Canada. La région de New York, d'ailleurs, n'est pas épargnée par cette pollution de l'air. Et alors que doit s'y tenir demain la finale de la Coupe du Monde de football Espagne-Argentine, la petite finale entre la France et l'Argentine, le match pour la 3e place, lui se joue ce soir à Miami et ce sera à 23h. Voilà pour l'essentiel, à 18h02, on reparle trafic juste après la météo.
0: Merci Thibault. La vigilance orange canicule est toujours en cours sur les Alpes-Maritimes, les Bouches-du-Rhône, le Gard, l'Hérault et le Var. Côté ciel, en cette fin de journée, ça reste sec et avec un soleil qui domine. Sur la région Provence-Alpes-Côte d'Azur, le vent est sensible avec des rafales jusqu'à 60 km/h, risque incendie toujours majeur. 7 départements en vigilance orange, feu de forêt autour de la Méditerranée et le Var également en vigilance rouge. Donc pas de jet de mégots, de cigarettes. Bien sûr, un seul mégot peut suffire à embraser la végétation déjà très sèche en bordure d'autoroute. Tenez-en compte. Demain, journée calme au programme, les conditions seront estivales. Le temps sera sec et ensoleillé. En soirée, l'évolution orageuse des Pyrénées pourrait déborder vers le Languedoc-Roussillon. Les températures, les minimales sur la moitié sud, 15 à 20 degrés jusqu'à 26 près de la mer. Et puis l'après-midi sur le sud, il fera 31 à Lyon, 33 à Valence, 34 à Perpignan, 36 à Montpellier et à Marseille.
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0: 8h passées de 3 minutes à l'état de vos conditions de circulation, ce début de soirée avec un trafic qui décroît de manière assez sensible désormais sur le quart sud-est, mais il reste deux zones de bouchons assez importantes, soit près de 40 minutes de retenue entre Valence et Orange sur une vingtaine de kilomètres au global. Donc vous êtes à 1h30 au lieu de 50 minutes en temps normal pour faire la liaison. La traversée de Montélimar, rien que dans ce secteur sur 10 kilomètres, il y a 20 minutes de bouchons, vous êtes la plupart du temps à l'arrêt. Puis en sud de Montélimar, après Bolène, la sortie 19, ça ralentit jusque dans le secteur de Orange sur une vingtaine de kilomètres avec 10 minutes de ralentissement cumulé sur ce secteur. Ensuite à Orange, vous prenez la Provence, pas de changement, trafic fluide. Et côté Occitanie, c'est plutôt calme aussi. Un petit peu dense quand même à Narbonne. Si vous êtes après Narbonne-Est, la sortie 37 avec 10 minutes de bouchon sur 1 à 2 kilomètres. Et puis si vous arrivez du côté du Boulou, au sud de Perpignan, pour passer cette barrière de péage et continuer en Espagne, avec 2 kilomètres de bouchon qui persistent. Là aussi, partout ailleurs, ça se passe bien. Dernier mot, au-delà du réseau Vinci Autoroute en région lyonnaise, pour vous qui arrivez de l'autoroute A7, bien sachez qu'il y a encore 5-10 minutes de bouchon sur la métropolitaine 6 au-delà du réseau Vinci Autoroute en transit sur cette métropolitaine pour aller en direction de Paris pour passer le tunnel sous Fourvière.
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La route avec Jungle en ce début de soirée, avec un trafic qui reste dense sur la section entre Valence et Orange sur la 7 en direction de Marseille, mais le trafic décroît progressivement. Il reste une bonne demi-heure de bouchons au programme, notamment dans la traversée de Montélimar et plus ponctuellement entre le sud de Montélimar, le secteur de Bolène et d'Orange sur une vingtaine de kilomètres en cumulé. Partout ailleurs, tout est rentré dans l'ordre côté trafic en ce samedi 18 juillet. Le prochain point trafic justement, c'est après la musique de Luc.

0: reste du monde.
1: La route avec Luc et le reste du monde sur le 107, cette Radio Vinci Autoroute, 18h13. Restez avec nous, l'infotrafic revient dans quelques secondes après ça.
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2: Il est 18h16, vos conditions de circulation sont de retour avec encore des difficultés de circulation ponctuellement autour de la Méditerranée à cause d'un accident. On va y venir à Narbonne. Avant cela, les dernières difficultés avec 30 minutes de bouchons supplémentaires par rapport au temps habituel pour la liaison Valence-Orange sur la 7 en direction de la Méditerranée. Vous avez le secteur de Montélimar, encore 10 minutes de bouchons, puis à partir de Bollène, la sortie 19 jusqu'à Orange-Centre, la sortie 21, encore 20 minutes de

0: retenue avec un trafic qui est dense sur une dizaine de kilomètres au global. Ensuite, vous prenez l'autoroute A9 en direction de Barcelone. Notez qu'après Nîmes-Ouest, il y a des morceaux de pneus sur la chaussée après la sortie numéro 25, kilomètre 63. Le patrouilleur se rend sur place pour ramasser ces obstacles. Et puis, si vous êtes à l'heure actuelle du côté de Narbonne, vous tombez dans un bouchon de 10 minutes à l'heure actuelle après et à partir de Narbonne-Est à la sortie numéro 37 avec un petit peu plus de 2 km de retenue. Pourquoi ? Parce que en tête de cette perturbation, la voie de droite est neutralisée suite à une voiture accidentée sur la bande d'arrêt d'urgence et la voie de droite, le patrouilleur est sur place. Vous ne passez que sur les deux voies les plus à gauche au kilomètre 191. Ensuite, ça se normalise jusqu'à arriver au sud de Perpignan où c'est un petit peu dense à la barrière de péage du Boulou au sud de Perpignan pour aller en direction de l'Espagne avec la plateforme qui sature. À l'heure actuelle, partout ailleurs, sinon, pas d'autres difficultés dans l'autre sens sur la 9, sur la 61 également, l'axe Toulouse-Méditerranée, tout comme en Provence, et puis vous remontez la vallée du Rhône, la 7 en direction de Lyon, ça se passe bien. Simplement, vous notez qu'au centre de Lyon, encore, il y a 10 minutes de ralentissement et de bouchons cumulés dans les deux sens sur les métropolitaines pour passer le tunnel sous Fourvière.
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0: Merci de faire la route avec nous. Bon début de soirée, 18h18 précisément. Le retour de l'infotrafic, c'est dans quelques minutes. Avant de repartir en musique, une dernière info si vous êtes au sud de Montélimar sur la 7 en direction de Lyon. J'apprends qu'il y a des vêtements au milieu de la chaussée après Bollène, la sortie 19 au kilomètre 131. L'Afro Love au programme en musique tout de suite sur Radio Vinci Autoroute avec Taïk et Janet Jackson se prépare.

La route avec Janet Jackson à l'instant sur le 107.7, retour au trafic. Si vous êtes au cœur de la vallée du Rhône, des obstacles entre Montélimar et Valence sur la 7 en direction de Lyon, constaté après l'Oriole, la sortie 16 au kilomètre 91, ralentissez si vous abordez la zone. Le prochain point trafic, c'est dans 4 minutes. D'ici là, je vous rappelle qu'il y a un risque incendie extrêmement important encore aujourd'hui. 7 départements en vigilance orange, feu de forêt autour de la Méditerranée, le Var est même en vigilance rouge. Je vous rappelle qu'un seul mégot peut suffire, bien sûr, à tout déclencher. Jeter un mégot par la fenêtre, c'est interdit. C'est passible d'une amende de 135 €, un geste évitable pour ne pas mettre le feu à la nature. Tous les bons réflexes à retrouver sur feu-forêt.gouv.fr. Naïka, avant le prochain point trafic, restez avec nous.

0: La route avec Naïka à l'instant sur le 107.7. Restez avec nous, l'infotrafic revient dans moins de 2 minutes.
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0: Allez, l'infotrafic de retour à 18h30 avec encore quelques difficultés le long de votre parcours, notamment sur la liaison Valence-Oran sur la 7 en direction de Marseille en vallée du Rhône avec 20 minutes de bouchons qui persistent, 1h10 au lieu de 50 minutes en temps normal pour faire la liaison. Les bouchons qui se concentrent désormais entre le sud de Montélimar et le sud d'Orange, entre les sorties 18 et 21 avec une quinzaine de kilomètres de bouchons et de ralentissements cumulés. Si vous êtes au-delà d'Orange, vous prenez la 7 et vous poursuivez plutôt la 7 vers la Provence, pas de souci. Si vous êtes du côté du Languedoc-Roussillon, c'est à Narbonne où il y aura un quart d'heure de bouchon à partir de Narbonne-Est à la sortie numéro 37 avec 2 km de retenue. Conséquence en tête au kilomètre 191 d'un accident sur voie de droite et bande d'arrêt d'urgence. Patrouilleur sur place. Vous ne passez que sur les 2 voies les plus à gauche à l'heure actuelle. Donc anticipé avec des véhicules en intervention. Les gendarmes sont également présents. Sur place, dépanneur aussi attendu. Kilomètre 191 pour cet événement. Ensuite, vous poursuivez votre route plutôt sans encombre jusqu'en Espagne. Avant d'y arriver en Espagne, vous traverserez 2 km de bouchons à la barrière du Boulou, au sud de Perpignan. Trafic qui sature sur la plateforme du péage. Ensuite, dans l'autre sens, ça se passe bien. Sur le Roussillon, le Languedoc, sur la 9 en direction de Lyon, pas de souci. Et même constat si vous poursuivez au-delà. Sur l'autoroute A7 en vallée du Rhône en direction de Lyon, notez quand même entre Montélimar et Valence une zone d'obstacle sur les voies. Obstacle repéré sur la chaussée après l'Oriole, la sortie 16, km 91. Ensuite, ça se passera bien jusqu'à Lyon, au centre de Lyon. Toujours 10 minutes de bouchon dans chaque sens pour passer le tunnel sous Fourvière sur les métropolitaines. Au-delà du réseau Vinci Autoroute, on termine avec la météo. Bien sûr, la chaleur toujours au rendez-vous. Vigilance canicule toujours activée par Météo France pour les Alpes-Maritimes, les Bouches-du-Rhône, le Gard, l'Hérault et le Var. On n'oublie pas de bien s'hydrater tout au long de son trajet, y compris en fin de journée. Arrivé en fin de journée, en début de soirée, on a tendance à un petit peu oublier, mais il faut penser encore une fois, quand la chaleur est encore bien présente, à bien s'hydrater et à bien marquer des pauses régulières sur les aires de service, les aires de repos. La pause s'impose sur autoroute au moins une fois toutes les 2 heures, au moins 15 à 20 minutes. Et ensuite, vous repartez frais et dispo après avoir profité de la climatisation dans les bâtiments des aires de service pour continuer votre voyage vers les vacances. En tout cas, je l'espère pour vous.
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0: Dans un instant, la sélection cinéma de Première, le magazine partenaire du 107.7 tout au long de l'été. Thierry Chaise vous conseille la sortie incontournable de la semaine, mais aussi un film à voir ou à revoir en famille au programme aujourd'hui. L'une des sorties les plus attendues de l'été, un film bouleversant qui a marqué plusieurs générations de spectateurs. Tous les détails après la musique. Restez avec nous.

0: Nemo, Eva Jane avec Together sur le 107.7 retour au trafic, un quart d'heure de bouchon à Narbonne sur 2 km sur l'autoroute A9 en direction de Barcelone après Narbonne-Est à la sortie 37. Un accident s'est produit sur la voie de droite. Les gendarmes et le patrouilleur sont sur place. Vous ne passez que sur les deux voies les plus à gauche au kilomètre 191. On en reparle comme on reparle de beaux conditions de circulation à 18h45. C'est l'heure de C'est à voir, votre rendez-vous cinéma. Yvan Mouton est avec Thierry Chesse, le rédacteur en chef de Première. Voici tout de suite son coup de cœur de la semaine.
1: Et on commence par le film probablement le plus ambitieux de l'été. Il a coûté, tenez-vous bien, 250 millions de dollars, une pluie de stars. Et il prétend raconter l'Odyssée. C'est d'ailleurs son titre, l'Odyssée de Christopher Nolan, Thierry.
2: Ouais, c'est un film évidemment ultra ambitieux, mais par le plus ambitieux des cinéastes. Là, ce qui est assez formidable avec ce récit, puisque l'Odyssée, ça pourrait faire un film de 15h30, si on veut. C'est un film de 2h50 où on ne s'ennuie pas, où il réussit à mêler le spectaculaire. Il s'agit de le cheval de Troie, par exemple. Il y a vraiment des scènes qu'on connaît, même si on n'a pas lu de A à Z, il y a des scènes qu'on connaît. Et puis l'intime, les face-à-face, le tout avec un casting absolument dément.
3: Mon père retrouvera sa maison pour accomplir sa vengeance la plus terrible.
2: Ce cinéaste est vraiment l'homme de tous les défis, y compris dans la manière de conduire cette intrigue, de jouer avec les flashbacks et son inverse, les flash-forward, d'avancer, de reculer dans l'intrigue. Moi, il y a quelque chose d'un geste, d'une fluidité totale. Donc voilà, il va faire chaud cet été. Ces 2h53 là, vous serez content de les passer dans la salle, pas juste parce qu'il s'est prêt,
1: mais climatisé.
2: Vous verrez un très grand film, la preuve qu'Hollywood peut toujours faire des grands films. Voilà.
1: Deuxième choix, comme tout au long de cet été, un film à voir ou à revoir en famille pendant les vacances. Et là, vous avez choisi le fameux Cercle des poètes disparus 1989, réalisé par l'Australien Peter Weir, oui, Thierry.
2: Avec le fameux capitaine, mon capitaine.
4: Oh capitaine, mon capitaine.
5: Asseyez-vous, monsieur Anderson.
2: Qu'on dit en montant sur les tables, quand les élèves se rebellent contre le système établi dans cette école de 59 aux États-Unis, où tout est rude et dur, et où il y avait un prof, le professeur Keating, incarné par Robin Williams, qui apportait un peu de folie dans tout ça. Alors, le film n'a pas vieilli dans ces thématiques. Puis évidemment, voir ce film, c'est aussi revoir Robin Williams, et on ne peut pas se lasser
1: plaisir
2: de voir Robin Williams partout, tout le temps.
1: Et réentendre cette tirade de Carpe Diem, profiter de l'instant présent, parce que la vie est courte. Le Cercle des poètes disparus sur toutes les bonnes plateformes, et l'Odyssée, le film événement de Nolan, qui fait la couverture du très beau magazine Première, donc à retrouver en salle et dans le magazine Première et sur première.fr.
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0: Shakira Burna Boy, l'hymne officiel de la Coupe du Monde qui s'achève demain soir avec la finale à 21h entre l'Espagne et l'Argentine. Et ce soir, le match pour la troisième place entre la France et l'Angleterre. Coup d'envoi à 23h. Le prochain point trafic, c'est bien avant, bien sûr, c'est dans moins de 3 minutes. Restez avec nous.
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0: Il est 18h46 et on revient sur toutes vos conditions de circulation avec encore quelques difficultés au programme, hein, le long de votre parcours, si vous êtes notamment en vallée du Rhône, sur l'autoroute A7 en direction de Marseille, notamment entre le sud de Montélimar et Orange, entre les sorties 18 et 21, encore 10 minutes, un quart d'heure de ralentissement sur une dizaine de kilomètres en cumulé, surtout avant et après Bolène, hein, la sortie numéro 19 sur cet axe A7, dernière difficulté du jour en ce samedi 18 juillet. Si vous êtes à au-delà d'Orange, vous prenez l'autoroute A9 en direction de Barcelone, la traversée de Narbonne, sur un petit peu plus de 2 km, bouchon à partir de Narbonne-Est, juste avant la sortie 37. Un quart d'heure pour passer cette difficulté. Pourquoi? Parce qu'en tête, au kilomètre 191, vous avez une voiture accidentée, le dépanneur est en train d'intervenir, vous avez les gendarmes et le patrouilleur sur place, vous ne passez que sur les deux voies les plus à gauche, et ensuite vous poursuivez peut-être votre route vers l'Espagne. Sachez que ça va mieux, hein, notamment du côté du Boulou, il n'y a plus de bouchon significatif au niveau de cette barrière de péage en direction du sud. Dans l'autre sens, pas de souci. Sur le reste de l'Occitanie, hein, d'une manière générale, ça se passe bien désormais, tout comme plus à l'est en Provence, et puis en vallée du Rhône, si vous remontez la 7 en direction de Lyon, pas de souci. Les seuls ralentissements que vous rencontrerez, c'est de part et d'autre du tunnel sous Fourvière, avec encore 5-10 minutes maximum pour passer 2 à 3 km de ralentissement à chaque fois sur la métropolitaine, au-delà du réseau Vinci Autoroute. L'heure qui s'achève en musique, avant de retrouver bien sûr à 19h l'actualité avec la rédaction, puis un nouveau point trafic complet, ça sera donc dans quelques minutes. D'ici là, Benabar ou encore dans un autre style, vous en conviendrez, c'est les Destiny's Child qui arrivent dans un instant.

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Les Destiny's Child à l'instant sur le 107.7, excellent voyage à toutes et à tous avec un trafic qui s'écoule plutôt bien hein, le long de votre parcours désormais, quasiment partout, seule exception en raison d'un accident, un dépannage d'une voiture accidentée à Narbonne, hein, vous avez un quart d'heure de bouchon sur l'autoroute A9 en direction de Barcelone entre Narbonne-Est et Narbonne-Sud entre les sorties 37 et 38 et encore quelques ralentissements ponctuels au sud de Montélimar sur la 7 en direction de Marseille. On refait le point de toute façon sur toutes vos conditions de circulation après Elencio. Et Kenny Williams, c'est l'actualité à 19h avec la rédaction. Bon début de soirée à toutes et à tous.

0: La route avec Kenny Williams pour terminer cette heure. Le prochain point trafic complet, c'est dans deux minutes. 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
2: Bonsoir à toutes et à tous. Le pourtour méditerranéen toujours impacté par les fortes chaleurs. Demain, plusieurs départements près de la Grande Bleue resteront en vigilance orange canicule. Cet après-midi, un pic à plus de 40 degrés a encore été enregistré à Cuges-les-Pins près de Marseille. La météo en détail dans un instant. Ce soir, il fait 25 degrés au Pays Basque pour l'avant-dernière soirée des fêtes de Bayonne. Plus d'un million de personnes sur l'ensemble de ces festivités et des milliers qui se retrouvent dans la panade en ce moment en raison d'une grève à la SNCF. Aucun train ne circule sur la ligne entre Bayonne et Pau et aucun bus de remplacement n'a été affrété par la compagnie ferroviaire. L'actualité nous emmène également au Moyen-Orient où l'armée américaine a mené une 7e nuit consécutive de frappes. L'Iran a riposté en visant plusieurs pays du Golfe. Ces derniers dénoncent des crimes de guerre. Une centrale électrique a notamment été touchée au Koweït. En Russie, une attaque menée par l'armée ukrainienne a fait au moins 8 morts la nuit dernière. Ce sont des centres logistiques qui ont été visés par des drones. Les victimes sont des employés de nuit. Au Venezuela, le bilan du double séisme qui a secoué le pays il y a 3 semaines déjà a passé la barre des 5000 morts, chiffre qui pourrait encore être amené à évoluer, tandis que le Fonds monétaire international a débloqué près de 350 millions de dollars pour financer la reconstruction du pays. Les sports et la 14e étape du Tour de France en Alsace, remporté en solitaire par l'inévitable Tadej Pogacar. Le Slovène conforte encore un peu plus son maillot jaune, tandis que le Français Paul Sexas termine 3e de l'étape. Il s'empare du maillot blanc de meilleur jeune. Voilà pour l'essentiel de l'actualité à 19h02. Dans un instant, le trafic, juste après la météo.
0: Merci. À la météo, vigilance orange canicule toujours en cours sur les Alpes-Maritimes et Bouches-du-Rhône, le Gard, l'Hérault ou encore le Var. Demain, journée calme. Les conditions seront estivales. Le temps sec et ensoleillé. En soirée, l'évolution orageuse des Pyrénées pourrait déborder vers le Languedoc-Roussillon. Les températures encore très chaudes. Hein, demain, attendu le matin, 15 à 20 degrés sur la moitié sud, jusqu'à 26 en bord de Méditerranée. L'après-midi, sur le sud-est, il fera 31 à Lyon, 33 à Valence, 34 à Perpignan, 36 du côté de Montpellier ou encore de Marseille.
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0: L'état du trafic en ce début de soirée avec les dernières difficultés le long de votre parcours en Vallée du Rhône. Encore quelques ralentissements ponctuels, ralentissements et bouchons sur l'autoroute A7, 10 minutes maximum pour passer les retenues. Après Bolène, la sortie 19 sur la 7 en direction de Marseille. Dernière difficulté au programme en ce moment. Dans l'autre sens, pas de soucis sur la 7, si ce n'est la présence d'obstacles sur les voies au nord de Valence. Après Talarmitage, la sortie 13, kilomètre 41, des morceaux de pneus qui peuvent vous gêner. Puis en région lyonnaise, toujours 5-10 minutes pour passer le tunnel sous Fourvière dans les deux sens de circulation. Plus au sud, vous circulez à l'heure actuelle du côté de l'autoroute A9 en direction de Barcelone. Encore une dizaine de minutes de bouchons qui vont vite se résorber puisque l'accident est terminé à Narbonne. Après Narbonne-Est, à la sortie 37 au kilomètre 191, il y avait une voie neutralisée pour passer sur 3 voies désormais. Et du coup, ça devrait libérer le bouchon assez rapidement. Et puis j'apprends que si vous circulez en ce moment plus à l'est du côté de l'autoroute A9 toujours, mais en direction de Lyon, entre Montpellier et Nîmes, après Lunel, la sortie 27 au kilomètre 74, des obstacles ont été vus sur la chaussée avec le patrouilleur qui se rend sur place en protection. Même constat, obstacle également en Roussillon si vous êtes au sud de Perpignan sur la 9 en direction de Lyon. Après le boulot, la sortie 43, obstacle à proximité d'un polo rampane sur la bande d'arrêt d'urgence, kilomètre 262. Voilà pour l'essentiel en ce qui concerne vos conditions de circulation. Rien d'autre à ajouter en ce début de soirée.
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La route avec Teddy Swims à l'instant, Mr. Know It All sur le 107.7. Bonne route, vous êtes actuellement sur l'autoroute A8, vous circulez en direction de Nice et de l'Italie. Un obstacle, une bâche a été vue sur la chaussée au kilomètre 10 après la jonction avec l'autoroute A7, premier kilomètre de cet axe A8, donc en direction de l'Italie. Le reste du trafic vous sera compté une nouvelle fois dans un petit peu moins de 5 minutes. Sachez qu'il n'y a plus de difficultés majeures, hein, y compris en vallée du Rhône, sur la 7 en direction de la Méditerranée. Le trafic qui décroît sensiblement désormais. Pascal Obispo et Zazie, les meilleurs ennemis avant le nouveau point trafic.

0: Pascal Obispo, Zazie, les meilleurs ennemis sur le 107.7. Restez avec nous, l'infotrafic est de retour dans une minute.
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0: L'infotrafic de retour en ce début de soirée à 19h16 avec une nouvelle information le long de votre parcours. Alors en vallée du Rhône, sachez que le trafic est redevenu normal hein, dans les deux sens de circulation. Mais une information prioritaire à votre sécurité si vous êtes dans le secteur d'Orange au nord d'Avignon en direction de Lyon. Notez qu'après Orange Nord Piolenc, la sortie 20, il y a un véhicule qui est en feu en ce moment sur la bande d'arrêt d'urgence, kilomètre 152. Restez bien à gauche sur la partie gauche de la chaussée. Respectez le corridor de sécurité avec les services de sécurité de secours. Les pompiers qui sont alertés. Donc véhicule en feu, kilomètre 152 de l'autoroute A7 en direction de Lyon, après Orange Nord-Piolenc, qui est la sortie numéro 20. Si vous circulez plus au nord, du côté de Talarmitage, entre Valence et Lyon, sur l'autoroute A7, notez qu'il y a des morceaux de pneus sur la chaussée en direction de Lyon, kilomètre 42, avec

Un véhicule également arrêté au niveau de cette sortie de Tallard-Ermitage, la sortie numéro 13. Donc anticipez quel que soit votre sens de circulation. Et puis plus au nord, si vous circulez du côté de Lyon, il n'y a quasiment plus de bouchons le long de votre parcours, y compris sur la métropolitaine 6 en direction de Paris pour passer le tunnel sous Fourvière. De l'autre côté de la vallée du Rhône, si vous êtes beaucoup plus au sud en Provence, rappelez-vous qu'il y a à l'heure actuelle une bâche qui peut vous gêner sur les voies. Au tout début de l'autoroute A8, vous allez vers Nice et la Côte d'Azur, au kilomètre 10 précisément, à l'ouest d'Aix-en-Provence. Donc une bâche repérée sur la chaussée, le patrouilleur va aller la ramasser. Et puis si vous êtes en ce moment bien plus à l'ouest, côté Occitanie, tout est rentré dans l'ordre là aussi, pas de souci de circulation sur l'autoroute A9 notamment. Il reste encore quelques ralentissements très ponctuels sur 2-3 kilomètres. Au niveau de Narbonne en direction de Barcelone, ça fait suite à un accident qui a eu lieu tout à l'heure, mais le trafic qui redevient un peu à peu normal. Sachez que si vous êtes plus au sud, notez qu'il y a un véhicule qui peut vous gêner sur l'autoroute A9 en direction de Lyon. Après la barrière du Boulou au sud de Perpignan, kilomètre 262, c'est un poids lourd qui est arrêté sur la voie de droite. Vous ne passez que sur les deux voies les plus à gauche. Et puis plus à l'est, si vous circulez dans le secteur de Nîmes sur l'autoroute A54 en direction de Marseille, avec des obstacles repérés sur la chaussée au kilomètre 16 après Nîmes-Garon, la sortie numéro 2, ralentissez. Voilà pour le tour d'horizon de vos conditions de circulation à l'heure actuelle. La route qui se poursuit bien sûr en musique pour accompagner ce début de soirée, ce samedi 18 juillet. Vous partez que maintenant, peut-être en congé, vous avez choisi d'attendre le début de soirée pour revenir. Ben, vous avez bien fait puisque désormais le trafic est fluide un petit peu partout sur le quart sud-est du pays. Mentissa, la chanson d'amour.

19h25, vous écoutez Radio Vinci Autoroute et je vous rappelle l'information principale désormais en ce début de soirée. Ce véhicule en feu du côté d'Orange au nord d'Avignon sur la 7 en direction de Lyon après Orange Nord-Piolin, avec la sortie 20 km 152 avec un gros dégagement de fumée sur les voies de circulation. Donc anticipez, ralentissez bien au kilomètre 152. Ça vous concerne également dans l'autre sens de circulation si vous circulez. Donc après Bolène, la sortie 19 en direction de Marseille. Les services de secours sont alertés, bien sûr, les pompiers qui se rendent sur place. Prochain point trafic, dans 4 minutes, on reviendra sur cet événement. Ailleurs, côté trafic, tout est rentré dans l'ordre. Après une journée de fort trafic en ce samedi 18 juillet, il n'y a plus de difficultés majeures devant vous.

0: La route avec Jimmy Cliff à l'instant sur le 107.7. Restez bien avec nous. Dans une minute, nouveau point trafic complet. On parlera d'un ralentissement qui est en train de se former, notamment si vous êtes au nord d'Avignon sur la 7 en direction de Lyon suite à un véhicule en feu.
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0: Et en ce début de soirée, 19h30, à l'état du trafic, avec un ralentissement qui se forme au nord d'Avignon, pour vous qui circulez sur la 7, en direction de Lyon, Provence Nord Piolenc, que la sortie numéro 20, un véhicule est en feu en ce moment, au kilomètre 152. Du coup, le dépanneur est déjà sur place, il attend l'intervention du patrouilleur et surtout des pompiers pour circonscrire cet incendie. En attendant, il y a un dégagement de fumée qui vous concerne à la fois en direction de Lyon, dans ce secteur, comme dans l'autre sens, après Bolène, la sortie numéro 19, en direction de Marseille, kilomètre 152. C'est votre repère. Ailleurs, partout ailleurs, en vallée du Rhône, plus au nord, jusqu'en région lyonnaise, désormais le trafic est fluide, tout comme en Provence, plus au sud, si vous circulez du côté d'Avignon, Salon de Provence, Aix-en-Provence, Marseille, et puis en Occitanie, là aussi, pas de soucis majeurs. À noter simplement la présence d'un véhicule qui peut vous gêner si vous rentrez d'Espagne sur la 9 en direction de Lyon. Après le boulot, la sortie numéro 43, kilomètre 262, le patrouilleur sur place en protection, c'est un poids lourd qui est immobilisé. Vous ne passez que sur les deux voies les plus à gauche. Et puis un véhicule qui vous gêne également au nord-ouest de Lyon, je l'apprends à l'instant, si vous circulez sur l'autoroute A89 en direction de Clermont-Ferrand, après Tara au centre, la sortie 34, un véhicule arrêté sur voie de droite au kilomètre 508. Restez bien sur la partie gauche de la chaussée, le patrouilleur là aussi se rend sur place pour se mettre en protection. Côté météo, je vous rappelle que la chaleur est toujours bien au rendez-vous. Vigilance orange canicule sur plusieurs départements du sud-est, notamment les Alpes-Maritimes, les Bouches-du-Rhône, le Gard, l'Hérault, le Var qui sont concernés. Beaucoup de chaleur à l'heure actuelle. Et en début de soirée, on n'oublie pas de marquer des pauses régulières, surtout quand on fait des longs trajets, comme c'est souvent le cas en période estivale. Au moins une fois toutes les deux heures, au moins 15 à 20 minutes, notamment sur les aires de service où les bâtiments sont climatisés.
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0: Et si vous profitiez de l'été pour vous plonger dans un bon roman avec Marc Page, nous vous proposons des idées de lecture à emporter partout avec vous. Dans un instant, Francine Thomas vous dévoilera sa sélection de la semaine. Rendez-vous juste après Alex Warren.

0: La route avec Alex Warren à l'instant sur le 107.7, retour au trafic pour vous qui nous écoutez du côté du nord d'Avignon sur la 7 en direction de Lyon. Après Orange Nord-Piolenc, la sortie numéro 20, kilomètre 152, vous avez bien un véhicule qui est en feu, les pompiers sont en train d'intervenir, les gendarmes sont là, le patrouilleur aussi, la voie de droite est neutralisée, vous ne passez que sur les deux voies les plus à gauche anticipées, il peut y avoir un dégagement de fumée qui va vous concerner. Donc dans ce secteur et dans l'autre sens aussi, si vous arrivez sur la zone en direction de Marseille après Bolène, la sortie numéro 19, kilomètre 152, c'est votre repère. C'est l'heure de votre rendez-vous marque-page, rendez-vous lecture sur Radio Vinci Autoroute. Cette semaine, Francine Thomas vous propose trois romans à dévorer sur la plage.
1: Ah, la plage, le soleil, les embruns, notre corps dans un maillot de bain et les complexes qui vont avec. Que tous ceux qui redoutent le summer body parce que leur silhouette ne correspond pas à celle des mannequins ou parce qu'ils imaginent qu'elle ne correspond pas se ruent sur le dernier roman de Raphaël Giordano. Dans Les miroirs sourient à ceux qui s'aiment, l'autrice qui adore titiller notre psychologie tente ici de déconstruire notre jugement sur nous-mêmes à travers l'histoire d'un photographe obnubilé par les corps qui raconte une histoire. Raconter de grandes histoires qui ont un souffle fou, c'est ce que sait parfaitement faire Adélaïde de Clermont-Tonnerre et elle le démontre dans Je voulais vivre en s'attaquant à la Milady des Trois Mousquetaires.
2: Tout ce que j'ai fait, que je vais faire, je l'ai fait pour la grandeur de la France.
1: Pourquoi cette femme est-elle aussi machiavélique? A-t-elle seulement eu le choix? Et s'il avait fallu attendre le 21e siècle pour découvrir la vérité sur Milady, c'est en tout cas en relisant ce livre aujourd'hui que la romancière a eu une révélation.
3: Le déclic, c'est d'entendre une phrase qui la concerne et qui dit ceci exactement. Milady, cette perverse qui a 15 ans à peine, a détourné un prêtre du droit chemin. On est à notre époque, on sait maintenant ce qu'est le consentement. Évidemment, je ne juge pas d'une époque révolue avec nos valeurs d'aujourd'hui. Néanmoins, cette héroïne, cette jeune femme qui n'a pas 15 ans, qui est encore une enfant, est-ce que c'est vraiment elle qui détourne le prêtre? Est-ce que c'est vraiment elle la criminelle ou on pourrait voir les choses différemment? Et je crois que nous l'avons mal jugée.
1: Je voulais vivre, c'est vu décerner en fin d'année dernière le prix Renaudot. Enfin, si vous adorez les sagas familiales, les histoires d'héritage et de vengeance et les Rivieras et les hôtels de luxe, ne manquez pas le pacte des héritières de Lucie Castel. Les deux premiers tomes sont sortis ce printemps. C'est un page-turner sans romance grossière. Comment des héritières ignorées ou oubliées vont-elles réussir à prendre le pouvoir face à des hommes prêts à tout pour ne pas leur céder? Réponse d'ici fin 2027 quand les 5 volumes seront publiés. On rembobine. 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

0: La route avec Sienna Spiro à l'instant sur le 107.7. Excellent voyage à toutes et à tous. Et bon début de soirée. Dans un instant, un nouveau point trafic complet. En attendant, vous êtes toujours plus nombreux à choisir la voiture électrique pour vos trajets sur des longs parcours. Hein. Mais lors des pics de circulation, les bornes de recharge peuvent être très sollicitées. Pour éviter les mauvaises surprises, il faut savoir anticiper. Et notre conseil, c'est donc la règle d'or du 20-80 pour gagner du temps et faciliter la rotation des véhicules au niveau des bornes de recharge. L'idéal est de vous recharger avant de passer sous les 20% de batterie et de l'arrêter autour de 80%. Au-delà, la recharge ralentit fortement et vous mobilisez inutilement la borne. Le prochain point trafic, ça arrive dans un instant.
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0: Allez, l'infotrafic en ce début de soirée avec quelques événements le long de votre parcours et notamment le plus impactant, ça se passe au nord d'Avignon sur l'autoroute A7 en direction de Lyon après Orange-Nord-Pilin avec la sortie 20 km 152, une voiture a pris feu. Les pompiers sont en train d'intervenir, il n'y a plus de dégagement de fumée mais la voie de droite est neutralisée pour l'occasion par le patrouilleur. Les gendarmes sont également présents sur place. Vous ne passez que sur les deux voies les plus à gauche, ça ralentit ponctuellement dans cette zone sur l'A7 en direction de Lyon donc au kilomètre 152. Ailleurs, au-delà de cette zone, si vous circulez toujours du côté de la vallée du Rhône, plus au nord, en direction cette fois de Marseille, au sud de Montélimar, après Montélimar-Sud-Pierrelatte, la sortie 18, au kilomètre 135, un obstacle a été vu sur la chaussée. Si vous êtes encore plus au nord, du côté du nord-ouest de Lyon, sur la 89, direction Clermont-Ferrand, un véhicule est signalé arrêté sur la voie de droite, au kilomètre 508. Après Tarare-Centre, la sortie 34, donc restez bien attentifs, et surtout sur les voies les plus à gauche pour passer la zone. Ailleurs, notamment plus au sud, autour de la Méditerranée, pas de souci de circulation désormais. Mais deux événements au programme. D'abord à Carcassonne, si vous êtes sur l'autoroute A61 en direction de Montpellier, dans la sortie Carcassonne-Est, la sortie 24, un poids lourd est arrêté et peut vous gêner. Et puis, si vous circulez en ce moment en Roussillon, si vous arrivez d'Espagne, après la barrière du Boulou au sud de Perpignan sur la 9 en direction de Lyon, la voie de droite est neutralisée. Suite à un poids lourd en panne au kilomètre 262, le dépanneur est attendu. Vous ne passez que sur les deux voies les plus à gauche. Voilà pour l'essentiel en ce qui concerne vos conditions de circulation ce début de soirée. La route ensemble et en musique avec du beau monde assure Paul Johnson, Maeva, One Republic. Mais tout de suite, c'est le duo Zawi Stéphane. Avant de continuer la route ensemble avec un nouveau copilote, après l'actualité de 20h, il vous dira tout de l'état du trafic en ce début de soirée.

La route avec One Republic, ça se passe bien globalement le long de votre parcours en ce début de soirée. Pas de soucis, plus de soucis particuliers sur le quart sud-est du pays. On aura l'occasion d'y revenir. N'oubliez pas, la canicule est toujours présente autour de la Méditerranée. Plusieurs départements, dont le Var, les Bouches-du-Rhône et le Gard notamment, sont concernés par la vigilance orange canicule. Buvez régulièrement de l'eau, bien sûr, et prévoyez de l'eau dans votre véhicule. Même pour un trajet court sur autoroute, vous pouvez vous retrouver à tout moment à l'arrêt. En cas d'événement, mieux vaut avoir de l'eau en quantité suffisante, surtout si vous voyagez avec des enfants ou des personnes âgées. Maëva et Paul Johnson avant 20h à l'actualité avec la rédaction.

0: à la route avec Paul Johnson, Get Down sur le 107.7. Restez avec nous. Un nouveau copilote accompagne votre soirée. Il vous dira tout de l'état du trafic dans 2 minutes. 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
2: Bonsoir à tous, c'est l'une des polémiques du moment. Edith Cresson, l'ancienne première ministre sous François Mitterrand, qui bénéficie toujours d'une voiture de fonction avec chauffeur. Information révélée cette semaine par Mediapart, alors que l'actuel chef du gouvernement, Sébastien Lecornu, avait signé en début d'année un décret mettant fin aux avantages à vie pour les anciens premiers ministres. Matignon explique aujourd'hui qu'Edith Cresson a bénéficié d'un délai de 6 mois pour raison médicale, délai qui s'achève le 1er août. En Seine-et-Marne, le feu ne progresse plus dans la forêt de Fontainebleau, mais plus de 300 pompiers y sont toujours mobilisés. Et de manière générale, sur l'ensemble du territoire, où de nombreuses interventions sont toujours en cours. Aujourd'hui, un département est en vigilance rouge face au risque de feu de forêt. Il s'agit du Var. Il n'y a pas que la France où les pompiers luttent contre les incendies. Le Canada également fait face à près de 1000 feux de forêt, notamment dans l'est du pays. La fumée se propage jusqu'aux États-Unis, provoquant un épisode de pollution. Donald Trump, agacé, brandit la menace de nouvelles taxes douanières au Canada. La région de New York, d'ailleurs, n'est pas épargnée par cette pollution de l'air. Et alors que doit s'y tenir demain la finale de la Coupe du Monde de football, Espagne-Argentine, la petite finale entre la France et l'Angleterre, elle se joue ce soir à Miami, coup d'envoi 23h. Un samedi de sport marqué également par l'ultra-domination de Tadej Pogacar. C'est le Tour de France, c'était la 14e étape et c'est la 4e déjà remporté sur cette édition par le Slovène, une victoire en solitaire en Alsace, Pogacar plus que jamais maillot jaune, tandis que le Français Paul Sexas prend la troisième place de l'étape. Le Français est désormais 4e du général, il s'empare du maillot blanc de meilleur jeune. Il est 20h passé de 2 minutes, fin de ce flash. Toute la soirée, vous serez désormais accompagné à l'actualité par Yoko Trigalo. Le trafic de retour dans un instant après la météo.
0: Merci Thibaud Dinoël de la rédaction du 107. Mais auparavant, ce nouvel événement qui me parvient à l'instant, si vous circulez dans la région de Fréjus sur l'A8 en direction de Nice, un véhicule est la proie d'un incendie. Cela impacte la voie de droite. C'est 3 km après avoir passé le péage de Fréjus-Capitou. Surtout, la zone n'est pas sécurisée. Donc, vigilance sur ce secteur et toujours lorsque on vous apprend qu'un véhicule est la proie d'un incendie, éloignez-vous le plus possible. En l'occurrence, là, il faut bien évidemment vous décaler sur la voie la plus à gauche. La zone n'est pas encore sécurisée, donc vigilance sur ce secteur. Allez, un coup d'œil au ciel de demain dimanche 19 juillet. La journée sera estivale avec un risque d'averse orageuse sur les Pyrénées. L'atmosphère sera assez calme et bien lumineuse partout ailleurs, même si le ciel pourrait être passagèrement et localement voilé dans le sud du pays. L'après-midi, le temps restera sec et ensoleillé. En soirée, notez que l'évolution orageuse des Pyrénées pourrait déborder vers le Languedoc-Roussillon. Un vent de nord atteindra 40-50 km/h, voire localement 60 en basse vallée du Rhône ainsi que sur les côtes varoises. Côté thermomètre, les températures minimales seront comprises entre 15 et 20 degrés sur la moitié sud, jusqu'à 26 au bord de la Méditerranée. L'après-midi, il fera 25 à 30 degrés en Auvergne-Rhône-Alpes, alors que sur le reste de la moitié méridionale, les températures varieront entre 30 et 36 degrés avec des pics à 37-39 en Languedoc-Roussillon comme en Provence-Alpes-Côte d'Azur. Forte chaleur, canicule, il en est question, c'est couvre-chef et bouteille d'eau pour tous. La canicule recule quelques peu et la vigilance orange de Météo France ne concerne plus que certains départements du pourtour méditerranéen. Le détail de la carte des vigilances est à retrouver sur notre site internet radio-vinci-autoroute.com. Et puis, le risque d'incendie sera très élevé, de couleur rouge pour le Var et les Bouches-du-Rhône demain, dimanche. Risque élevé de couleur orange pour 14 autres départements au niveau national, parmi lesquels on retrouve les Pyrénées-Orientales, l'Aude, l'Hérault, le Gard, le Vaucluse et la Drôme. Alors n'oubliez pas qu'un seul mégot jeté par la fenêtre d'un véhicule peut déclencher un incendie et ravager des hectares en quelques minutes. 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
0: Avec donc cette nouvelle information, je le rappelle, si vous circulez à l'heure actuelle dans la région de Fréjus, il y a un véhicule qui est la proie d'un incendie. C'est pour vous qui circulez sur l'A8 en direction de Nice. Environ 3 km après avoir passé le péage de Fréjus-Capitou, le véhicule se trouve sur bande d'arrêt d'urgence, sur voie de droite, pardon. Il n'y a pas de bande d'arrêt d'urgence. Le véhicule a sans doute serré au plus près le bas-côté, mais il se retrouve franchement sur voie de droite. Soyez vigilants sur ce secteur. Il y a à l'heure actuelle un dégagement de fumée sur ce secteur et il faut donc vous décaler sur la voie la plus à gauche. Hein. Pas d'hésitation. Les secours sont en route, patrouilleurs également, mais la zone surtout pour l'instant n'est pas sécurisée. Donc vigilance dans cette zone. Il y a également toujours sur la 8 dans l'autre sens en direction d'Aix-Marseille quelques informations à vous rappeler. Alors elle se concentre sur la Côte d'Azur puisqu'il y a une voiture en panne sur voie de droite. Là aussi il n'y a pas de bande d'arrêt d'urgence. C'est environ 2 km après Menton, la sortie 59. Il y a un ralentissement également que vous allez rencontrer 4 km après Villeneuve-Loubet, l'échangeur 47. Ralentissement parce qu'il y a un poids lourd à l'heure actuelle arrêté. Poids lourd arrêté qui a conduit à la neutralisation de la voie de droite. Donc sur ce secteur, patrouilleurs et forces de l'ordre sont également présentes sur les lieux, mais vigilance donc sur ce secteur. Et puis dans le Var, sur l'A50 en direction de Marseille, un pare-choc ou des morceaux de pare-choc signalés sur voie du milieu et voie de gauche 3 km après l'Acadière, l'échangeur numéro 11, c'est donc en direction de Marseille sur l'A50. Retour du côté d'Orange où là aussi il y a eu une voiture en feu. Pour l'instant, le feu a été totalement maîtrisé sur ce secteur. Les pompiers ont quitté les lieux. C'est le dépanneur qui est en train de prendre en charge les restes du véhicule. Alors, si vous circulez sur l'A7 en direction de Lyon, 9 km après Orange-Nord-Piolenc, la sortie numéro 20, eh bien, vous le constaterez, vous ne circulez que sur les deux voies les plus à gauche, puisque la voie de droite demeure pour l'instant neutralisée sur ce périmètre. Du côté de Tarare, maintenant, je vous emmène à l'ouest de Lyon, sur l'A89. Vous circulez en direction de Clermont-Ferrand, 4 km après la sortie 34, il y a une voiture en panne. Le patrouilleur est désormais présent sur les lieux et la voie de droite est neutralisée car sur ce secteur, il n'y a pas de bande d'arrêt d'urgence. Enfin, si vous franchissez la frontière franco-espagnole sur l'A9, environ à 10 km après avoir passé le péage du Pertus sur le secteur du Boulou, il y a là aussi un poids lourd en panne qui a conduit à la neutralisation de la voie de droite. Donc, vigilance. Là aussi, il faut vous décaler sur les deux voies les plus à gauche. Et pour l'instant, vous savez tout.
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les YouTube sur le 107.7 pour vous accueillir. Bien le bonsoir, heureux de vous retrouver. Hervé Améry aux commandes pour assurer le relais. On est ensemble pour la soirée, mais ce bonjour sera bref parce que l'actualité m'invite à vous reparler de ce poids lourd. Donc c'est un poids lourd qui est en feu dans le Var si vous circulez sur l'A8 en direction de Nice. Alors pas d'imprudence, hein. La zone n'est pas encore en feu dans le Var si vous circulez sur l'A8 en direction de Nice. Alors pas d'imprudence, hein. La zone n'est pas encore sécurisée. Décalez-vous le plus à gauche.

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1: Et la principale information pour l'instant à 20h16, c'est ce poids lourd qui est en feu à l'heure actuelle. Si vous circulez sur l'A8 en direction de Nice, c'est 3 km après avoir passé le péage de Fréjus-Capitaux. Alors le poids lourd est arrêté sur la voie de droite. Pas d'imprudence sur ce secteur. Passez le plus à gauche possible. Il y a eu par moments des séquences où des flammes ont littéralement léché la voie du milieu, donc vraiment écoutez ce conseil, décalez-vous le plus à gauche possible, respectez-vous les uns les autres, pas la peine de forcer le passage lorsque vous allez voir des poids lourds qui viennent se rabattre sur la voie de gauche, tout le monde doit passer, la zone pour l'instant n'est pas sécurisée, il y a de la fumée également qui se dégage de l'incendie de ce poids lourd et visiblement l'incendie communique quelque peu avec la végétation, mais encore une fois, lorsqu'on vous parle d'un véhicule en feu et que la zone n'est pas sous contrôle, passez le plus à gauche possible. Ne prenez pas de risques, s'il vous plaît. Voilà pour la principale information sur ce secteur. Sinon, sur la Côte d'Azur, dans l'autre sens, il y a également quelques événements à vous rappeler. Alors, du côté de Menton, en direction d'Aix-Marseille, sur la 8, il y a une voiture en panne. 2 km après la sortie 59, elle est arrêtée sur voie de droite, mais ça pourrait évoluer durant les prochaines minutes puisque un dépanneur est également présent sur les lieux. Du côté de Villeneuve-Loubet, 3 km après avoir passé l'échangeur 47, il y a

À l'heure actuelle, un ralentissement sur ce secteur, ralentissement qui est dû à la présence, là aussi, d'un poids lourd en panne, qui a conduit à la neutralisation de la voie de droite. Le poids lourd, lui, se situe à environ 5 km après la sortie 47 sur ce secteur. Le dépanneur, les patrouilleurs et forces de l'ordre sont également présents sur les lieux. Si vous circulez du côté d'Orange à présent, eh bien, visiblement, c'est rentré dans l'ordre. Donc, je vais passer cette information et je vous emmène directement du côté de Tarare sur l'A89. Vous circulez en direction de Clermont-Ferrand, 4 km après la sortie 34. Il y a là aussi une voiture en panne sur voie de droite neutralisée. Le dépanneur est présent sur les lieux. Ça devrait quand même avancer quelque peu sur ce périmètre. Et puis, du côté de la frontière franco-espagnole. Vous circulez sur la 9 en direction de Perpignan, Narbonne, Montpellier, 10 km après avoir passé le péage du Pertu sur le secteur du Boulou. Il y a un poids lourd en panne qui a conduit à la neutralisation de la voie de droite sur ce secteur. Vous ne circulez plus que sur les deux voies les plus à gauche et pour l'instant, vous savez l'essentiel. Petit détour si quand même sur deux secteurs. Tout d'abord, du côté du Var sur l'A50 en direction de Marseille, 3 km après l'Acadière, la sortie 11. Toujours signalé un pare-choc ou des morceaux de pare-choc sur voie du milieu et voie de gauche. Un patrouilleur va se rendre sur les lieux. Et puis du côté de Mandelieu dans la région de Cannes, sur l'A8 en direction de Nice, 1 km après la sortie 40. C'est une bande de roulement. La partie centrale d'un pneu poids lourd ou de simples morceaux de pneu poids lourd, toujours bon à éviter, qui ont été signalés. Là aussi, un patrouilleur se rend sur les lieux. Bonne soirée, bon voyage avec nous sur le 107.7. Le prochain point de trafic, ce sera bien sûr aux environs de 20h30.

Walking on Sunshine, c'était Catherine and the Waves en souvenir sur le 107.7. Pour l'instant, l'information principale se situe dans le Var, dans la région de Fréjus. Si vous circulez à l'heure actuelle sur l'A8 en direction de Nice, il y a un poids lourd qui est la proie d'un incendie. Alors ça y est, les secours sont présents sur les lieux, les forces de l'ordre, les pompiers. Pour l'instant, les deux voies de droite et du milieu sont donc neutralisées. Vous ne circulez que sur la voie la plus à gauche. L'incendie est toujours actif et il y a un dégagement de fumée. Et à l'arrière, pour l'instant, un bouchon s'est constitué sur quelques centaines de mètres. Mais sachez-le, il va falloir, pour passer l'événement, vous décaler sur la voie la plus à gauche. C'est pour l'instant la principale information. L'infotrafic, elle, revient dans deux minutes.

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1: 20h30, un nouvel aperçu en ce qui concerne vos conditions de circulation. Si vous quittez la région d'Aix-en-Provence, vous êtes franchement loin d'Aix-en-Provence, vous circulez sur l'A8 en direction de Nice, une vingtaine de kilomètres après avoir passé la bifurcation A8 A52, il y a un poids lourd arrêté qui impacte par sa présence la voie de droite. La zone n'est pas sécurisée, donc vigilance, il va falloir vous décaler sur les deux voies les plus à gauche. On progresse toujours en direction de Nice et on en arrive à la région de Fréjus sur l'A8 en direction donc de Nice, 3 kilomètres après avoir passé le péage de Fréjus-Capitou. Il y a un poids lourd qui est la proie d'un incendie. Alors pour l'instant, la circulation est à l'arrêt sur ce secteur. Je le rappelle, l'incendie est toujours en cours au niveau du véhicule. Les forces de l'ordre, les pompiers sont présents sur les lieux et face à la situation, eux seuls sont habilités à interrompre la circulation. Donc pour l'instant, vous patientez au volant de votre véhicule. Jusqu'à présent, la circulation ne s'effectuait que sur la voie de gauche, mais visiblement donc la circulation est pour l'instant suspendue. Vous restez patient sur ce secteur. Au niveau de l'incendie du poids lourd, il y a un dégagement de fumée qui vous intéresse dans les deux sens, même si la principale proportion de fumée s'échappe plutôt hors de l'autoroute dans direction donc du sud, mais il peut y avoir quelques émanations pour vous qui circulez également en direction d'Aix-Marseille. Patience encore une fois donc sur ce secteur, vous restez là sous le commandement et des pompiers et des forces de l'ordre. Il y a également, si vous circulez dans l'autre sens sur la Côte d'Azur, une difficulté liée à un poids lourd en panne. C'est pour vous qui circulez à l'heure actuelle du côté de Villeneuve-Loubet, 3 kilomètres après la sortie 47 Villeneuve-Loubet en direction d'Aix-Marseille. Il y a donc ce ralentissement qui s'est formé. Alors vous ne perdez que quelques minutes sur ce périmètre. C'est en raison d'un poids lourd en panne. Lui est en panne 5 kilomètres après la sortie 47. Et pour l'instant, la voie de droite a été neutralisée, mais comme il y a un fort trafic, eh bien, pour l'instant, donc, il y a ce ralentissement qui s'est formé à l'arrière. Il y a également, c'est une information récente, si vous circulez sur l'A7 en direction de Marseille, 3 kilomètres après avoir passé le péage en son de Provence, il y aurait une moto arrêtée sur voie de gauche. Pour l'instant, la zone n'est pas sécurisée, donc vigilance, là aussi, un patrouilleur se rend sur les lieux. Je rappelle ce poids lourd en panne qui a conduit à la neutralisation de la voie de droite. C'est pour vous qui arrivez d'Espagne, vous circulez sur l'A9 en direction de Perpignan, Narbonne, Montpellier, 10 kilomètres après avoir passé le péage de Fréjus, du Pertus sur le secteur du Boulou. Il y a donc ce poids lourd arrêté, voie de droite neutralisée et pour l'instant vous ne circulez plus que sur les deux voies. Les plus à gauche. Pour l'instant, vous savez tout, l'essentiel, et je le rappelle, donc à l'heure actuelle, la circulation est interrompue dans le Var, dans la région de Fréjus, en raison d'un poids lourd en feu. Les pompiers sont en train d'attaquer l'incendie, mais pour l'instant, donc, les forces de l'ordre, les pompiers ont interrompu la circulation. Il faut rester au volant de votre véhicule. Soyez patient. Donc, pour l'instant, cette situation, vous la rencontrez, donc, 3 kilomètres après avoir passé le péage de Fréjus-Capitou, cette fois-ci sur la 8 en direction de l'Italie.
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1: Tout au long de l'été, nous vous emmenons à la découverte des desserts de l'été, des spécialités qui ont le goût des vacances. À Bouzigue, au bord de la Méditerranée, l'huître est une des stars de l'étang de Thau, au point d'inspirer un couple d'artisans glaciers qui ont imaginé une glace à l'huître découverte dans 3 minutes.

0: Avec le petit pêcheur, nouvel événement, si vous circulez à l'heure actuelle en Auvergne sur la 89, vigilance dans les deux sens de circulation, c'est un ou des chevreuils errants qui viennent d'être signalés entre les échangeurs 30 et 29 ou 29 et 30, donc vigilance sur ce secteur, un patrouilleur part à la recherche de cette information. Je rappelle la principale information pour l'instant en raison d'un incendie de poids lourd dans la région de Fréjus sur l'A8 en direction de Nice. La circulation a été interrompue au niveau de cet événement. Donc, c'est 3 km après avoir passé le péage de Fréjus-Capitou. Il y a déjà un bouchon qui s'est formé à l'arrière. Pour l'instant, donc, un conseil pour éviter de venir grossir ce bouchon parce que, pour l'instant, la circulation est interrompue et ce sont les pompiers et les forces de l'ordre qui décideront de la reprise pour éviter de rester bloqué à l'arrière, comme c'est déjà le cas pour certains. Eh bien, ne dépassez pas le péage de Fréjus-Capitou. Au contraire, quittez obligatoirement l'autoroute à Fréjus-Ouest, la sortie numéro 38, pour dépasser cet événement par le réseau secondaire, principalement par l'ancienne route nationale 7, et vous retrouverez l'accès à l'autoroute A8 par l'entrée Les Adrets ou bien encore Mandelieu-Centre. Et tout de suite donc direction les temps de taux près de 7 pour notre dessert de l'été. Ici, l'huître ne se déguste pas seulement sur un plateau de fruits de mer, elle se savoure aussi en glace. Une création imaginée par les artisans glaciers Brigitte et Eric Guyader à la demande de l'ancienne chef étoilée sétoise Anne Majourel. Et c'est Hélène Dali du 107.7 qui nous explique le reste.
1: Le but de ce défi, imaginer une bouchée glacée associant une huître de Méditerranée et l'une des algues cultivées en France. Mais alors, comment transformer une huître en glace? Brigitte Guyader, artisan glacier à Bouzigues, détaille son savoir-faire.
2: D'abord, je prends une huître qui a été primée au concours agricole, qui a eu la médaille d'or. Très très grosse huître, il faut beaucoup beaucoup beaucoup de matière. Mes huîtres sont pasteurisées. Ensuite, cette huître, elle est broyée plusieurs fois et elle est réservée au froid, bien évidemment. Et ensuite, je travaille les algues. Je fais ma glace, j'intègre d'abord l'algue wakame.
1: D'où elle vient cette algue?
2: Alors, wakame, elle vient de Bretagne. On aimerait d'ailleurs qu'elle soit produite ici au bassin de Thau, peut-être dans l'avenir.
1: Résultat, cette création intrigue autant qu'elle surprend. Et pour en savoir plus, rien de mieux que de tendre le micro à ceux qui la découvrent.
3: Je trouve que l'assemblage est vraiment pertinent parce qu'avec le wakame, qui est une algue marine, on a l'impression d'avoir un dessert marin dans la bouche. Ça pourrait être un dessert, mais qui n'est pas dominé par le sucre.
4: J'étais surprise. Je ne dis pas que j'en mangerai tous les jours, mais c'est ça passe, voilà, il n'y a pas eu de désagrément.
5: Moi, j'ai goûté, mais franchement, une glace à l'huître, j'ai pas trop aimé.
6: C'est surprenant, mais c'est très bon. Moi, je vois bien ça pour l'apéritif, par exemple.
1: La glace peut être dégustée seule pour ravir les amateurs d'huîtres, mais associée à l'amande, à l'orange sanguine ou même au chocolat, elle est accessible au plus grand nombre. Brigitte Guyader.
2: Oui, parce que comme elle a été conçue pour faire un entremets glacé, elle s'associe très bien à des saveurs sucrées ou un peu acidulées.
1: Et pour les enfants, on l'imagine comment cette glace?
2: Comme la bouchée qu'on a créée, c'est-à-dire comme un petit dessert.
7: J'avais jamais goûté de glace aussi différente.
1: Tu avais une petite appréhension au départ et puis finalement, tu as aimé?
7: Oui, j'ai trouvé ça. Bah, je trouvais ça bien de le faire. Moi, j'aime bien toutes les choses qui ont un goût surprenant, quoi.
1: Tu trouves ça bon?
7: Pas trop.
1: Au départ, c'est plutôt sucré comme une glace.
8: Plutôt salé. Mais après, le côté sucré, il vient avec le biscuit qu'il y a dessous.
9: Je n'imaginais pas autant de travail et d'harmonie dans des goûts très différents les uns des autres.
1: Est-ce que vous diriez que ça fait partie des desserts de l'été?
4: Oui, oui, tout à fait.
1: Et pour goûter la glace à l'huître, rendez-vous à l'étang gourmand à Bouzigues face à l'étang de Thau, accessible par l'autoroute A9, sortie numéro 33 de la ville de Sète.
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1: 20h et quasiment 45 minutes, retour donc dans la région de Fréjus. C'est la principale information de ce début de soirée en raison d'un poids lourd en feu. La circulation est pour l'instant interrompue. Si vous circulez sur l'A8 en direction de Nice, le lieu où la circulation est interrompue, c'est 3 km après avoir passé le péage de Fréjus-Capitou. Il y a déjà un bouchon qui s'est formé à l'arrière. Alors pour l'instant, pour éviter de venir grossir le bouchon, la première solution que je vous propose, c'est de ne pas dépasser le péage de Fréjus-Capitou. Au contraire, quitter obligatoirement l'autoroute à Fréjus-Ouest pour poursuivre via le réseau secondaire, principalement par l'ancienne route nationale 7 pour récupérer la 8 au niveau des adrés, l'échangeur 39, au niveau de Mandelieu-Centre, l'échangeur numéro 40. Voilà pour ce conseil. Que se passe-t-il maintenant sur ce secteur? L'incendie du poids lourd de sa remorque a communiqué à la végétation. La circulation est interrompue parce que pour l'instant il y a des hélicoptères bombardiers d'eau qui sont en train d'intervenir donc au niveau de la végétation, et par mesure de sécurité les forces de l'ordre, les pompiers donc n'ont pas d'autre solution que d'interrompre la circulation. Ce sont eux qui ont la main à chaque fois sur ce type de décision, et pour l'instant donc si vous êtes à l'arrêt derrière cet événement, malheureusement pas d'autre solution, il faut patienter au volant de votre véhicule. Voilà donc la situation sur ce secteur. En tout cas, les secours sont présents sur les lieux. Et bien sûr, je vous tiens au courant de l'évolution de cette situation. Mais pour l'instant, donc, si vous le pouvez, ne dépassez pas le péage de Fréjus-Capitou. Sur la partie la plus à droite, il y a la sortie 38 Fréjus-Ouest. Quittez obligatoirement l'autoroute pour justement poursuivre via le réseau secondaire, comme je vous l'ai indiqué précédemment. C'est pour l'instant la principale information. Alors bien en amont de cet événement, il y a également un poids lourd gênant, un poids lourd arrêté sur voie de droite. C'est en abordant quasiment l'arrivée sur Saint-Maximin, mais le point de repère est très antérieure sur la 8, c'est 20 km après avoir passé la bifurcation A8 à 52. Donc le poids lourd est arrêté sur la voie de droite sur ce secteur. Un patrouilleur est déjà présent sur les lieux, Christophe, en protection, et très certainement que cette voie de droite va être neutralisée dans les prochaines minutes. Si vous circulez dans l'autre sens sur la 8 en direction d'Aix-Marseille, là aussi il y a à l'heure actuelle un ralentissement dû à un poids lourd en panne. Vous circulez donc en direction d'Aix-Marseille sur la 8. Le ralentissement que vous allez rencontrer débute 2 km après Villeneuve-Loubet, la sortie numéro 47. Alors vous perdez quelques minutes sur ce secteur. Vous ne circulez que sur les deux voies les plus à gauche parce qu'au niveau du poids lourd en panne, pour l'instant, la voie de droite a été neutralisée. Les pompiers, les forces de l'ordre sont présents sur les lieux, tout comme les patrouilleurs, donc au niveau de cet événement. Retour du côté de l'ensemble de Provence parce que la situation a évolué et que la moto est bel et bien en panne, mais sur la 7 en direction de Marseille, c'est 5 km après avoir passé le péage de l'Anson de Provence. Là aussi, un patrouilleur est en protection parce que la moto est arrêtée sur voie de gauche. C'est Frédéric, l'homme en jaune. Respectez bien la signalisation lumineuse qui s'affiche à l'arrière de son fourgon. Ne faites courir aucun risque à qui que ce soit. Pour l'instant, il faut vous décaler sur les deux voies les plus à droite et on attend l'arrivée sur place d'un dépanneur. Du côté de l'Auvergne, je le rappelle, depuis quelques minutes, il y a une alerte concernant un ou des chevreuils errants sur l'A89. Vous restez vigilants entre tiers Est et tiers entre les échangeurs 30 et 29 ou 29 et 30. Vigilance dans les deux sens. Les recherches sont toujours en cours. Enfin, si vous passez la frontière franco-espagnole, il y a également un poids lourd en panne qui a conduit à la neutralisation de la voie de droite. C'est pour vous qui circulez donc sur l'A9 en direction de Perpignan-Narbonne-Montpellier. Et c'est 10 km après avoir passé le péage du Pertus sur le secteur du Boulou. Bonne soirée, bon voyage avec nous sur le 107.7. Le prochain point de trafic, ce sera après les infos de 21h. Et comme toujours, bien sûr, si un nouvel événement devait intervenir entre-temps, je vous retrouverai immédiatement, mais de manière localisée.

Ma liberté de penser, Florent Pagny sur le 107.7. Je vous rappelle la principale information de ce début de soirée. Pour l'instant, circulation interrompue sur le secteur de Fréjus si vous êtes engagé sur l'A8 en direction de Nice en raison d'un poids lourd victime d'un incendie. C'est 3 km après avoir passé le péage de Fréjus-Capitou. Donc, le conseil, ne dépassez pas le péage de Fréjus-Capitou. Préférez quitter l'autoroute A8 juste sur votre droite. Il y a la sortie 38 Fréjus-Ouest pour poursuivre via le réseau secondaire. Sinon, vous allez vous retrouver bloqué. Pour l'instant, la circulation est interrompue. Ce sont les forces de l'ordre et les pompiers qui ont la maîtrise du temps sur ce secteur. On va reparler de vos conditions de circulation dans le détail. Ce sera juste après les infos de 21h. Et à 21h, nous accueillerons Yoko Trigalo de la rédaction du 107.7.

0: Turn it on again, les Dienésies sans souvenir sur le 107.7. Si vous circulez dans la région de Fréjus, depuis quelques minutes, la circulation a repris sur la voie de gauche uniquement. Alors un peu de patience parce qu'il va falloir du temps pour évacuer le bouchon qui s'était formé à l'arrière. Mais c'est plutôt une bonne nouvelle. On va reparler de vos conditions de circulation dans le détail juste après les infos de 21h parce que c'est l'heure de retrouver la rédaction du 107.7.
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2: Bonjour à toutes et à tous. Il n'y a plus de pompiers de Paris ni de pompiers de l'arc méditerranéen mobilisés à Fontainebleau ce soir. C'est ce qu'a déclaré le porte-parole des sapeurs-pompiers de Seine-et-Marne. Un désengagement bienvenu alors que le sud de la France est en risque très élevé d'incendie. Demain, 500 soldats du feu devraient rester sur place en Seine-et-Marne contre 1000 jusqu'à présent. Les feux qui se sont déclarés dimanche et lundi ont brûlé environ 2200 hectares. La situation est pour le moment stabilisée. C'est l'une des polémiques du moment. Edith Cresson, l'ancienne première ministre sous François Mitterrand, bénéficie toujours d'une voiture de fonction avec chauffeur. Information révélée cette semaine par Mediapart, alors que l'actuel chef du gouvernement, Sébastien Lecornu, avait signé un décret mettant fin aux avantages à vie pour les anciens premiers ministres. Matignon explique qu'Edith Cresson bénéficie d'un délai de 6 mois pour raison médicale, délai qui s'achève normalement le 1er août. On va parler sport maintenant.
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2: Et évidemment, ça n'a pas la même saveur qu'une grande finale, mais les Bleus vont tout faire pour décrocher ce soir la 3e place du podium pour le Mondial de football. La petite finale se joue à 23h contre l'Angleterre, mais c'est surtout le 187e et dernier match du mandat de Didier Deschamps à la tête de sa sélection. Un samedi de sport marqué également par l'ultra-domination de Tadej Pogacar. C'est le Tour de France, du cyclisme. C'était la 14e étape et la 4e remportée sur cette édition par le Slovène. Victoire en solitaire au Markstein. Pogacar plus que jamais maillot jaune, tandis que le Français Paul Sexas prend la 3e place de l'étape à 38 secondes du vainqueur du jour. Le Français est désormais 4e du général et s'empare du maillot blanc de meilleur jeune. En Formule 1, c'est le jeune italien Kimi Antonelli qui partira en pole position demain sur le Grand Prix de Belgique. Le pilote Mercedes a remporté les qualifications devant Max Verstappen et Lando Norris sur le circuit de Spa-Francorchamps. Et puis, comme c'est peut-être l'heure du dessert pour vous, cette info qui vous mettra l'eau à la bouche, demain sur la presqu'île de Guérande, les locaux vont tenter de battre le record de la plus grande crêpe bio du monde avec un objectif de 8 mètres de diamètre. Du foin et de la paille seront utilisés pour faire chauffer la poêle géante perchée sur des pieux. 21h02, c'est la fin de ce flash. On se retrouve dans une heure pour un nouveau point sur l'actualité. Pour l'instant, c'est l'infotrafic qui arrive après votre météo.
0: Merci Yoko. Yoko Trigallo de la rédaction du 107.7. La météo donc de demain, dimanche 19 juillet. La journée sera estivale avec un risque d'averse orageux sur les Pyrénées. L'atmosphère, elle, sera assez calme et bien lumineuse partout ailleurs, même si le ciel pourrait être passagèrement et localement voilé dans le sud du pays. L'après-midi, le temps restera sec et ensoleillé. En soirée, l'évolution orageuse des Pyrénées pourrait déborder vers le Languedoc-Roussillon. Notez qu'un vent de nord atteindra 40-50 km/h, voire localement 60 en basse vallée du Rhône ainsi que sur les côtes varoises. Côté thermomètre, les températures minimales seront comprises entre 15 et 20 degrés sur la moitié sud jusqu'à 26. Au bord de la Méditerranée, l'après-midi, il fera 25 à 30 degrés en Auvergne-Rhône-Alpes, alors que sur le reste de la moitié méridionale, les températures varieront entre 30 et 36 degrés avec encore des pics à 37-39 en Languedoc-Roussillon et en Provence-Alpes-Côte d'Azur. Alors, forte chaleur qui plus est, période de canicule comme c'est le cas actuellement, c'est couvre-chef et bouteille d'eau pour tous. Alors, la canicule recule quelque peu et la vigilance orange de Météo France ne concerne plus que certains départements du pourtour méditerranéen. Le détail de la carte des vigilances est à retrouver sur notre site internet radio-vinci-autoroute.com. Et puis, j'attire votre attention sur le fait que sur autoroute, il peut y avoir des situations de blocage plus ou moins longues. Alors, quelle que soit la saison, ayez toujours dans votre véhicule de l'eau et un encap pour autant de personnes que vous transporter parce qu'on ne sait jamais. Et puis le risque d'incendie sera très élevé, de couleur rouge pour le Var et les Bouches-du-Rhône demain dimanche. Risque élevé et de de couleur orange pour 14 autres départements au niveau national. Parmi ces derniers, on note la présence des Pyrénées-Orientales, de l'Aude, de l'Hérault, du Gard, du Vaucluse et de la Drôme. Alors n'oubliez pas qu'un seul mégot jeté par la fenêtre d'un véhicule peut déclencher un incendie et ravager des hectares en quelques minutes. 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
0: Allez, comme je vous le disais, juste avant les infos de 21h, la situation évolue dans le bon sens du côté de Fréjus. L'autoroute n'est plus coupée si vous êtes engagé sur l'A8 en direction de Nice. C'était dû à un poids lourd en feu. Alors, il y a encore un peu de fumée qui se dégage de la remorque du poids lourd, mais pour l'essentiel, tout est sous le contrôle des pompiers parce qu'à un moment, je le rappelle, la végétation avait pris feu près de ce poids lourd et il y a eu intervention justement d'hélicoptères bombardiers d'eau, d'où cet arrêt momentané finalement de la circulation. Mais pour l'instant, donc, ça reprend petit à petit. Il va falloir un petit peu de temps pour résorber donc le bouchon qui s'était formé à l'arrière, qui devient même presque un ralentissement. Mais au niveau de l'événement, je le rappelle, pour l'instant, vous ne circulez que sur la voie la plus à gauche. Les pompiers qui sont présents en nombre sur ce secteur, les forces de l'ordre, patrouilleurs, donc beaucoup de monde sur cette zone. Encore une fois, soyez patients, pas d'imprudence. Et dans les difficultés, respectez-vous toujours les uns les autres. Hein. Inutile de forcer le passage. Il faut mettre votre clignotant. Et je vous disais donc qu'au final, tout le monde va devoir se décaler sur la voie la plus à gauche pour dépasser cet événement d'actualité. Si vous circulez dans l'autre sens maintenant, du côté de Villeneuve-Loubet, sur l'A8 en direction d'Aix-Marseille, là aussi, il y a un ralentissement que vous allez vivre 3 kilomètres après la sortie 47 Villeneuve-Loubet. C'est là que débute ce ralentissement. Pourquoi ? Parce qu'en amont, il y a un poids lourd en panne qui a conduit à la neutralisation de la voie de droite, un trafic important, une voie en moins, et c'est tout de suite donc un gros ralentissement sur ce secteur. Vous ne perdez que quelques minutes au niveau de ce poids lourd en panne. Là aussi, les pompiers, le dépanneur présent sur les lieux, les patrouilleurs également, donc vigilance, simplement patience sur ce secteur. Et encore une fois, si vous devez changer de fil pour une raison quelle qu'elle soit, encore une fois, utilisez, abusez du clignotant, le clignotant qui n'octroie aucune priorité. Inutile de le mettre au dernier moment, ça ne sert plus à rien. Il faut le mettre en amont, 5-10 secondes avant, pour signaler à ceux qui sont autour de vous que vous voulez manœuvrer, mais il faut s'assurer dans vos rétroviseurs que vous puissiez engager la manœuvre. Allez, deux dernières informations avant de refermer ce point trafic. Le rappel d'une alerte concernant un ou des chevreuils errants en Auvergne sur l'A89. Vous êtes concerné entre Thiers Est et Thiers, entre les échangeurs 30 et 29 ou 29 et 30. Vigilance encore une fois dans les deux sens. Un patrouilleur se rend sur les lieux donc pour tenter de repérer les animaux. Et puis, du côté de l'Anson de Provence, si vous circulez sur l'A7 en direction de Marseille, 5 km après avoir passé le péage de l'Anson de Provence, il y a également une moto en panne sur voie de gauche neutralisée, puisqu'il y a en protection la présence de Frédéric, le patrouilleur. Donc respectez bien la signalisation lumineuse qui s'affiche à l'arrière de son fourgon. Ne faites courir aucun risque à qui que ce soit. On attend l'intervention, bien sûr, d'un dépanneur. Et pour l'instant, je n'ai rien d'autre à ajouter.
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0: I've got to travel alone. C'était TYO sur le 107.7. L'infotrafic de retour dans moins d'une minute.
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0: 21h16 avec des difficultés sur la 8, une dans chaque sens. Je vous emmène tout d'abord dans la région de d'Aix-en-Provence. Si vous quittez Aix-en-Provence sur la 8 en direction de Nice, une vingtaine de kilomètres après la possible bifurcation de la 8 avec la 52, il y a, je le rappelle, un poids lourd en panne arrêté sur la voie de droite. Christophe, un patrouilleur, un homme en jaune est présent sur les lieux en protection. On attend l'arrivée sur place dans les prochaines minutes d'un dépanneur. Dans la région de Fréjus, donc, vous êtes confronté pour l'instant à un bouchon sur ce secteur parce que au niveau d'un poids lourd qui était en feu, vous ne circulez plus que sur la voie la plus à gauche au niveau de l'événement. Alors, l'événement, là où il y avait le poids lourd qui avait pris feu, c'est 3 kilomètres après avoir passé le péage de Fréjus à Capitou. Du coup, vous allez passer le péage et juste après, donc il y a déjà ce ralentissement, ce bouchon qui commence sur ce secteur. Il faut compter une bonne quarantaine, 45 minutes pour traverser la difficulté. Alors pour ceux qui ne voudraient pas être confrontés à ce bouchon, il y a toujours la solution de quitter l'autoroute à Fréjus-Ouest, la sortie numéro 38, et ensuite de poursuivre via le réseau secondaire, alors principalement par l'ancienne route nationale 7, et vous pourrez récupérer la 8 aux Adrets, l'échangeur 39, ou un peu plus loin, à Mandelieu Centre, l'échangeur numéro 40. Voilà pour les solutions sur ce secteur. Et donc, après avoir dépassé le lieu où il y a ce poids lourd qui avait pris feu, eh bien, il y a également une ou des pièces de véhicules qui ont été signalées sur la voie du milieu. Donc, c'est 5 kilomètres après le péage de Fréjus-Capitou sur ce secteur. Soyez vigilants, c'est pour l'instant signalé. Un patrouilleur se rend sur les lieux. Si vous circulez du côté de l'Anson de Provence sur l'A7 en direction de Marseille, il y a une moto en panne sur voie de gauche. La zone a été sécurisée par le patrouilleur Frédéric, présent sur les lieux. Et ça y est, un dépanneur vient d'arriver sur place. Donc, le temps de prendre en charge la moto en panne et la situation devrait redevenir normale sur ce périmètre. Mais pour l'instant, donc, il faut

vous décaler sur les deux voies les plus à droite. Nouvel événement, si vous circulez du côté de la Côte d'Azur, vous circulez sur l'A8, vigilance dans les deux sens de circulation au niveau de l'échangeur 58, car un ou des piétons viennent d'être signalés sur ce périmètre, donc vigilance dans tous les cas de figure. Vous quittez, vous accédez à l'A8 par l'échangeur 58, vous ne faites que passer dans un sens ou dans l'autre, vigilance donc sur ce périmètre, les recherches débutent. Et puis décidément, il y a parfois ce que l'on appelle la loi des séries. Nouvel événement également qui concerne un piéton confirmé. Alors, du côté de Valence, c'est précis pour l'instant, c'est dans l'entrée Valence pour accéder à la 7 en direction de Marseille. Peut-être un autostoppeur, je dis peut-être, mais dans le doute, c'est une alerte piéton donc qui débute. Là aussi, vigilance dans tous les cas de figure. Vous quittez, vous accédez à la 7 par l'échangeur numéro 15. Vous ne faites que passer sur la 7 dans un sens ou dans l'autre. Vigilance en abordant le secteur. Là aussi, les recherches débutent. Et pour rester sur la 7, cette information récente également. Vous roulez en direction de Lyon. Juste avant d'aborder le péage de Vienne-Reventin, il y a une voiture confirmée en panne. Elle n'est plus seule. Les forces de l'ordre arrivent à sa hauteur. Et pour l'instant, je n'ai rien d'autre à ajouter. Ça vous dit de partager quelques kilomètres avec l'auteur d'un prix Goncourt? Eh bien, restez à notre écoute. Hervé Le Tellier va nous rejoindre, l'auteur de L'Anomalie et le parrain d'une grande opération de lecture qui se déroule sur certaines aires d'autoroute. Si, vous avez bien entendu les détails et plus d'explications dans moins de 4 minutes.

0: Don't Believe in Love, c'était Dido sur le 107.7. Allez, avant d'aller plus loin, de retrouver notre invité sur la route, je rappelle cette situation un peu particulière parce qu'il y a eu, en ce début de soirée, il y a un poids lourd qui avait pris feu à 3 km après le péage de Fréjus-Capitou sur la 8 en direction de Nice. Alors, il y a pour l'instant un gros bouchon qui englobe le péage de Fréjus-Capitou. Pour l'instant, le conseil, si vous ne voulez pas affronter ce bouchon, eh bien, c'est de quitter l'autoroute. Alors, vous pouvez le faire, quitter l'autoroute A8 en amont à Puget-sur-Argens, l'échangeur 37, ou alors un petit peu après à Fréjus-Ouest, la sortie numéro 38. Mais c'est un petit peu désordonné parce qu'il y a véritablement des véhicules dans tous les sens sur ce secteur. Donc, soyez vigilants.
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0: Avec notre invité, donc parrain d'une opération qui fait le lien entre pause sur autoroute et lecture. Yvan Mouton l'a rencontré pour le 107.7. C'est le prix Goncourt 2020.
2: Bonjour Hervé Letellier.
3: Bonjour.
2: Vous êtes le parrain de la 8e édition de Lire, c'est voyager, voyager, c'est lire. Ça veut dire que vous avez sélectionné 14 livres, 12 pour adultes et 2 pour jeunes publics qui sont offerts aux vacanciers tout au long de cet été. Première question, qu'est-ce qui vous a poussé à accepter cette opération?
3: Ça correspond à un projet qui est à la fois éducatif et en même temps un projet qui vise à distribuer des livres. Et donner des livres, ça veut dire qu'on va toucher des gens qui parfois ne rentrent jamais en librairie. Et c'est évidemment une opportunité rare de faire rencontrer des auteurs à des lecteurs et à des non-lecteurs.
2: Alors l'idée de cette opération, c'est évidemment d'inciter nos auditeurs à s'arrêter pour choisir un livre et faire une pause. Et puis l'autre idée, c'est de favoriser l'ouverture d'esprit.
3: Absolument, d'ailleurs la diversité des choix permet de prendre aussi bien un livre classique du XVIIIe siècle. J'ai choisi par exemple un livre comme Les Voyages de Gulliver, qui reste un classique formidable parce que c'est un livre qui parle d'aujourd'hui. Quand on le lit, on comprend que ça parle aussi de la bêtise, ça parle de l'aristocratie financière, ça parle de la bourgeoisie, ça parle de beaucoup de choses qui nous concernent directement, jusqu'à des livres beaucoup plus contemporains, comme par exemple un livre de Gary qui nous parle des années 60-70, ou un livre encore plus récent qui parle de Nirlit, qui est une petite bourgade au nord du Canada, dans la partie de ce qu'on appelle le Nunavut, donc le pays inuit.
2: Il y en a un aussi qui va intéresser nos auditeurs automobilistes, puisque ça évoque une sorte de Tour de France en automobile par une écrivaine voyageuse qui s'appelle Edith Wharton. On est au début du XXe siècle.
3: Oui, alors c'est un livre étonnant parce qu'elle fait ce tour de France en 1908. Donc il n'y a pas d'autoroute, il y a des routes qui ne sont pas beaucoup goudronnées. Et elle a une vieille Panhard Levasseur, enfin une vieille. Elle a 10 ans, c'est une voiture d'occasion pour elle. Mais c'est une des premières Panhard Levasseur qu'elle a achetée à Londres. Donc elle a pris le ferry avec sa Panhard Levasseur et elle débarque en Normandie. Et elle va faire le tour de la France, en Normandie, en Bretagne. Elle va descendre la vallée du Rhône, elle va aller à Paris. Et c'est l'occasion pour elle de découvrir, et pour nous, de découvrir une France qui est celle du début du XXe siècle.
2: Hervé Letellier, nous enregistrons cet entretien sur une aire d'autoroute au milieu des livres que vous avez sélectionnés pour nos auditeurs automobilistes vacanciers. Les gens viennent, ils sont détendus. Ça va être le moment de parler route, voyage, vacances. On revient dans quelques instants.

0: Bachelorette, c'était Björk, bien évidemment, sur le 107.7. Durant toutes ces vacances, des personnalités du monde, de la musique, du cinéma, de la télé viennent vous raconter leur rapport à la route. Et juste après le trafic, eh bien, c'est l'écrivain Hervé Le Tellier qui se plie à l'exercice.
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0: Et pour l'instant, retour à vos conditions de circulation. Alors pour l'instant, la grosse information, c'est surtout pour vous qui circulez du côté de Fréjus, parce qu'il y a à l'heure actuelle un bouchon qui englobe le péage de Fréjus-Capitou sur la 8 en direction de Nice. La raison, c'est un poids lourd et sa remorque qui avait pris feu 3 km après le péage. Donc pour l'instant, sur place, vous ne circulez que sur la voie la plus à gauche. La circulation avait été aussi interrompue durant une demi-heure, donc ce qui vient enrichir donc le détail de cet événement. Donc un bouchon déjà s'était formé au niveau de l'événement, et le bouchon maintenant a du mal à se résorber. Cela englobe le péage de Fréjus-Capitou. Donc pour ceux qui ne veulent pas être confrontés à ce bouchon, il y a deux possibilités. Soit déjà avant Fréjus de quitter l'autoroute A8 à Puget-sur-Argens, la sortie 37. Et puis, au lieu de passer le péage de Fréjus-Capitou, il y a sur la droite la sortie 38, Fréjus-Ouest. Vous quittez l'autoroute à cet endroit et vous poursuivez via le réseau secondaire, principalement l'ancienne route nationale 7, pour rejoindre à nouveau la 8 sur le secteur des Adrets, l'échangeur 39, ou un peu plus loin, Mort-de-Dieu Centre, l'échangeur numéro 40. Voilà la situation sur ce secteur. Alors, au niveau du poids lourd et de sa remorque qui avait pris feu, il y a toujours beaucoup de monde présent sur place, les pompiers, les forces de l'ordre, les patrouilleurs, et pour l'instant, je le disais, donc au niveau de ce poids lourd, 3 km après le péage de Fréjus-Capitou, vous ne circulez que sur une seule voie, la voie de gauche. Voilà pourquoi le bouchon a du mal à se résorber sur ce périmètre, et c'est pour l'instant donc la principale information. Je rappelle également pour vous qui avez dépassé ce poids lourd, cette situation là sur la voie où la circulation ne se fait que sur la voie la plus à gauche, il y a également 2 km plus loin, une ou des pièces de véhicule confirmées désormais sur la voie du milieu. Un patrouilleur va se rendre sur les lieux, donc vigilance, l'événement, l'obstacle est bel et bien confirmé sur la voie du milieu. Et puis, si vous circulez à l'heure actuelle, là je reviens bien en arrière, vous circulez dans la région d'Aix-en-Provence, sur la 8 en direction de Nice. C'est avant Saint-Maximin, le point de repère reste la possible bifurcation A8 à 52, une vingtaine de kilomètres plus loin, il y a un poids lourd en panne, voie de droite neutralisée, le patrouilleur est présent sur les lieux, on attend simplement l'arrivée sur place d'un dépanneur. Je rappelle également qu'il y a deux zones où il y a alerte piéton signalé du côté de la Côte d'Azur sur l'A8, c'est au niveau de l'échangeur 58, donc vigilance dans tous les cas de figure. Vous quittez, vous accédez à l'autoroute A8 par l'échangeur 58. Vous ne faites que passer dans un sens ou dans l'autre sur l'A8 en abordant l'échangeur 58. Vigilance, les recherches sont en cours. Et puis, autre situation, mais cette fois-ci avec un piéton confirmé, c'est du côté de Valence, dans la vallée du Rhône, sur l'A7. Ça concerne l'échangeur numéro 15. Donc là aussi, vigilance dans tous les cas de figure. Entrée, sortie. Vous ne faites que passer sur l'A7 dans un sens ou dans l'autre. Les recherches ont débuté. Puis reprise d'une alerte concernant un ou des chevreuils errants lorsque vous circulez quasiment entre l'Auvergne et la Loire. Vous circulez donc sur l'A89. Je dis reprise d'une alerte chevreuil errant parce que c'était le cas il y a quelques minutes, mais cette fois-ci la localisation a évolué. Ce serait entre Thiers Est et Noir-Étable, entre les échangeurs 30 et 31 ou 31 et 30. Un patrouilleur va revenir donc sur ce secteur pour tenter de repérer l'animal ou les animaux.
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0: Et dès que nécessaire, ça veut dire en dehors de nos rendez-vous fixes tous les quarts d'heure. Si un nouvel événement devait me parvenir entre-temps, eh bien je vous retrouverai immédiatement de manière localisée et immédiate. Mais pour l'instant,
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0: avec notre invité qui est parrain de l'opération Lire, c'est voyager, voyager, c'est lire, et il répond toujours à Yvan Mouton.
2: Hervé Le Tellier, nous sommes sur une aire d'autoroute, c'est l'été, nos auditeurs automobilistes sont en vacances, vous avez sélectionné 14 livres que la Fondation Vinci Autoroute offre aux vacanciers, vous rencontrez actuellement des lecteurs qui sont parfois surpris de vous voir ici, comment ça se passe ?
3: Ben ça se passe très bien. Il y a cette surprise parfois pour des non-lecteurs, justement, de voir un auteur, ce qui n'arrive pas toujours. Et c'est l'occasion de voir aussi la diversité des livres qui existent dans l'univers littéraire.
2: Mais votre relation avec le public, là, qui sont des gens qui découvrent parfois les livres et qui vous découvrent. Qu'est-ce que vous ressentez, là ? Je vous vois dédicacé, discuter.
3: Il y a un grand plaisir. Il faut se souvenir que le métier d'auteur, c'est un métier solitaire. On passe des mois, des années, parfois, à écrire un livre face à un ordinateur, face à une feuille blanche. Ça dépend de comment on travaille. Moi, c'est plutôt face à un clavier. Donc, le moment où on croise son lecteur ou le moment où on croise quelqu'un qui va vous lire, c'est un moment relativement unique. C'est pas la peine de le bouder ou de faire sa mijaurée. C'est un moment de plaisir, quoi.
2: Nos auditeurs sont des automobilistes. Ils aiment bien en savoir un peu plus sur nos invités par rapport à la route. Quel rapport vous avez à la route ? Est-ce que vous conseillez, par exemple, un voyage particulier ou un trajet ?
3: J'ai deux souvenirs d'enfance sur la voiture, mais ils ne sont pas forcément très agréables. Le premier, c'est que mon grand-père avait une DS. Et cette voiture était très inhabituelle pour beaucoup de gens. Et donc cette voiture sentait toujours un peu le vomi. Parce qu'il y avait toujours quelqu'un qui était malade à cause des sphères qui montaient et qui descendaient. Mais c'est un très bon souvenir,
2: cette voiture. Suspension hydraulique, effectivement.
3: Et suspension hydraulique avec les sphères.
2: Ouais.
3: Et le deuxième souvenir que j'ai, c'était les longs voyages qu'on faisait pour aller dans une maison qui se trouvait dans le sud de la France, dans une Amicis. Et mon souvenir, c'est moins finalement la voiture que le bruit la nuit du roulement. Sur l'autoroute, j'étais quasiment endormi.
2: Ouais,
3: c'est un souvenir fœtal, quasiment. Plutôt un fond sonore, un bruit blanc, comme on dit, où on s'endort.
2: 14 livres à votre disposition, mesdames et messieurs. Ils sont offerts par la Fondation Vinci Autoroute sur 12 aires d'autoroute. L'opération s'appelle Lire, c'est voyager, voyager, c'est lire, jusqu'au 8 août. Renseignements sur fondation.vinci-autoroute.com. Hervé Le Tellier, merci pour cet entretien.
3: Merci
2: et bel été à vous.
3: Merci beaucoup.
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1: 21h45, retour sur vos conditions de circulation avec pour l'instant, un arrêt de la circulation du côté du péage de Fréjus-Capiteau. Alors, je n'en connais pas la raison pour l'instant, mais visiblement, circulation interrompue au niveau du péage. Si vous êtes sur l'A8 en direction de Nice, pour l'instant, patience sur ce secteur. Alors, pour éviter l'attente, il y a toujours cette double possibilité que je vous ai annoncé depuis un petit moment, à savoir en amont quitter l'autoroute A8 au niveau de Pugy-sur-Argence, la sortie numéro 37, voire de quitter l'autoroute à Fréjus-Ouest, la sortie numéro 38. Ensuite, vous poursuivez via le réseau secondaire pour récupérer l'A8 du côté des Adrets, qui est l'échangeur 39, ou du côté de Mandelieu-Centre, l'échangeur numéro 40. Alors, indépendamment de ce constat, donc au niveau du péage de Fréjus-Capiteau, je rappelle que 3 kilomètres après, il y a eu le point de départ de pas mal de difficultés, à savoir un poids lourd et sa remorque qui avait pris feu 3 kilomètres après. Pour l'instant, au niveau de ce périmètre, les voies de droite et du milieu restent neutralisées. Les pompiers sont toujours présents sur ce secteur, tout comme les forces de l'ordre. Voilà donc la situation sur cette zone. Je rappelle également du côté d'Aix-en-Provence, non, c'est terminé, le dépannage a pris fin. Alors, si vous quittez Aix-en-Provence sur l'A8 en direction de Nice, il y avait un poids lourd en panne 20 km après la bifurcation A8 A52. Le poids lourd a pu reprendre la route, le dépanneur a quitté les lieux et surtout Christophe, le patrouilleur, va pouvoir débaliser la voie de droite. En attendant, ne lui faites courir aucun risque, respectez bien la signalisation lumineuse qui s'affiche à l'arrière de son fourgon. Il y a également, si vous circulez à l'heure actuelle sur l'A46, le contournement est de Lyon en direction de Paris, 5 km après communier la sortie numéro 16, un poids lourd en panne qui a conduit le patrouilleur à neutraliser la voie de droite. C'est Gaël qui est présent sur les lieux et pour l'instant, en raison de cette situation, vous ne circulez que sur la voie la plus à gauche. Du côté du péage de Vienne-Reventin sur l'A7 en direction de Lyon, une voiture en panne sur la partie la plus à gauche. Le dépanneur est en train de prendre en charge cette voiture en panne. Ça ne devrait plus durer bien longtemps. Dans l'autre sens, sur l'A7 en direction de Marseille, un poids lourd là aussi en panne qui a conduit à la neutralisation de la voie de droite. C'est du côté de Montélimar, 6 km après la sortie numéro 18. Là aussi, un patrouilleur est présent sur les lieux. C'est Nicolas, l'homme en jaune. Et sur ce secteur, en revanche, vous disposez des deux voies supplémentaires, voie du milieu, voie de gauche, pour dépasser le poids lourd en difficulté sur ce périmètre. Enfin, du côté de l'A89, il y a toujours une alerte concernant un ou des sangliers errants. Ça vous concerne donc entre Thiers Est et Noir-Étable, entre les échangeurs 30 et 31. Vigilance dans les deux sens. J'apprends que Fabien, le patrouilleur, est présent sur les lieux à la recherche donc de cette information. Et puis, dernier événement qui me parvient, si vous vous trouvez du côté de Perpignan Sud, vous voulez accéder à l'A9 en direction de Barcelone, dans l'entrée Perpignan Sud, il y a une voiture confirmée en panne. Alors peut-être gênante, ça n'est pas précisé. En tout cas, un dépanneur va se rendre sur les lieux. Bonne soirée, bon voyage avec nous sur le 107.7. Prochain point complet en ce qui concerne vos conditions de circulation, ce sera après les infos de 22h. Si un nouvel événement devait intervenir entre-temps, je vous retrouverai immédiatement, mais de manière localisée, qui est juste avant de repartir en musique. Visiblement, au niveau du péage de Fréjus-Capiteau, la circulation est en train peut-être de reprendre, donc soyez vigilants, pas d'imprudence. Au moment où ça redémarre, vous allez passer au fur et à mesure, mais pour la sécurité de tout le monde, soyez vigilants, pas d'empressement au moment de repartir, ça va bien se passer.

Angèle, en association avec Justice, What You Want sur le 107.7. Pour l'instant, le bouchon au niveau du péage de Fréjus-Capitou sur la 8 en direction de Nice est en train de se résorber. Mais 3 kilomètres plus loin, il y a toujours les conséquences d'un poids lourd et de sa remorque qui avait pris feu au niveau donc de cet événement. Vous ne circulez que sur la voie la plus à gauche. Et là aussi, il y a un bouchon qui est en train de se former. Donc patience, tout le monde va passer, mais il faut un peu de patience sur ce périmètre. L'infotrafic va revenir juste après les infos de 22h. Et à 22h, nous retrouverons Yoko Trigallo de la rédaction du 107.7. 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

0: Et Future sur le 107.7. Bonne soirée, bon voyage avec nous. Il est 22h.
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2: Bonsoir à toutes et à tous, à la une de l'actualité du football.
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2: Kylian Mbappé, Michael Olise, Ryan Cherki et Adrien Rabiot sont titulaires ce soir face à l'Angleterre. 4 jours après leur cuisante défaite en demi-finale, les Français jouent dans 1 heure à Miami contre les Three Lions dans l'espoir d'atteindre la 3e place du classement. Une petite finale qui n'est pas anecdotique puisque c'est le dernier match de Didier Deschamps à la tête des Bleus. Après 14 ans en fonction, le Basque voudra pour son 185e match tourner la page avec une ultime victoire. C'est tout ce qu'on leur souhaite. On reste aux États-Unis où une pollution de l'air a perturbé les préparatifs des finales, notamment celle de demain à New York. Le nord et le nord-est du pays étaient plongés dans un épais nuage de fumée causé par les incendies au Canada. De violents orages ont commencé à s'abattre sur la ville en milieu de journée, ce qui pourrait aider à dissiper la fumée. À Washington, enfin, Donald Trump se prépare à recevoir son homologue libanais. Joseph Aoun devrait aussi s'entretenir avec plusieurs responsables au sujet de la guerre au Moyen-Orient, alors que son pays négocie actuellement avec Israël le retrait des zones du sud du Liban, qu'il occupe depuis sa dernière guerre avec le Hezbollah pro-iranien. Et la guerre s'intensifie puisqu'une centrale électrique a notamment été touchée au Koweït, l'Iran ayant riposté après des bombardements américains dans la nuit. L'armée américaine a par ailleurs annoncé la mort de 2 militaires et la disparition d'un 3e lors des frappes iraniennes en Jordanie. Le guide suprême iranien a menacé d'infliger des leçons inoubliables aux États-Unis après la reprise des frappes contre l'Iran, ce qui prouve selon lui que la signature de Donald Trump est sans valeur. On revient en France où une plaque commémorative rendant hommage à un couple de justes a été dégradée dans le sud-est de Paris. Un acte qui survient 84 ans jour pour jour après la rafle du Veldiv. C'est ce qu'a annoncé le maire de la capitale, Emmanuel Grégoire. Et puis pour terminer quand même avec une bonne nouvelle, Victor Wembanyama va faire son grand retour en équipe de France pour la première fois depuis les JO 2024. Ce sera fin août à l'occasion des qualifications pour la Coupe du Monde 2027, comme l'a annoncé la Fédération Française de Basketball. 22h02, fin de ce flash, retour de l'actualité dans 1 heure. Pour l'instant, c'est l'infotrafic qui arrive juste après votre météo.
0: Merci Yoko Trigallo de la rédaction du 107.7. La météo de demain, dimanche 19 juillet, la journée sera estivale avec un risque d'averse orageuse sur les Pyrénées. L'atmosphère sera assez calme et bien lumineuse partout ailleurs, même si le ciel pourra être passagèrement et localement voilé dans le sud du pays. L'après-midi, le temps restera sec et ensoleillé, puis en soirée, l'évolution orageuse des Pyrénées pourrait déborder vers le Languedoc-Roussillon. Un vent de nord atteindra 40-50 km/h, voire même localement 60 en basse vallée du Rhône ainsi que sur les côtes varoises. Côté thermomètre, les températures minimales seront comprises entre 15 et 20 degrés sur la moitié sud jusqu'à 26 au bord de la Méditerranée. L'après-midi, il fera 25 à 30 degrés en Auvergne-Rhône-Alpes alors que sur le reste de la moitié méridionale, les températures varieront entre 30 et 36 degrés avec des pics encore à 37-39 en Languedoc-Roussillon et en Provence-Alpes-Côte d'Azur. Forte chaleur, qui plus est, canicule, c'est couvre-chef et bouteille d'eau pour tous, parce que la canicule recule, certes, mais la vigilance orange de Météo France concerne certains départements du pourtour méditerranéen. Le détail de la carte des vigilances est à retrouver sur notre site internet radio-vinci-autoroute.com. Et puis, notez que sur autoroute, il peut y avoir des situations de blocage plus ou moins longues, alors quelle que soit la saison, ayez toujours dans votre véhicule de l'eau et un encas pour autant de personnes que vous transportez, parce qu'on ne sait jamais. Et puis, le risque d'incendie sera très élevé, de couleur rouge à nouveau pour le Var, mais pas que. Les Bouches-du-Rhône également, demain dimanche, seront concernées. Et puis, risque élevé de couleur orange pour 14 autres départements au niveau national, parmi lesquels les Pyrénées-Orientales, l'Aude, l'Hérault, le Gard, le Vaucluse et la Drôme. Alors n'oubliez pas qu'un seul mégot jeté par la fenêtre d'un véhicule peut déclencher un incendie et ravager des hectares en quelques minutes. Ne jetez jamais vos mégots dans la nature et retrouvez plutôt les bons réflexes sur feu-forêt.gouv.fr.
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0: Avec à l'heure actuelle toujours ce bouchon dans le Var, si vous circulez sur l'A8 en direction de Nice, une fois passé le péage de Fréjus-Capitou, ça bouchonne sur environ 4 km, parce que 3 km après avoir passé le péage de Fréjus-Capitou, il y a toujours cette situation, à savoir les restes d'un poids lourd et d'une remorque qui avait pris feu. Mais au niveau de cet événement, la circulation ne s'effectue toujours que sur la voie la plus à gauche. Les pompiers, les forces de l'ordre présents sur les lieux, les patrouilleurs également sur cette zone. Voilà donc la situation pour l'instant sur ce secteur. Il y a également un peu plus loin du côté de Mandelieu sur la 8, toujours en direction de Nice. Un poids lourd également en difficulté, poids lourd en panne, arrêté sur voie de droite, c'est 2 km après la sortie numéro 40, Mandelieu-Centre. Paul, un patrouilleur Le Mans Jaune, est présent sur les lieux en protection, on attend l'arrivée sur place d'un dépanneur. Voilà donc pour la situation sur la Côte d'Azur. Il reste deux événements également à vous rappeler, si vous circulez par exemple du côté de Lyon, sur la 46, le contournement est de la ville en direction de Paris, un peu après Comunet, il y a un poids lourd en panne, 5 km après la sortie 16, qui a conduit le patrouilleur à neutraliser la voie de droite. Gaël, l'homme en jaune, présent sur les lieux, vous ne circulez que sur la voie la plus à gauche, donc étant donné cette situation de dépannage, puisque le dépanneur est arrivé et que le dépannage a débuté, mais vigilance sur ce secteur. Et puis, autre dépannage qui a débuté, c'est cette fois-ci du côté de Montélimar, si vous circulez sur l'A7 en direction de Marseille, 6 km après la sortie 18, voie de droite neutralisée. Là, en revanche, il y a deux voies supplémentaires, voie du milieu, voie de gauche, pour dépasser le dépannage en toute sécurité. Et Nicolas, le patrouilleur, l'homme en jaune, est présent sur les lieux en protection là aussi. Puis un dernier événement qui me parvient, si vous vous trouvez dans les Bouches-du-Rhône du côté de La Ciotat, vous voulez accéder à l'A50 en direction de Marseille, il y a une voiture confirmant pas au niveau de cette entrée, La Ciotat. Voiture peut-être gênante, en tout cas, dépanneur part à sa rencontre.
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0: Chouchou, c'était bien sûr Cassius. Allez, dans un instant, nous prendrons la direction du stade Vélodrome de Marseille pour revivre un concert survitaminé signé Soprano, qui jouait d'ailleurs à domicile à leur retour en octobre 2017 dans Absolument Live. Mais ce sera après l'infotrafic.
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0: Avec toujours ce bouchon dans le Var, dans la région de Fréjus, si vous circulez sur la 8 en direction de Nice, lorsque vous abordez le passage des restes d'un poids lourd qui avait pris feu avec sa remorque 3 km après le péage de Fréjus-Capitou, et bien sur place, vous ne circulez que sur la voie la plus à gauche, ce qui constitue donc un bouchon sur ce secteur. Alors les pompiers ont quitté les lieux, les forces de l'ordre sont toujours présentes sur place, les patrouilleurs également. Et pour l'instant, c'est surtout du déchargement de la remorque, du nettoyage. Le dépanneur qui viendra sur place préparera également l'évacuation du tracteur et de sa remorque. En tout cas, beaucoup de travail encore sur ce périmètre. Et pour l'instant, donc, je le rappelle, vous ne circulez que sur la voie la plus à gauche. Voilà l'explication donc de ce bouchon sur ce périmètre. C'est la seule difficulté d'ailleurs sur l'ensemble des axes autoroutiers du quart sud-est du pays. Il reste quand même quelques événements à vous rappeler, notamment les dépannages de deux poids lourds. Alors le premier poids lourd, c'est du côté de Lyon, sur l'A46, le contournement est de la ville, en direction de Paris. C'est 5 km après Communet, la sortie numéro 16, voie de droite neutralisée, et là vous ne circulez que sur la voie la plus à gauche. En revanche, dans la vallée du Rhône, du côté de Montélimar, sur l'A7 en direction de Marseille, dépannage là aussi d'un semi-remorque 6 km après la sortie numéro 18, la voie de droite est neutralisée là aussi, mais vous avez là le bénéfice de deux voies supplémentaires, la voie du milieu, la voie de gauche, pour dépasser cet événement en toute sécurité. Dernière information qui nous emmène du côté de Perpignan, si vous circulez sur l'A9 en direction de Narbonne-Montpellier, Lyon, 3 km après la sortie 41, je le rappelle, des morceaux divers en guise d'obstacle confirmés sur la chaussée. Un patrouilleur se rend sur place. Allez, bonne soirée, voyage avec nous sur le 107.7. La règle est immuable sur cette antenne. Le prochain point trafic est d'ici un petit quart d'heure aux environs de 22h30.
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0: Et tout de suite, comme promis, un nouvel épisode d'Absolument Live. Marie Codemo nous fait revivre une soirée dans un temple de foot devenu scène musicale.
2: Ça, il y a la mer, le soleil, le Mistral, de grands noms du rap français et un stade mythique, le Vélodrome. Et quand on mêle le tout, ça donne une soirée au sommet, comme le 7 octobre 2017 où Soprano a investi les lieux. C'est avec son 5e album Everest et après une tournée triomphale qu'il réalise son rêve de gosse et remplit le stade.
3: Ce soir, nous étions entre 55 000 personnes et 60 000 personnes. C'est un truc de fou ce soir.
2: Des psychiatres de la rime, groupe de ses débuts, à sa carrière solo, Soprano a fait un long chemin, mais il n'oublie pas ses amis et ils sont presque tous là avec lui sur scène. C'est une soirée qui restera dans les mémoires. L'album s'appelle Everest, donc il faut déplacer des montagnes et c'est ce qu'ils font depuis le début de la tournée. 40 techniciens transportent de ville en ville une imposante structure de 9 mètres sur 24 avec effet de lumière qui évolue en fonction de la chanson interprétée. De gros ballons survolent alors le public en liesse du Vélodrome et l'ambiance est familiale parce qu'il est devenu l'un des artistes préférés des enfants. Soprano est dans Absolument Live.
3: Ce soir, nous sommes à Marseille.

à l'instant dans Absolument Live. Et pour revivre d'autres concerts emblématiques, rendez-vous bien sûr sur les plateformes de podcast. Avant de repartir en musique, rapide coup d'œil, il y a toujours ce bouchon dans le Var, dans la région de Fréjus. Lorsque vous allez passer le péage de Fréjus-Capitou en direction de Nice, 3 km après, il y a toujours le traitement en cours d'un poids lourd et de sa remorque qui avait pris feu. Tout est sous contrôle maintenant, c'est du nettoyage, la préparation de l'évacuation des restes donc de l'ensemble. Mais au niveau de cet événement, vous ne circulez que sur la voie la plus à gauche, ce qui explique donc la présence de ce bouchon pour l'instant sur ce périmètre. Et puis une situation qui devrait évoluer assez favorablement dans les prochaines minutes, c'est du côté de Perpignan. Si vous circulez sur l'A9 en direction de Barcelone, dans la sortie 42 Perpignan Sud, il y a une voiture en panne, elle n'est plus seule, le dépanneur est également présent à ses côtés.

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1: 22h30, retour à vos conditions de circulation avec toujours un bouchon dans le Var, dans la région de Fréjus. Si vous circulez sur l'A8 en direction de Nice, une fois passé le péage de Fréjus Capitaux, en effet, il y a toujours le traitement d'un poids lourd et de sa remorque qui avait pris feu au niveau de l'événement. Vous ne circulez que sur la voie la plus à gauche, ce qui explique donc ce bouchon sur ce périmètre. Vous ne perdez que quelques minutes sur ce secteur, donc soyez patient sur cette zone. Pour l'instant, donc, en dehors de cet événement, il y a à vous rappeler également un peu plus loin du côté de Mandelieu, toujours sur la 8 en direction de Nice, un poids lourd en panne. Poids lourd en panne, voie de droite neutralisée. Paul, le patrouilleur, est présent sur les lieux. Il n'est plus seul. Un dépanneur est également présent sur place depuis peu. Donc, en attendant la fin de ce dépannage, il vous reste la voie du milieu et la voie la plus à gauche pour dépasser cet événement en toute sécurité. Du côté de Lyon également, là aussi le dépannage d'un poids lourd, c'est sur la 46, le contournement est de la ville en direction de Paris, 5 km après Communé, la sortie 16, voie de droite neutralisée, Gaël le patrouilleur présent en protection. Là en revanche, il n'y a que la voie la plus à gauche pour dépasser ce dépannage en toute sécurité. Puis dans la vallée du Rhône, du côté de Montélimar, sur la 7 en direction de Marseille, là aussi le dépannage d'un poids lourd sur ce secteur, c'est Nicolas, l'homme en jaune, qui est présent en protection. Là, en revanche, il y a deux voies supplémentaires pour dépasser le dépannage en toute sécurité, puisque vous avez accès à la voie du milieu et à la voie la plus à gauche. Pour l'instant, vous savez tout, je n'ai rien d'autre à ajouter.
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Nous en sommes, depuis le début de l'année, à 25 véhicules. 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
1: 22h46 avec un bouchon qui prend de l'ampleur à l'heure actuelle. Si vous circulez du côté de Fréjus, le point de départ, rappel, si vous circulez en direction de Nice sur la 8, ça a été en tout début de soirée un poids lourd et sa remorque qui ont pris feu 3 km après avoir passé le péage de Fréjus-Capitaux. Alors au niveau de cet événement qui est toujours en cours, vous ne circulez que sur la voie la plus à gauche et le bouchon est en train de reprendre de l'ampleur parce que dès que vous allez quitter le péage de Fréjus-Capitaux, bien il y a ce bouchon donc qui s'étend sur au moins 3 km. Comptez un bon quart d'heure, 20 minutes hein, pour traverser ces difficultés parce que quasiment lorsque vous repartez du péage de Fréjus-Capitaux et jusqu'au moment de passer l'événement en cours, vous ne circulez que sur la voie la plus à gauche. Donc voilà l'explication de cette situation. Montrez-vous patient, pas d'autre alternative pour l'instant sur ce périmètre. Voilà donc pour la situation du côté de Fréjus. On va progresser si vous circulez à l'heure actuelle du côté de Mandelieu, toujours sur la 8 en direction de Nice, 2 km après la sortie 40. Il y a un poids lourd en panne. Qui a conduit Paul, le patrouilleur, l'homme en jaune, à neutraliser la voie de droite. Et ça y est, la situation va commencer à progresser puisqu'un dépanneur est présent sur les lieux depuis quelques minutes, donc sur ce secteur. Du côté de Lyon également, le dépannage toujours en cours d'un poids lourd, cette fois-ci sur la 46, le contournement est de la ville en direction de Paris. C'est 5 km après Communé, la sortie numéro 7. Voie de droite là aussi neutralisée et là en revanche vous ne circulez que sur la voie la plus à gauche, donc vigilance sur ce secteur. Deux événements, deux informations à retenir dans la vallée du Rhône du côté de Montélimar. Tout d'abord, depuis quelques minutes, signalé des morceaux divers en guise d'obstacle, signalé sur l'A7 en direction de Marseille, environ 18 km après la sortie numéro 17, et puis un peu plus loin 6 km après la sortie 18, donc lorsque vous quittez Montélimar, il y a le dépannage d'un semi-remorque. Là aussi, voie de droite neutralisée. En revanche, deux voies sont disponibles, plus à gauche, la voie du milieu, la voie de gauche, pour dépasser cet événement en toute sécurité. Pour l'instant, vous savez tout, je n'ai rien d'autre à ajouter. Et si une voiture pouvait vous ramener en 1955, ça y est, vous avez pour certains déjà compris, mais dans un instant, retour vers le futur avec Marty McFly et Doc Brown dans votre rendez-vous estival Voiture Mythique sur le 107.7. On en reparle dans 3 minutes.
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0: Ça bouchonne toujours dans le Var du côté de Fréjus si vous circulez sur l'A8 en direction de Nice. Ça commence à bouchonner à partir du péage de Fréjus-Capitou car sur 3 km quasiment vous ne circulez que sur la voie la plus à gauche en raison du traitement toujours d'actualité d'un polo et de sa remorque qui avait pris feu. Alors le feu, ça y est, c'est terminé, mais il y a les opérations de préparation pour évacuer le poids lourd, de déchargement également de la remorque du poids lourd, du nettoyage, enfin beaucoup de choses encore en perspective. Pour l'instant, vous ne circulez que sur la voie la plus à gauche. Alors, pour éviter ce bouchon, ceux qui ne tiennent pas en place, il y a la possibilité de sortir avant, soit à Puget-sur-Argens, sortie 37, soit à Fréjus Ouest, sortie 38, et ensuite vous poursuivrez via le réseau secondaire, principalement par la route, l'ancienne route nationale 7, pour retrouver l'accès à l'autoroute A8 du côté de Puget, des Adrets, c'est l'échangeur 39, ou alors un peu plus loin encore, Mandelieu Centre numéro 40. Allez, comme promis, embarquement immédiat maintenant pour un voyage spatio-temporel dans votre rendez-vous estival consacré aux voitures mythiques. Loïc Alsac nous fait monter même à bord d'une voiture qui a littéralement électrisé le cinéma des années 80.
1: Quelle voiture a réussi l'exploit de devenir à la fois une icône de cinéma tout en étant un véritable flop commercial? Vous l'avez deviné, il s'agit de la DeLorean DMC-12 de la saga Retour vers le futur.
2: Nom de Dieu !
1: Ce coupé est équipé d'un V6 de 130 chevaux. Il est né de l'imagination de John Zachary DeLorean. En 2 ans de commercialisation, au début des années 80, le bolide n'est produit qu'à 9000 exemplaires. Jugé peu fiable et trop cher à fabriquer, mais doté d'un sacré style, avec ses deux portes papillons, ses formes anguleuses et sa carrosserie en acier inoxydable.
3: Tu vas assister à ma toute nouvelle expérience, la plus importante de ma vie, le couronnement de toute ma carrière.
4: Oh bah, on dirait une DeLorean, non ? Qu'est-ce que vous lui avez fait ?
3: Toutes les questions recevront une réponse. Et on commence.
1: Une véritable gueule de cinéma, en somme, parfaite pour le réalisateur Robert Zemeckis et le producteur Bob Gale, qui s'en empare pour en faire la machine à voyager dans le temps de la saga. Pendant les 3 films, cet ovni mécanique connaîtra de nombreuses modifications au gré des aventures de Doc Brown et Marty McFly.
5: Hey Doc, reculez, la route est trop courte pour atteindre 88 miles à l'heure.
6: La route ? Là où l'on va, on n'a pas besoin de route.
1: À la fin du 3e opus, la DeLorean sera détruite par un train, mais pas de quoi faire oublier cette voiture mythique du cinéma hollywoodien des années 80.
0: Merci Loïc. Le Kelsac, d'autres voitures mythiques sont à découvrir sur notre site internet et notre application. Le rappel de cette situation du côté de Fréjus dans le Var, si vous êtes engagé sur l'A8 en direction de Nice à partir du péage de Fréjus-Capitou, il y a donc un bouchon car pratiquement dès que vous quittez le péage en question, vous allez circuler durant près de 3 km uniquement sur la voie de gauche parce que 3 km plus loin, donc il y a toujours le traitement en cours d'un polo et de sa remorque qui avait pris feu. Circulation possible que sur la voie la plus à gauche. Donc en amont, si vous voulez éviter, il faut compter une bonne demi-heure pour traverser le bouchon. Si vous voulez éviter cette situation, il y a la possibilité de quitter la 8 avant le péage de Fréjus-Capitou. C'est à Puget-sur-Argens, sortie 37, ou alors sortie également Fréjus-Ouest, 38. Ensuite, vous pourrez emprunter le réseau secondaire, principalement l'ancienne route nationale 7, pour rejoindre l'autoroute A8, soit aux Adrets, l'échangeur 39, soit à Mandelieu Centre, l'échangeur numéro 40. Voilà les solutions qui s'offrent à vous. Pour l'instant, partout ailleurs, rien d'autre à signaler. On va revenir en détail sur vos conditions de circulation. Ce sera juste après les infos de 23h. Et à 23h, bien sûr, nous retrouverons Yoko Trigallo de la rédaction du 107.7. Juste après, je vous parlerai de la météo et de vos conditions de circulation avec toujours cette situation un peu compliquée du côté de Fréjus.

0: In time, Father Freddy sur le 107.7. Bonne soirée, bon voyage avec nous. Il est 23h.
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2: Bonsoir à toutes et à tous. C'est du football à la une de l'actualité.
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2: Et c'est parti, le coup d'envoi est donné pour les Bleus qui veulent honorer leur sélectionneur. Didier Deschamps, qui tire sa révérence après 14 ans à la tête de l'équipe de France, mériterait bien une victoire face aux Anglais. Objectif, atteindre la 3e place du Mondial après la défaite contre l'Espagne il y a 4 jours. Et alors que les 1200 supporters présents à Miami vont donner de la voix, Emmanuel Macron a lui aussi rendu hommage à Didier Deschamps. Dans un post sur X, le chef d'État parle d'une page qui se tourne, remerciant celui qui a permis aux Bleus d'être champion du monde en 2018 et de faire vivre vibrer la France pendant toutes ces années. Sport toujours avec la 4e victoire de Tadej Pogacar depuis le début du Tour de France. Le Slovène s'est imposé sur la 14e étape en solitaire dans les Vosges aujourd'hui. Mais le cyclisme français n'est pas en reste puisque Paul Sexas porte désormais le maillot blanc, synonyme de meilleur jeune. Il a été 3e à 38 secondes du vainqueur, 4e au classement général. Demain, les coureurs s'élanceront pour 183 km entre Champagnole et le plateau de Solaison. Dans le reste de l'actualité, le Canada très remonté après les déclarations de Donald Trump. Le président américain a menacé ses voisins de droits de douane à cause des incendies qui enfument le territoire américain. Les commentaires qui ont été faits par l'administration américaine sont inacceptables, a déclaré Doug Ford, le premier ministre de la province de l'Ontario, où de nombreuses personnes ont dû être évacuées. Alors qu'en France, en Seine-et-Marne, les pompiers parlent d'une situation qui se stabilise. Les incendies de la forêt de Fontainebleau ont brûlé environ 2200 hectares, mais les pompiers du Sud venus en renfort sont repartis alors que leur région est en risque très élevé d'incendie. Deux personnes ont été placées en détention provisoire dans ce dossier. Et puis 1 milliard d'euros pour le fonds vert, c'est ce qu'a annoncé la ministre de la Transition écologique Monique Barbu dans une interview à la Tribune dimanche. Cette enveloppe sert à aider les collectivités locales, les associations ou les bailleurs sociaux à financer des projets de transition écologique, notamment en rénovant les écoles et logements, en créant des espaces de nature dans les villes ou encore des aménagements cyclables. Elle avait fait l'objet de polémiques pendant la canicule, la gauche accusant le gouvernement de l'avoir sabré. 23h02, bon match à toutes et à tous. On se reparle de l'actualité dans une heure. Pour l'instant, c'est l'infotrafic après la météo.
0: Merci Yoko Trigalo de la rédaction du 107.7. La météo donc de demain, dimanche, nous serons le 19 juillet. Bien, la journée sera estivale avec un risque d'averses orageuses sur les Pyrénées. L'atmosphère sera assez calme et bien lumineuse partout ailleurs, même si le ciel pourrait être passagèrement et localement voilé dans le sud du pays. L'après-midi, le temps restera sec et ensoleillé. Notez qu'en soirée, l'évolution orageuse des Pyrénées pourrait déborder vers le Languedoc-Roussillon. Un vent de nord atteindra 50 km/h, voire même localement 60 en basse vallée du Rhône ainsi que sur les côtes varoises. Et puis côté thermomètre, les températures minimales sont comprises entre 15 et 20 degrés sur la moitié sud, jusqu'à 26 au bord de la Méditerranée. L'après-midi, il fera 25 à 30 degrés en Auvergne-Rhône-Alpes, alors que sur le reste de la moitié méridionale, les températures varieront entre 30 et 36 degrés avec des pics à 37-39 en Languedoc-Roussillon, comme en Provence-Alpes-Côte d'Azur. Forte chaleur, qui plus est canicule, c'est couvre-chef et bouteille d'eau pour tous. En effet, la canicule recule et la vigilance orange de Météo France ne concerne plus que certains départements du pourtour méditerranéen. Le détail de la carte des vigilances est à retrouver sur notre site radio-autoroute.com. Et puis notez que sur autoroute, il peut y avoir des situations de blocage plus ou moins longues. Alors, quelle que soit la saison, ayez toujours dans votre véhicule de l'eau et un encas pour autant de personnes que vous transportez, car on ne sait jamais. Et puis le risque d'incendie sera très élevé, de couleur rouge, encore une fois, pour le Var demain dimanche, mais pas que, puisqu'associé au Var, il y aura également le département des Bouches-du-Rhône. Et le risque sera élevé de couleur orange pour 14 autres départements au niveau national, parmi lesquels on relève les Pyrénées-Orientales, l'Aude, l'Hérault, le Gard, le Vaucluse et la Drôme. Alors n'oubliez pas qu'un seul mégot jeté par la fenêtre d'un véhicule peut déclencher un incendie et ravager des hectares en quelques minutes. Ne jetez jamais vos mégots dans la nature et retrouvez plutôt les bons réflexes sur feu-forêt.gouv.fr.
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0: Situation toujours compliquée du côté de Fréjus dans le Var, si vous êtes engagé sur l'A8 en direction de Nice, car ça y est, le bouchon maintenant englobe le péage de Fréjus Capitaux. Alors cette situation est toujours liée à un événement en cours, à savoir en début de soirée, 3 kilomètres après le péage de Fréjus Capitaux, il y a eu un semi-remorque, la proie des flammes. Alors pour l'instant, bien sûr, l'incendie est totalement éteint. Ce sont plutôt les opérations de déchargement de la remorque, de conditionnement également du poids lourd et du tracteur et de sa remorque pour être évacué par un dépanneur. Le nettoyage également, les réparations sur ce secteur, il y a beaucoup à faire. Et au niveau de cet événement, déjà, vous ne circulez que sur la voie la plus à gauche. Mais cette voie de gauche a été donc installé en quelque sorte dès que vous quittez le péage de Fréjus Capitaux. Donc sur ce secteur, vous ne circulez que sur la voie la plus à gauche. Ça englobe maintenant le péage de Fréjus Capitaux et il faut compter une bonne demi-heure de temps de traversée donc de ce bouchon sur près de 3 kilomètres. Alors pour l'instant, si vous voulez éviter cette situation, il y a également deux sorties conseillées. Alors en amont, il y a la sortie 37 Puget-sur-Argence et quasiment accolé au niveau du péage de Fréjus-Capitaux. Sur la droite, il y a la sortie 38 Fréjus-Ouest. Là aussi, c'est conseillé. Alors ensuite, pour ceux qui devaient poursuivre en direction de Nice, la solution, c'est d'emprunter l'ancienne route nationale 7. Vous pourrez rejoindre à nouveau la 8, soit aux Adrets, l'échangeur numéro 39, soit à Mont-de-Lieu-Centre, l'échangeur numéro 40. Mais cette situation s'adresse surtout aux conducteurs de véhicules légers. Pour les poids lourds, c'est compliqué parce que vous ne pouvez pas traverser les Adrets et vous ne pouvez pas traverser non plus Mont-de-Lieu-Centre. Mais voilà donc la solution pour les véhicules légers. Et c'est pour l'instant la principale information. Alors, il y a des dépannages de poids lourds également qui ont lieu. Alors, c'est le cas, par exemple, du côté de Mont-de-Lieu, toujours sur la 8 en direction d'Italie, 2 km après la sortie 40, un poids lourd en phase de dépannage, la voie de droite est neutralisée, vous pouvez dépasser ce dépannage en utilisant les deux voies les plus à gauche, la voie du milieu, la voie de gauche. Situation identique du côté de Montélimar dans la vallée du Rhône, sur l'A7 en direction de Marseille, le dépannage en cours d'un semi-remorque 6 km après Montélimar Sud, la sortie 18, voie de droite neutralisée et deux voies disponible, voie du milieu, voie de gauche pour dépasser ce dépannage. Du côté de Lyon, en revanche, le dépannage d'un poids lourd se poursuit sur l'A46, le contournement est de la ville de Lyon, en direction de Paris. C'est 5 km après Comminé, la sortie numéro 16. Voie de droite neutralisée, mais là, sur ce secteur, vous ne disposez que de la voie de gauche pour dépasser le dépannage en cours. Pour l'instant, partout ailleurs, je n'ai rien d'autre à ajouter.
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0: Christophe Maé sur le 107.7. Dans quelques instants, l'un de vos rendez-vous de l'été, les danses de l'été, justement, ces tubes qui nous ont fait danser aux quatre coins du monde et que nous connaissons encore par cœur aujourd'hui. Retour en 1997 avec Wes et son immense succès à l'année. Une chanson langue bantou devenue l'un des plus grands tubes de l'été en France. Alors préparez-vous à fredonner. On en reparle juste après vos conditions de circulation.
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0: Et des conditions qui restent compliquées du côté de Fréjus dans le Var. Si vous êtes engagé sur l'A8 en direction de Nice, je rappelle la situation. Un bouchon qui se forme dès que vous vous trouvez du côté du péage de Fréjus Capitou, parce qu'en quittant le péage, vous allez circuler uniquement sur la voie la plus à gauche. Donc déjà 3 km de bouchon sur ce secteur, comptez 25 à 30 minutes pour le traverser. La raison se trouve 3 km plus loin, puisqu'en début de soirée, il y a eu un semi-remorque qui a pris feu. Et pour l'instant, au niveau de cet événement, donc totalement sous contrôle, vous ne circulez donc que sur la voie la plus à gauche, parce qu'il y a les opérations de déchargement de la remorque du poids lourd, la préparation ensuite du tracteur de la remorque pour procéder à une évacuation par un dépanneur, des opérations également de nettoyage, de réparation sur cette zone, donc pas mal à faire. Voilà donc la situation. Alors si vous voulez éviter ce bouchon, mais si vous êtes au volant d'un véhicule léger, parce que c'est impossible pour les semi-remorques, les poids lourds, vous pouvez à l'heure actuelle quitter l'A8 soit à Puget-sur-Argens, la sortie 37, soit à Fréjus-Ouest, la sortie numéro 38. Ensuite, vous allez principalement emprunter l'ancienne route nationale 7 et pouvoir rejoindre l'A8 soit aux Adrets, l'échangeur 39, soit à Mandelieu-Centre, l'échangeur 40. Alors je disais que c'est impossible pour les poids lourds, parce que les poids lourds ne peuvent pas traverser le village des Adrets de l'Estérel, ni circuler dans le centre-ville de Mandelieu. Voilà donc l'explication. Pour l'instant, la situation est celle que je viens de vous décrire. Si vous êtes engagé sur l'A8 en direction de Nice, il y a aussi le dépannage d'un poids lourd 2 km après Mandelieu Centre, la sortie 40, voie de droite neutralisée. Et pour l'instant, donc, vous ne circulez que sur les deux voies les plus à gauche. Événement toujours signalé pour l'instant dans la région de Brignoles, mais dans l'autre sens, vous circulez sur l'A8 en direction d'Aix-Marseille, 11 km après la sortie 35. Un accident signalé. Alors pour l'instant, pas plus d'éléments sur ce secteur. Soyez vigilants, simplement, si vous apercevez quelque chose. En tout cas, un patrouilleur va se rendre sur les lieux. Et puis, deux autres dépannages d'actualité. Si vous circulez du côté de Montélimar, dans la vallée du Rhône, sur l'A7 en direction de Marseille, 6 km après la sortie 18, il reste à débaliser la voie de droite, parce que ça y est, je l'apprends, le dépannage a pris fin, le dépanneur a quitté les lieux et sur ce secteur, donc le semi-remorque a repris la route. C'est Nicolas, donc le patrouilleur, qui va débaliser cette voie de droite. Pour l'instant, respectez bien la signalisation lumineuse.

0: qui s'affiche à l'arrière de son fourgon jaune. Ne lui faites courir aucun risque. Et puis, autre dépannage, c'est du côté de Lyon, sur l'A46, le contournement est de la ville en direction de Paris, 5 km après Communet, la sortie numéro 16. Le dépannage a conduit à la neutralisation de la voie de droite et du coup, vous ne circulez sur place que sur la voie la plus à gauche. Allez, courage et patience, hein, si vous êtes dans ce bouchon du côté de Fréjus sur l'A8 en direction de Nice. Pas d'autre solution pour l'instant sur ce périmètre. L'infotrafic qui sera de retour néanmoins d'ici une dizaine de minutes aux environs de 23h30. Mais comme promis, retour donc sur l'une de ces chansons de l'été qui traversent les générations sans prendre une ride. 1997, Wes faisait danser toute la France avec Alané, un tube venu du Cameroun qui continue encore aujourd'hui de faire bouger les foules. Christelle Mollon.
1: En 1997, cette voix envahit les radios françaises. Elle ne parle ni anglais ni français et pourtant tout le monde danse. Ce morceau, c'est Alané de Wes, chanteur camerounais installé dans le nord de la France. À l'époque, le pari est fou. Une chanson chantée en langue bantoue, l'une des langues du Cameroun, sans refrain explicatif, sans histoire claire. Mais Wes et son producteur, Michel Sanchez du groupe Deep Forest, misent sur autre chose. Le rythme, la répétition, la transe. Résultat, Alané devient numéro 1 du top 50, tube de l'été, matraqué en radio et à la télé, et porté aussi par une chorégraphie signée Mia Fry, comme pour la Macarena un an plus tôt. Mais ce qui est frappant, c'est que Alané ne vieillit pas. Pas de paroles datées, pas de références d'époque, le morceau parle directement encore. C'est pour ça qu'il revient, plus de 20 ans après, sur TikTok et dans les clubs. En 2020, un remix du DJ Robin Schulz relance le titre et une nouvelle génération découvre qu'Alané n'est pas un vieux tube, c'est un morceau hors du temps. Alané, ce n'est pas seulement un souvenir des années 90, c'est la preuve qu'une chanson peut traverser les décennies quand elle fait simplement ce qu'elle promet, rassembler et faire danser.

C'était à l'année, signé Wes, donc l'une de vos danses de l'été sur le 107.7. Un rendez-vous à découvrir sur la route de vos vacances, mais aussi sur notre site et notre application. Patience, encore une fois, du côté de Fréjus, il y a toujours ce bouchon lorsque vous quittez le péage de Fréjus-Capitou en direction de Nice. Bouchon sur près de 3 km, parce que pendant 3 km, vous ne circulez que sur la voie la plus à gauche. Comptez 25-30 minutes pour l'instant pour traverser le secteur. On va reparler de vos conditions de circulation d'ici 5 minutes.

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1: 23h31, toujours ce bouchon dans le Var du côté de Fréjus. Je rappelle brièvement la situation. Début de soirée, un poids lourd, un semi-remorque avait pris feu. Le traitement de cet événement est toujours en cours, à savoir le déchargement de la remorque, la préparation pour évacuer le tracteur et sa remorque, les opérations de nettoyage. En tout cas, toujours est-il que 3 km après le péage de Fréjus à Capitaux, au niveau où s'est produit cet événement, la circulation ne se fait que sur la voie la plus à gauche, puisque les voies du milieu et de droite restent neutralisées. Mais du coup, la neutralisation de ces voies débute quasiment après le péage de Fréjus Capitaux. Et pour l'instant, le bouchon englobe quasiment le péage de Fréjus Capitaux, puisque lorsque vous quittez le péage, vous ne vous retrouvez qu'à circuler sur la voie la plus à gauche durant 3 km. Et pour l'instant, cela occasionne toujours un bouchon pour lequel il faut compter 20 à 25 minutes de temps de traverser donc sur ce périmètre. Soyez patients, respectez-vous les uns les autres. Alors si vous êtes au volant d'un véhicule léger, et uniquement dans ce cas-là, vous pouvez quitter l'autoroute en amont si vous ne voulez pas être confronté à ce bouchon. Vous pouvez quitter l'autoroute A8 à Puget-sur-Argens, sortie 37, ou bien encore à Fréjus-Ouest, sortie numéro 38. Et ensuite, vous allez suivre le réseau secondaire, principalement l'ancienne route nationale 7. Vous pourrez rejoindre à nouveau l'A8, soit au niveau des Adrets, c'est l'échangeur 39, soit au niveau de Mandelieu-Centre, l'échangeur numéro 40. Mais je le rappelle, au volant d'un poids lourd, vous ne pouvez ni traverser le village des Adrets de l'Estérel, ni le centre-ville de Mandelieu. Autre chose maintenant, et c'est une information récente, un piéton signalé dans le Var aux abords de l'autoroute A8, vigilance dans les deux sens de circulation entre le Muy, l'échangeur 36, et le Cadet des Morts, là où s'opère la bifurcation A8 à 57, vigilance dans les deux sens de circulation. Donc sur ce périmètre, les recherches ont débuté. Et pour l'instant, ça va redevenir normal du côté de Lyon. En effet, le dépannage du semi-remorque a pris fin. Le dépanneur a également quitté les lieux. C'est sur la 46, le contournement est de Lyon en direction de Paris, 5 km après la sortie numéro 16. Gaël, le patrouilleur, est en train de débaliser la voie de droite. Donc d'ici quelques minutes, vous allez retrouver l'ensemble des voies de circulation à votre disposition sur ce périmètre. Mais pour l'instant, Gaël intervient. Respectez bien la signalisation lumineuse qui s'affiche à l'arrière de son fourgon jaune. Ne lui faites courir aucun risque.
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1: 23h45 et toujours ce bouchon du côté de Fréjus dans le Var si vous êtes engagé sur l'A8 en direction de Nice. Je rappelle que le point de départ c'est un semi-remorque qui avait pris feu hier soir, on approche de minuit, mais tôt ce soir, c'était à 20h tout à l'heure. Pour l'instant les opérations de déchargement de la cargaison sont toujours en cours. Le dépanneur qui est en train de préparer l'évacuation du tracteur et de la remorque. Beaucoup de nettoyage également sur le secteur et donc au niveau de cet événement qui s'était produit et qui est toujours en cours 3 km après le péage de Fréjus-Capitou, eh bien vous ne circulez que sur la voie la plus à gauche et pour l'instant il y a donc un bouchon qui démarre dès que vous quittez le péage de Fréjus-Capitou, parce que dès que vous quittez le péage, eh bien les voies sont neutralisées, vous ne circulez donc que sur la voie la plus à gauche durant près de 3 km sur ce secteur. Pour l'instant, comptez un bon quart d'heure, 20 minutes pour traverser la difficulté. Notez aussi que si vous êtes au volant d'un véhicule léger, eh bien que vous pouvez à l'heure actuelle faire le choix de quitter l'autoroute. Alors c'est possible au niveau de la sortie 37 Fréjus, 37 Puget-sur-Argens ou après Fréjus Ouest sortie numéro 38, mais ça ne s'adresse qu'aux véhicules légers. Vous pourrez ensuite via le réseau secondaire et principalement en utilisant l'ancienne route nationale 7, eh bien rejoindre à nouveau la 8 aux adrets l'échangeur 39 ou à Mandelieu-Centre, l'échangeur 40. Alors, je dis que ça s'adresse uniquement aux véhicules légers parce que les poids lourds ne peuvent pas traverser le village des adrets de l'Estérel et ne peuvent pas circuler non plus dans le centre-ville de Mandelieu. Voilà pour la précision. Il y a également ce nouvel événement. Si vous circulez du côté de Brignoles sur l'A8 en direction d'Aix-Marseille, voiture confirmée en panne dans la sortie numéro 35. Elle est peut-être gênante, ça n'est pas précis. En tout cas, un dépanneur va se porter à sa rencontre. Et puis, toujours une alerte piéton dans le Var, sur l'A8, aux abords de l'A8, un piéton signalé pour l'instant entre Le Muy, l'échangeur 36 et le Calais des Morts, là où s'opère la possible bifurcation A8 à 57. Donc, vigilance dans les deux sens. Les recherches sont toujours en cours et véritablement, hormis ces situations que je viens de vous décrire sur l'extrême quart sud-est du pays, partout ailleurs sur les axes autoroutiers du quart sud-est du pays, aussi bien sur l'A89 entre Clermont-Ferrand et Lyon pour la partie que je surveille, aussi bien dans la vallée du Rhône sur l'autoroute A7 que sur les bords de la Méditerranée, l'A9 ou l'A61 entre Toulouse et Narbonne, les axes de la basse vallée du Rhône, la Camargue, la 54 par exemple. Pour l'instant, partout ailleurs, rien d'autre à ajouter. Cet été, votre rendez-vous Play Replay se met en mode vacances. Certaines séries transforment les villes en véritables cartes postales et donnent envie de partir sur le champ. Si, si. Et dans un instant, direction Saint-Tropez avec une série culte des années 90, Sous le soleil.

0: La recette, c'était Jack et Carla. Allez, comme promis, il y a peu, direction Saint-Tropez. À présent, Mathilde Ferrière nous emmène dans l'univers de Sous le Soleil, une série qui a fait de la Riviera une véritable carte postale d'été.
1: Sous le soleil, c'est l'histoire de trois amis, Laure, Jessica et Caroline, qui grandissent entre amitié, histoire d'amour et choix de vie dans l'un des lieux les plus emblématiques de la Côte d'Azur.
2: Il veut vraiment que je chante.
3: Mais attends, tu fonces, Jessica, bien sûr.
2: Mais il n'y a pas quelque chose qui te plairait?
3: Je sais pas, moi.
2: Ouais, un truc intéressant.
1: Bienvenue à Saint-Tropez, entre Port-Saint-Illan, yacht à marais sous le soleil, terrasse animée et plage de sable fin.
4: C'est sans alcool, j'espère?
5: Des fruits, rien que des fruits blandis. C'est mon cocktail maison.
1: Entre coucher de soleil sur le port, soirée d'été et eau turquoise, la série transforme Saint-Tropez en véritable décor de vacances. Une carte postale vivante qui a fait rêver toute une génération.
6: Tu vas où là? Laisse-moi te coucher.
7: Mais arrête de me prendre pour une conne, Sam. Tu vas pas, tu viens de ton père. Ta femme, ton fils, c'est terminé. Mais t'entends,
6: non.
7: Terminé.
6: Non.
8: Ça te dirait une noce dans le port de Gênes?
7: Où tu veux, je m'en fous.
1: Diffusée pendant plus de 10 ans, elle a installé l'image d'un été éternel entre plages mythiques et ambiance chic et décontractée de la Riviera. Sous le soleil, à retrouver encore et encore sur TF1.

0: La bosse, c'était Marguerite sur le 107.7. Bonne nuit, bon voyage avec nous. Il est tout juste minuit.
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2: Bonsoir à toutes et à tous. J-1 avant la fin du mondial de football.
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2: Et que c'est difficile pour les Français dans cette première mi-temps. Un festival de buts anglais. À peine le temps de rentrer dans leur match qu'ils ont encaissé un premier but à la 3e minute. Un second est finalement hors-jeu avant un pénalty valide qui est venu enfoncer le clou à la 18e minute. Et puis deux autres ballons ont été tirés dans les filets de Mike Maignan à la 37e et la 45e. C'est la première fois que la France prend 4 buts en Coupe du Monde depuis sa demi-finale contre le Brésil en 1958. Dans le reste de l'actualité, 2 soldats américains ont été tués lors de frappes iraniennes sur les pays voisins proches des États-Unis. Les États ciblés qualifient ces attaques tout azimuts de crimes de guerre. Dans ce contexte, Donald Trump se prépare à recevoir son homologue libanais. Joseph Aoun devrait aussi s'entretenir avec plusieurs responsables au sujet de cette guerre au Moyen-Orient, alors que son pays négocie actuellement avec Israël le retrait des zones du sud du Liban qu'il occupe depuis sa dernière guerre avec le Hezbollah pro-iranien. En France, Edith Cresson a conservé sa voiture avec chauffeur mise à disposition par l'État, malgré la fin des avantages à vie des anciens locataires de Matignon. Réponse de l'Élysée après ces révélations de Mediapart. L'ancienne première ministre bénéficie d'un délai en raison de sa santé. Ce privilège devrait donc prendre fin le 1er août. Une plaque commémorative rendant hommage à un couple de justes a été dégradée dans le sud-est de Paris, un acte qui survient 84 jours pour jour après la rafle du Veldiv. C'est ce qu'a annoncé le maire de la capitale, Emmanuel Grégoire. Et puis la 14e étape du Tour de France remportée par Tadej Pogacar aujourd'hui. Le Slovène en est déjà à sa 4e victoire sur cette édition 2026. Bonne nouvelle côté tricolore. Paul Sexas grimpe à la 4e place du général et s'empare du maillot blanc du meilleur jeune grâce à sa 3e place aujourd'hui. Demain, les coureurs s'élanceront pour 183 km entre Champagnole et le plateau de Solaison. Et puis le retour de Wemby chez les Bleus, c'est prévu cet été à l'occasion des qualifications pour la Coupe du Monde 2027. Victor Wembanyama revient en équipe de France pour la première fois depuis les JO 2024. Minuit 2, fin de ce flash. Bonne seconde mi-temps, on garde espoir hein, pour les Bleus. Pour l'instant, c'est le retour de l'infotrafic juste après votre météo.
0: Merci Yoko, Yoko Trigallo de la rédaction du 107.7. La météo de ce dimanche, car depuis quelques minutes, nous sommes bel et bien le 19 juillet. La journée sera estivale avec un risque d'averses orageuses sur les Pyrénées. L'atmosphère sera assez calme et bien lumineuse partout ailleurs, même si le ciel pourrait être passagèrement et localement voilé dans le sud du pays. L'après-midi, le temps restera sec et ensoleillé. En soirée, notez que l'évolution orageuse des Pyrénées pourrait déborder vers le Languedoc-Roussillon. Un vent de nord atteindra 40-50 km/h, voire localement 60 en basse vallée du Rhône, ainsi que sur les côtes varoises. Et puis côté thermomètre, les températures minimales seront comprises entre 15 et 20 degrés sur la moitié sud, jusqu'à 26 en bord de Méditerranée. L'après-midi, il fera 25 à 30 degrés en Auvergne-Rhône-Alpes, alors que sur le reste de la moitié méridionale, les températures varieront entre 30 et 36 degrés avec des pics à 37-39 en Languedoc-Roussillon, comme en Provence-Alpes-Côte d'Azur. Forte chaleur ou canicule, c'est couvre-chef et bouteille d'eau pour tous. La canicule recule. En effet, la vigilance orange de Météo France ne concerne plus que certains départements du pourtour méditerranéen. Le détail de la carte des vigilances est à retrouver sur notre site radio-vinci-autoroute.com. Ne perdez pas de vue que sur autoroute, il peut y avoir des situations de blocage plus ou moins longues. Alors, quelle que soit la saison, ayez toujours dans votre véhicule de l'eau et un encas pour autant de personnes que vous transportez, parce qu'on ne sait tout simplement jamais. Et puis le risque d'incendie qui sera très élevé, de couleur rouge, encore une fois pour le Var, mais aussi pour les Bouches-du-Rhône ce dimanche. Et le risque d'incendie est élevé, de couleur orange, pour 14 départements au niveau national, parmi lesquels les Pyrénées-Orientales, l'Aude, l'Hérault, le Gard, le Vaucluse et la Drôme. Alors n'oubliez pas qu'un seul mégot jeté par la fenêtre d'un véhicule peut déclencher un incendie et ravager des hectares en quelques minutes. 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
0: Avec à l'heure actuelle toujours ce bouchon, si vous êtes du côté de Fréjus dans le Var, vous êtes engagé sur l'A8 en direction de Nice. C'est la conséquence d'un semi-remorque qui avait pris feu hier soir vers 20h. La situation est toujours d'actualité. Alors le poids lourd en question avait pris feu 3 km après le péage de Fréjus Capitou, et sur place les opérations de nettoyage, de préparation par le dépanneur de l'évacuation du tracteur et de sa remorque sont toujours en cours, et sur place vous ne circulez que sur la voie la plus à gauche. Mais cette voie de gauche, vous l'empruntez dès que vous quittez le péage de Fréjus Capitou, donc ça bouchonne sur 3 km. Comptez un bon quart d'heure, 20 minutes pour traverser ce bouchon sur ce secteur. Alors encore une fois, si vous êtes au volant d'un véhicule léger, vous voulez éviter ce bouchon, il y a la possibilité en amont de quitter l'autoroute A8, soit à Puget-sur-Argens, sortie 37, soit à Fréjus-Ouest, sortie 38. Vous poursuivrez ensuite via le réseau secondaire, principalement par le biais de l'ancienne route nationale 7. Et vous pourrez rejoindre l'A8 aux Adrets, l'échangeur 39, ou à Mandelieu-Centre, l'échangeur numéro 40. Alors je dis véhicule léger parce que les poids lourds, vous ne pouvez ni traverser le village des Adrets de l'Estérel, ni circuler dans le centre-ville de Mandelieu. Voilà donc pour la précision. En tout cas, si vous êtes engagé dans ce secteur, patience, patience, il n'y a pas d'autre alternative. Et puis, toujours ce piéton à signaler si vous circulez dans le Var sur la 8, entre Le Muy et le Canet des Morts, entre l'échangeur 36 et le Canet des Morts. C'est là où s'opère la bifurcation A8 à 57. Les recherches sont toujours en cours sur ce périmètre, mais vigilance dans les deux sens de circulation. Et puis, dernière information qui ne devrait plus durer bien longtemps, c'est du côté de Brignoles. Si vous circulez sur l'A8 en direction d'Aix-Marseille, il y a une voiture en panne dans la sortie 35, mais ça y est, un dépanneur est depuis quelques instants présent à ses côtés, donc ça devrait aller dans le bon sens dans cette sortie Brignoles. Partout ailleurs, mais véritablement partout ailleurs sur le grand quart sud-est du pays, je n'ai rien d'autre à ajouter.
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Behind the Pretenders, un souvenir sur le 107.7 Back on the Chain Gang. À suivre, absolument BO, votre rendez-vous estival consacré aux bandes originales les plus mythiques du cinéma. Celles qu'on aime réécouter encore et encore. Et dans quelques instants, il s'agira effectivement du... d'une musique mythique.

0: Fréjus, le péage de Fréjus Capitou, vous allez circuler quasiment uniquement sur la voie de gauche durant 3 km. Du coup, il faut compter 20-25 minutes pour traverser cette difficulté. Tout au bout, 3 km après, donc il y a la cause de cette situation, à savoir un poids lourd, un semi-remorque qui avait pris feu hier soir en début de soirée aux environs de 20h. Et depuis, donc, eh bien, il y a toujours le traitement en cours de ces conséquences, puisque les équipes sont en train de travailler sur place pour poursuivre le déchargement de la remorque du semi-remorque, déchargement donc de la marchandise, nettoyage en cours également, beaucoup de nettoyage, et puis le dépanneur qui est toujours en train de préparer l'évacuation du tracteur et de sa remorque. Donc pour l'instant, c'est toujours en cours et il y a donc 3 km de bouchons à traverser sur ce secteur, 20-25 minutes, je vous le disais. Alors, si vous ne voulez pas vous retrouver dans cette situation, il y a toujours la possibilité de quitter l'autoroute A8 en amont. Ça peut se faire dès Pugy-sur-Argence, la sortie 37, ou alors un petit peu plus loin, Fréjus-Ouest, numéro 38. Et ensuite, vous poursuivrez via le réseau secondaire en empruntant principalement l'ancienne route nationale 7 pour rejoindre l'autoroute A8. Du côté des Adrets, l'échangeur 39, ou du côté de Mandelieu-Centre, l'échangeur numéro 40. Alors, je le disais, ça ne s'adresse qu'aux véhicules légers parce que les poids lourds, les semi-remorques ne peuvent pas traverser le village des Adrets de l'Estérel ni circuler dans le centre-ville de Mandelieu. Donc voilà pour la précision. En dehors de cet événement, il y a toujours une alerte piéton, un piéton signalé dans le Var entre Le Muy, l'échangeur 36, et le Canet des Morts. Le Canet des Morts, c'est là où s'opère la possible bifurcation de l'A8 avec l'A57. Donc, vigilance encore une fois dans les deux sens de circulation. Les recherches toujours en cours. Et en dehors de ces deux événements, donc concentrés sur l'extrême quart sud-est du pays, partout ailleurs sur le grand quart sud-est, rien d'autre à signaler, que ce soit entre Lyon et Clermont-Ferrand sur la partie de l'A89 que je surveille, dans la vallée du Rhône sur l'autoroute A7, en basse vallée du Rhône, du côté de l'A54 par exemple, aussi sur les bords de la Méditerranée, la 9 entre Orange et l'Espagne, ou encore sur la 61 entre Toulouse et Narbonne. Pour l'instant, sur tous ces axes, rien d'autre à ajouter. Le prochain point trafic sera néanmoins de retour aux environs de minuit et demi, mais pour l'heure...
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0: Et oui, votre rendez-vous consacré aux bandes originales de films. Alors, nous sommes en 1963, la sortie du Mépris réalisé par Jean-Luc Godard. Le Monde évoque tout simplement le plus grand film de l'histoire du cinéma, Les couleurs de l'Italie, Brigitte Bardot, Michel Piccoli, et puis surtout la musique de Georges Delerue. C'est Charlotte Latour qui nous raconte la suite.
2: Le Mépris, un film de Jean-Luc Godard. Une tragique histoire d'amour dans un décor merveilleux, dit la bande-annonce. À l'affiche, deux stars du cinéma français de l'époque, Brigitte Bardot et Michel Piccoli. Camille est la femme de Paul, écrivain scénariste, et leur couple vacille lors d'un tournage de film en Italie. Dès les premières mesures de la bande originale, on peut anticiper le drame qui s'installe. Le compositeur Georges Delerue s'est inspiré de la première suite pour violoncelle de Bach pour ce très mélancolique thème de Camille.
3: Pourquoi est-ce que tu ne m'aimes plus ?
4: C'est la vie.
3: Pourquoi est-ce que tu me méprises ?
4: Ça, je te le dirai jamais.
2: La musique est répétée plusieurs fois dans le film, ce qui n'était pas prévu dans le scénario au départ. Godard l'utilise comme un leitmotiv qui rappelle l'inexorable destin d'un couple auparavant harmonieux, évoluant dans le décor parfait d'une romance à l'italienne, une villa d'architecte grandiose à Capri, mais dont la position à flanc de falaise inquiète. Le thème de Georges Delerue est devenu si mythique que Martin Scorsese l'a utilisé dans son film Casino. Le thème de Camille est dans Absolument BO.

C'était le thème de Camille, signé Georges Delerue, l'un de nos plus grands compositeurs d'ailleurs de musique, de films, extrait du film Le Mépris dans Absolument BO, et retrouvez d'autres épisodes sur notre site internet et notre application. La principale information pour l'instant, toujours ce bouchon du côté de Fréjus dans le Var, si vous circulez sur l'A8 en direction de Nice, en quittant le péage de Fréjus-Capitaux, vous ne circulez sur 3 km que sur la voie la plus à gauche. Comptez un bon quart d'heure, 20 minutes pour traverser cette difficulté. L'infotrafic qui revient donc aux environs de minuit et demi.

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1: Minuit et demi, retour à vos conditions de circulation et je partage tout d'abord ce nouvel événement avec vous. Si vous circulez dans la région de Perpignan, vous circulez sur l'A9 en direction de Barcelone, environ 6 km après Perpignan Sud, la sortie 42. Il y a, c'est confirmé, une ou des pièces de véhicule sur la chaussée. Alors peut-être gênante, en tout cas, elles sont bien présentes sur la chaussée. Un patrouilleur part à ça ou à leur recherche. Et puis, on reste sur la 9, mais du côté de Nîmes, un peu plus à l'est, une alerte concernant un ou des sangliers errants. Vigilance sur ce secteur, c'est entre Nîmes-Ouest, la sortie 25, et Galargue, l'échangeur 26. Ayoub, un patrouilleur, est présent sur les lieux, donc respectez bien la signalisation lumineuse qui s'affiche à l'arrière de son véhicule. Retour du côté de Fréjus, dans le Var, où il y a toujours ce bouchon. Si vous êtes engagé sur l'A8 en direction de Nice. Dès que vous allez passer le péage de Fréjus-Capitou, il y a ce bouchon sur près de 3 km parce que durant 3 km, vous allez circuler uniquement sur la voie de gauche. C'est la conséquence d'un événement survenu hier soir dès 20h. 3 km après le péage de Fréjus-Capitou, il y a eu un semi-remorque qui a été la proie d'un incendie. Alors pour l'instant, les équipes s'affairent toujours sur place pour continuer de décharger la remorque de ce poids lourd pour évacuer donc les marchandises. Le dépanneur qui s'affaire également pour préparer l'évacuation du tracteur et de sa remorque. En tout cas, beaucoup de travail sur place, du nettoyage aussi à venir. Donc pour l'instant, voilà l'explication de cette situation. Alors si vous êtes au volant d'un véhicule léger, vous pouvez quitter l'autoroute A8 pour éviter d'être confronté à ce bouchon. Vous pouvez quitter l'autoroute A8 soit à Pugy-sur-Argence, la sortie 37, soit à Fréjus-Ouest, sortie 38. Et ensuite, vous allez poursuivre via le réseau secondaire. Alors, principalement en circulant sur l'ancienne route nationale 7. Et vous pourrez rejoindre l'A8 soit aux Adrets, l'échangeur 39, soit à Mandelieu-Centre, l'échangeur 40. Alors, je le précise, ça ne s'adresse qu'aux véhicules légers parce que les poids lourds, les semi-remorques ne peuvent pas traverser le village des Adrets de l'Estérel et vous ne pouvez pas non plus circuler dans le centre-ville de Mandelieu. Voilà donc pour cette explication. Et puis, il y a également, toujours sur la 8 en direction de Nice, une voiture en panne du côté de Cannes. Si vous circulez sur la 8, donc c'est le point de repère, c'est l'échangeur 41 Mandelieu-Est. 5 km après, il y a donc une voiture en panne sur bande d'arrêt d'urgence. Cela occasionne de la gêne sur voie de droite, mais le patrouilleur Liviu, l'homme en jaune, est présent, protection sur ce secteur et surtout, ça peut évoluer favorablement dans les prochaines minutes puisque j'apprends à l'instant l'arrivée sur place d'un dépanneur qui va prendre en charge cette voiture. Et puis dans le Var, confirmation également de la présence d'un piéton donc désormais confirmé sur la 8 dans le Var entre le Canet des Morts et le Muy, entre la bifurcation A8 à 57 et l'échangeur 36. Donc vigilance sur ce secteur dans les deux sens. Un patrouilleur et des secours partent à la recherche donc de ce piéton.
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vient pour le duo Pascal Obispo, Icar. Si vous circulez à l'heure actuelle dans la région de Narbonne, vigilance, il y a une voiture accidentée sur voie de gauche. C'est pour vous qui circulez sur l'A9 en direction de Montpellier, Nîmes, Lyon. 12 km après Sigean, la sortie numéro 39. La voiture a fait un tête-à-queue. Elle se retrouve donc dans une courbe qui part sur votre droite. Elle est sur la voie de gauche. Donc pas d'hésitation. Dès que vous apercevez la voiture en question, activez vos feux de détresse, vos warning pour prévenir ceux qui sont derrière qu'il y a donc un accident sur place. Surtout, la zone n'est pas sécurisée. Patrouilleurs et secours se rendent sur les lieux. L'infotrafic qui revient dans moins de 5 minutes.

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1: Minute 45, ça bouchonne toujours dans le Var du côté de Fréjus en direction de Nice sur la 8. Mais auparavant, retour du côté de Narbonne si vous circulez sur la 9 en direction de Montpellier, Nîmes, Lyon. 12 km après Sigean, la sortie 39, il y a une voiture accidentée sur voie de gauche dans une légère courbe qui part sur votre droite. Ça y est, un premier véhicule de secours arrive sur les Lyons. On attend l'arrivée également des pompiers, des forces de l'ordre. Vigilance donc sur ce secteur. Le patrouilleur s'est positionné en protection donc sur cette voie de gauche. Vigilance et pas d'imprudence hein, pour l'instant. Si vous apercevez déjà le véhicule du patrouilleur sur la voie de gauche, pensez à activer vos feux de détresse, vos warnings pour prévenir ceux qui sont derrière déjà qu'il y a quelque chose d'anormal devant et il faut rester donc sur les parties les plus à droite. Il y a également à l'autre bout de la 9 toujours cette alerte concernant un ou des sangliers entre Nîmes-Ouest et Galargue, entre les échangeurs 25 et 26. Vigilance dans les deux sens. Je rappelle la présence sur place d'un homme en jaune, un patrouilleur. C'est Ayoub qui est présent sur les lieux. Et puis sur la 9, toujours sur la 9, si vous circulez en direction de Barcelone, vous quittez l'autoroute à Lunel, la sortie 27. Dans cette sortie, il y aurait une voiture en panne. C'est pour l'instant signalé. Vigilance donc si vous quittez le secteur. Si vous quittez l'autoroute dans ce secteur. Et puis, sur l'A8... dans la région d'Aix-en-Provence. Vous circulez en direction de Nice, 10 km environ après la bifurcation A8 à 52. Il y aurait, c'est signalé, des morceaux divers sur voie de gauche en guise d'obstacle. Là aussi, c'est une première information. Un patrouilleur se rend sur les lieux. Allez, direction Fréjus maintenant. Si vous êtes engagé sur l'A8 en direction de Nice, ça bouchonne toujours. Dès que vous passez le péage de Fréjus-Capitou, ça bouchonne sur 3 km parce que sur 3 km, eh bien vous ne circulez que sur la voie la plus à gauche. Comptez qu'un petit quart d'heure, 20 minutes, un bon quart d'heure, 20 minutes pour traverser ce bouchon. La cause de cette situation, c'est un semi-remorque qui avait pris feu hier soir en début de soirée aux environs de 20h. Alors, la bonne nouvelle, c'est que le tracteur et sa remorque ont été évacués par le dépanneur. Il reste encore du nettoyage à effectuer sur les voies de milieu et voies de droite, mais ça devrait évoluer au cours des prochaines minutes. Pour l'instant, encore un petit peu de patience sur ce secteur. Et si vous ne voulez pas être confronté à ce bouchon, eh bien, au volant d'un véhicule léger, vous avez la possibilité de quitter la 8 en amont. Alors ça peut se faire à Pugy-sur-Argence, la sortie 37, ça peut se faire un peu plus loin à Fréjus-Ouest, la sortie 38, et ensuite, eh bien, vous allez poursuivre via le réseau secondaire, principalement en empruntant l'ancienne route nationale 7, et vous pourrez rejoindre à nouveau la 8 aux Adrets, c'est l'échangeur 39, ou à Mandelieu-Centre, l'échangeur 40. Alors, je précise pour les véhicules légers, parce que les poids lourds, les semi-remorques, vous ne pouvez ni traverser le village des Adrets de l'Estérel, ni circuler dans le centre-ville de Mandelieu. Voilà donc pour la précision. Et puis, c'est terminé pour la voiture en panne du côté de Cannes, sur la 8, en direction de Nice, toujours. Il y avait une voiture en panne 5 km après la sortie 41 Mandelieu-Est. Le dépanneur l'a prise en charge. Il reste maintenant à Liviou de débaliser la voie de droite pour que vous puissiez retrouver la totalité des voies de circulation sur ce périmètre. En attendant la fin de son intervention, respectez bien la signalisation lumineuse qui s'affiche à l'arrière de son fourgon jaune. Allez, roulez jeunesse, mettre les gaz en voiture Simone. Voici peut-être quelques expressions que vous utilisez sans y penser. Mais savez-vous vraiment d'où elles viennent, ces expressions de la route? Eh bien, cet été, nous vous emmenons au cœur de leur histoire. Coup de projecteur, justement, sur l'une d'entre elles, d'ici 3 minutes.

0: c'était Take sur le 107.7.
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0: Et oui, sur la route des vacances, il y a les kilomètres. Et puis, il y a toutes ces expressions qu'on utilise sans vraiment y penser. Tiens, est-ce que vous avez déjà dit en voiture, Simone, vous? Loïc Alsac, lui, nous en parle immédiatement.
3: Allez, en voiture, Simone.
4: Mais Simone, mais je ne connais pas de Simone, moi.
3: Pourtant, cette femme a bel et bien existé. Il s'agit de Simone de Pinet de Borde des Forêts, l'une des rares femmes à décrocher le permis de conduire en 1929.
5: Wow !
3: La voiture devient alors sa passion, au point de se lancer avec succès dans les courses automobiles et de devenir à l'époque une véritable star. Mais le succès de la formule viendrait surtout de la télévision. Dans les années 60, l'animateur Guy Lux présentait le jeu Interville aux côtés de Simone Gardy. Pour lancer l'émission ou relancer l'action, Guy Lux lançait régulièrement.
6: En voiture Simone, en voiture Simone, c'est moi qui conduis et c'est toi qui klaxonne.
3: La phrase amuse alors les téléspectateurs et entre rapidement dans le langage populaire. Aujourd'hui, plus besoin de s'appeler Simone pour l'entendre. On l'utilise simplement pour dire on y va, on met les gaz, mais ça, c'est une autre expression.
0: Merci Loïc. Loïc Alsac qui en connaît un rayon sur les expressions. Bonne nuit. Bon voyage avec nous. Encore un petit peu de patience du côté de Fréjus. Si vous êtes engagé sur l'A8 en direction de Nice, une fois passé le péage de Fréjus-Capitou, il y a encore 3 km de bouchons à traverser. Vous ne circulez en effet sur 3 km que sur la voie de gauche. Comptez un bon quart d'heure pour traverser cette difficulté. Mais ça devrait s'améliorer au fil des minutes. Le prochain point de trafic avec un nouveau copilote, ce sera après les infos à 1h du matin. Nous retrouverons Yuko Trigallo de la rédaction du 107.7 et juste après, donc, c'est Pierre Millot qui va prendre le relais sur cette antenne.

0: Tic-tac, Maël sur le 107.7. Bonne nuit et bon voyage avec nous. Il est tout juste 1h du matin.
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2: Bonsoir à toutes et à tous. L'heure n'est pas vraiment à la fête chez les Bleus.
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2: Puisqu'ils ont passé 90 minutes à courir derrière les Anglais pour rattraper le score, les Français n'ont malheureusement pas offert le plus beau des spectacles à leur sélectionneur qui jouait pourtant son dernier match à la tête des Bleus. Un lot de consolation tout de même pour le capitaine qui a inscrit un doublé. Kylian Mbappé dépasse le record de buts en Coupe du Monde de Lionel Messi, soit 22 buts à son actif. Les 11 de Didier Deschamps ont tout donné en seconde mi-temps en inscrivant 4 buts. Mais ça n'aura pas suffi puisque les Three Lions s'imposent avec 6 buts pour l'instant. Il reste quelques secondes dans cette partie que je suis en même temps que vous. Après plus de 10 jours de bombardements américains sur l'Iran, la riposte du guide suprême a été fatale. L'Iran a visé des alliés de Washington. Résultat, 2 soldats américains sont morts et un 3e est toujours porté disparu en Jordanie. Mais les États-Unis viennent de lancer de nouveaux tirs contre l'Iran, en disant vouloir punir la mort de ses soldats et réduire encore la capacité de Téhéran à menacer la navigation commerciale dans le détroit d'Ormuz. En France, Edith Cresson a conservé sa voiture avec chauffeur mise à disposition par l'État malgré la fin des avantages à vie des anciens locataires de Matignon. Réponse de l'Élysée après ces révélations de Mediapart, l'ancienne première ministre française bénéficie d'un délai en raison de sa santé, mais ce privilège devrait prendre fin le 1er août. Une plaque commémorative rendant hommage à un couple de Juste a été dégradé dans le sud-est de Paris, un acte qui survient 84 ans jour pour jour après la rafle du Veldiv. C'est ce qu'a annoncé le maire de la capitale, Emmanuel Grégoire. Et puis la 14e étape du Tour de France remportée par Tadej Pogacar, le Slovène en est déjà à sa 4e victoire sur cette édition. Bonne nouvelle côté tricolore, Paul Sexas grimpe à la 4e place du général et s'empare du maillot blanc du meilleur jeune grâce à sa 33e place aujourd'hui. Demain, les coureurs s'élanceront pour 183 km entre Champagnole et le plateau de Solaison. 1h02, lui s'élance pour 5h à vos côtés. C'est Julien Cognon que vous retrouverez pour l'actualité dans 1h et pour l'infotrafic et la météo.
4: Merci Yoko. Sur la route des vacances, lui, il ne prend pas de congé. Le soleil reste bien présent aujourd'hui malgré quelques nuages le long de la vallée du Rhône. Ce matin, comptez 25 degrés à Lyon, 27 degrés à Montélimar et 28 degrés à Nice. Et pour l'après-midi, la chaleur s'accentue avec plus de 30 degrés dans le quart sud-est du pays. Il fera jusqu'à 35 degrés à Montpellier et Carcassonne. Conséquence, Météo France maintient la vigilance canicule dans le sud de la région Provence-Alpes-Côte d'Azur ainsi que dans le Gard et l'Hérault. Et attention également au risque de feu de forêt qui reste élevé sur le pourtour méditerranéen ainsi que dans le Vaucluse et la Drôme. Vous retrouvez tous les bons réflexes sur le site feu-forêt.gouv.fr et surtout, ne jetez jamais vos mégots dans la nature.
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4: Et à 1h passée de 3 minutes, on est reparti pour faire ensemble un tour d'horizon de vos conditions de circulation dans ce quart sud-est du pays. Et pour vous qui circulez le long de la vallée du Rhône, globalement, votre trajet se passe pour le mieux. Pas d'événements majeurs à vous faire part, y compris pareil du côté de l'Occitanie. Les voyants sont au vert. La principale information toutefois de ce matin vous concerne pour vous qui circulez sur l'autoroute A8 dans le Var. Depuis hier soir, 20h, conséquence d'un véhicule en feu, la circulation est un peu compliquée dans ce secteur, 3 km après la barrière de péage du Capitou. Vous ne circulez que sur la voie la plus à gauche à l'approche du kilomètre 135. Il y a des petits ralentissements à prévoir en amont, à peu près une dizaine de minutes pour traverser la difficulté. Ça ne reste qu'une estimation pour le moment. Mais comme je vous le dis, pour le moment, ça va plutôt à l'amélioration car actuellement, le véhicule a été pris en charge depuis plusieurs minutes et il ne ne reste que le nettoyage qui est en cours dans ce secteur. Nous allons rester sur l'autoroute A8 pour vous qui circulez toujours en direction de l'Italie avec ses obstacles sur la chaussée pour vous qui avez passé depuis 10 km la bifurcation de cette autoroute avec la 52 à l'approche du kilomètre 40. Il y aurait des obstacles sur voie de gauche. Une fois que j'ai évoqué ces événements-là du côté de l'autoroute A8, nous pouvons la quitter et nous dirigeons du côté de l'autoroute A9 avec premièrement un événement à vous faire part dans le Gard pour vous qui circulez en direction de Barcelone. Un véhicule est en panne dans la sortie qui porte le numéro 27, Lunel. On continue sur l'autoroute A9 avec un événement à vous faire part au sud de Narbonne pour vous qui circulez en direction d'Orange, 12 km après la sortie 39 Sigean, accident qui s'est produit sur la voie la plus à gauche. Vous ne circulez donc que sur les voies les plus à droite aux alentours du kilomètre 197. Pour terminer ce point trafic, je vous retrouve sur l'autoroute A7 pour vous qui circulez en direction de Marseille à une dizaine de kilomètres après avoir passé la barrière de péage Vienne-Roventin. Il y aurait des obstacles sur les voies de l'autoroute à l'approche du kilomètre 18. Et une fois que j'ai évoqué tous ces événements avec vous, on a déjà fait le tour de vos conditions de circulation.
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Vita et Slimane, je te le donne pour vous accompagner sur les ondes du 107.7 avec un trafic qui reste fluide pour vous qui circulez le long de la vallée du Rhône. Néanmoins, toutefois, des événements à vous faire part. On aura l'occasion d'y revenir en détail dans le prochain point trafic, comme cet accident qui s'est produit dans la région de Narbonne pour vous qui circulez sur la 9 en direction d'Orange, une dizaine de kilomètres après la sortie 39 Sigens. Soyez vigilants, il se serait produit sur la voie la plus à gauche. Pour nous emmener jusqu'à ce prochain point trafic, on va retrouver Wham et tout de suite c'est Tame Impala et Jenny sur le 107.7.

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1: Et on est parti pour faire un nouveau tour d'horizon de vos conditions de circulation dans ce large quart sud-est du pays. Et globalement, du côté de la vallée du Rhône, votre trajet se passe pour le mieux. J'ai pas de difficultés majeures à vous faire part. Toutefois, du côté de la région Provence-Alpes-Côte d'Azur et plus précisément dans le Var, la principale information de ce matin vous concerne pour vous qui circulez en direction de l'Italie, quelques kilomètres après avoir passé la barrière de péage Capitou. Suite à un poids lourd qui avait pris feu il y a quelques heures maintenant, la circulation est compliquée, elle ne se fait que sur la voie la plus à gauche. Du coup, il y a des petits coups de frein à prévoir à l'approche de ce secteur, mais pour le moment, cela va pour le mieux. Les gros bouchons d'il y a plusieurs minutes commencent à se résorber et le poids lourd incendié a pu être évacué. Donc actuellement sur place, les services de l'autoroute sont en train de nettoyer la chaussée pour vous la rendre dans de meilleures conditions dans les prochaines minutes. Une fois que j'ai évoqué ce premier événement avec vous, je vous retrouve par la suite toujours sur cette autoroute A8, mais cette fois dans les Alpes-Maritimes. Pour vous qui allez quitter cette autoroute A8 en direction de l'Italie, notez qu'il y a un véhicule en panne dans la sortie 51.1 Carros. Et une fois qu'on a fait le tour de cet événement-là, nous allons revenir sur nos pas et nous allons nous retrouver toujours pour vous qui circulez en direction de l'Italie 10 km après la bifurcation de l'A8 avec l'A52 aux alentours du kilomètre 40. Il y aurait des obstacles sur la voie de gauche, soyez donc prudents à l'approche de ce secteur. Une fois que j'ai évoqué ces événements-là du côté de l'autoroute A8, on a fait le point du côté de la région Provence-Alpes-Côte d'Azur. Je vous rejoins donc du côté de l'Occitanie avec des événements à vous faire part. Le premier vous concerne pour vous qui circulez en direction de Barcelone. Il y a un véhicule en panne dans la sortie qui porte le numéro 27 Lunel. Actuellement, le dépanneur est sur place. On continue notre trajet sur l'autoroute A9 et nous nous retrouvons beaucoup plus au sud de Narbonne. Pour vous qui circulez sur l'A9 en direction d'Orange, une douzaine de kilomètres après la sortie 39 Sigean, il y a un accident qui s'est produit sur voie de gauche. Vous ne circulez donc que sur les voies les plus à droite pour laisser ce corridor de sécurité entre votre véhicule et le véhicule accidenté, c'est aux alentours du kilomètre 197. Et pour terminer ce point trafic, je vous retrouve du côté de l'autoroute A7 pour vous qui circulez en direction de Marseille, une dizaine de kilomètres après la barrière de péage Vienne-Roventin. Il y a un des obstacles qui se trouvera à proximité des voies de l'autoroute. Votre point de repère, le kilomètre 18. Et une fois que j'ai évoqué tous ces événements avec vous, on a déjà fait le tour de vos conditions de circulation. Vous n'avez peut-être pas eu le temps de passer en librairie avant de prendre la route des vacances, alors pas de panique, vous allez trouver un peu de lecture sur certaines aires d'autoroute, comme chaque année la Fondation Vinci Autoroute vous propose l'opération Lire c'est voyager, voyager c'est lire. Elle est parrainée cette année par l'écrivain Hervé Le Tellier. Nous en parlerons dans Marque-Page juste après Dépêche Mode, Dream On sur Radio Vinci Autoroute.

0: Dream On, c'était Dépêche Mode pour vous accompagner sur les ondes du 107.7 avec un trafic qui reste globalement fluide dans le quart sud-est du pays. On aura l'occasion de reparler de ces difficultés que vous pouvez rencontrer sur l'autoroute A8 suite à un véhicule qui a pris feu plus tôt dans la soirée. Mais globalement, le bouchon est en train de se résorber du côté de l'autoroute A8 pour vous qui circulez en direction de l'Italie après le péage de Capitou. Et c'est parti dans Marque Page cette semaine. Voici trois idées de lecture à emporter dans vos bagages. Trois livres distribués gratuitement sur certaines aires d'autoroute les vendredis et samedis. Présentation avec Francine Thomas.
1: C'est maintenant un must de l'été sur la route des vacances. Lors de votre pause, vous trouvez sur certaines aires des bibliothèques à ciel ouvert et vous pouvez repartir avec l'un des livres qui s'y trouvent. C'est l'opération Lire, c'est voyager, voyager, c'est lire. Orchestrée par la Fondation Vinci Autoroute, elle est parrainée cette année par le prix Goncourt 2020 Hervé Le Tellier et son roman Le voleur de nostalgie fait partie de la sélection. C'est un livre sorti à l'origine en 1992, mais il a beaucoup compté pour lui.
2: J'ai mis en place dans ce livre des dispositifs de narration que j'ai ensuite beaucoup utilisés. J'ai appris à utiliser des styles différents pour chacun des personnages. C'est un roman épistolaire, donc c'est un mode qui a disparu parce qu'aujourd'hui, s'écrire des lettres, ça n'existe plus. Mais il y a 35 ans, ça se faisait encore. C'est aussi un livre qui parle d'un sujet qui m'intéresse, qui est l'usurpation. La manière dont on peut avoir envie de s'emparer des vies des autres. Et le voleur raconte cette histoire. C'est une histoire d'un homme qui, pensant manipuler les autres, est en fait le dindon d'une farce dont il ne maîtrise absolument pas les tenants et aboutissants.
1: Et notez que le roman se passe en partie en Italie et que vous y trouverez également de savoureuses recettes de pâtes.
3: Ah oui! Ah, c'est très bon.
1: Hervé Le Tellier a choisi une douzaine d'autres livres proposés aux vacanciers, dont un drôle de voyage effectué au tout début du XXe siècle. La romancière américaine Edith Wharton et son mari ont laissé libre cours à leurs deux passions, la France et les trajets en automobile. Et elle raconte tout cela dans La France en automobile, une sorte de guide Michelin avant l'heure, comme une carte postale qui aurait délicieusement vieilli. Enfin, dans cette même sélection, il y a « Alors c'est bien » de Clémentine Mélois. La romancière raconte avec beaucoup de tendresse, de délicatesse et d'humour la mort de son père, le sculpteur Bernard Mélois. C'est un texte sur le deuil dont la lecture est contre toute attente extrêmement lumineuse. Et alors, c'est très très bien. On résume, voici trois livres offerts cet été par la Fondation Vinci Autoroute dans le cadre de l'opération « Lire, c'est voyager, voyager, c'est lire ». Le voleur de nostalgie d'Hervé Le Tellier. La France en automobile d'Edith Wharton. Alors c'est bien de Clémentine Mélois. Et ces trois livres sont tous édités en poche chez Folio.
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1: Et comme chaque quart d'heure sur cette antenne, nouveau point sur vos conditions de circulation dans ce large quart sud-est du pays. Et globalement, le trafic se passe plutôt bien dans ce quart sud-est du pays. Pas d'événements majeurs à vous faire part. Les voyants sont au vert pour vous qui circulez en région Auvergne-Rhône-Alpes, du côté de Nîmes ou encore de Montpellier. La principale information qui vous a accompagné la plupart de cette soirée et du début de ce matin, c'est les conséquences de ce véhicule qui avait pris feu sur l'A8 en direction de l'Italie, 3 km après la barrière de péage Capitou. Le bouchon qui s'était formé en amont commence à se réduire et même se réduit plutôt bien, car ce ne serait plus que de légers coups de frein à l'approche du kilomètre 135, kilomètre où vous ne circulez que sur la voie la plus à gauche, car actuellement les services de l'autoroute sont en train de nettoyer la chaussée pour vous la rendre dans de meilleures conditions dans les prochaines minutes. Sinon, seule information que j'avais à vous transmettre de ce côté-là du pays. Je vous retrouve quand même pour vous qui circulez sur l'autoroute A8 en direction de l'Italie, mais du côté des Alpes-Maritimes dans la sortie 51.1 Carros. Je vous le rappelle, il y a ce véhicule en panne avec le dépanneur qui lui porte son aide. Une fois que j'ai évoqué ces informations-là de ce côté-ci du pays, pas d'autres informations à vous faire part. Nous nous dirigeons donc du côté de l'autoroute A9 et plus précisément dans la région de Narbonne pour vous qui circulez en direction d'Orange. Une dizaine de kilomètres après la sortie 39 Sigean, conséquence d'un accident qui s'est produit sur la voie de gauche, la circulation peut être difficile dans ce secteur-là. Vous ne circulez que sur les voies les plus à droite. Une fois que j'ai évoqué cet événement avec vous, on a fait le tour du côté de l'autoroute A9. Et nouvelle information qui vient de m'arriver en studio. Nous retournons du côté de l'A8 en direction cette fois d'Aix et de Marseille. Un accident s'est produit dans la sortie numéro 44 Antibes-Ouest. Soyez donc vigilants si vous quittez l'autoroute à ce niveau-là. Pour terminer ce point trafic, je vous souhaite une très belle route à vous qui peut-être vous dirigez direction les vacances à l'écoute du 107.7 nouveau point d'ici moins d'un quart d'heure sur le 107.7.
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La route en musique sur Radio Vinci Autoroute avec Pink à l'instant pour vous accompagner. Côté trafic, globalement, du côté de l'Occitanie, de la vallée du Rhône, aucun événement à vous faire part. Votre circulation se fait confortablement. Aucun événement à vous faire part. Les seuls événements que je vous ferai part dans le prochain point trafic vous concernent pour vous qui circulez en région Provence-Alpes-Côte d'Azur, avec le dernier événement en date qui vous concerne au nord d'Aix-en-Provence, cet accident qui s'est produit pour vous qui circulez en direction de Gap, 1 km après la sortie 13. Venelle, on y reviendra juste après Sam Sauvage sur le 107.7.

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2: Et on est parti pour faire un nouveau point sur vos conditions de circulation dans ce quart sud-est du pays. Et déjà, je peux vous rassurer, pas d'événements majeurs qui impactent vos circulations, que ce soit du côté de la région lyonnaise, le long de la vallée du Rhône ou encore du côté de la région Occitanie. Votre trajet se passe pour le mieux. Toutefois, trois événements à vous faire part qui vous concernent du côté de la région Provence-Alpes-Côte d'Azur. Pour le premier, je vous rejoins au nord d'Aix-en-Provence. Vous circulez sur l'autoroute A51 en direction de Gap, 1 km après la sortie 13. Venelle, il y a un accident qui s'est produit aux alentours du kilomètre 28. Soyez donc prudents. Adrien, l'homme en jaune, est en route. Une fois que j'ai évoqué ce premier événement avec vous, nous continuons notre chemin, cette fois-ci sur l'autoroute A8 en direction de l'Italie. Et nous nous arrêtons un petit peu avant Cannes, 3 km après la barrière de péage Capitou. Conséquence d'un véhicule qui a pris feu il y a de cela plusieurs heures. La circulation ne se fait que sur la voie la plus à gauche. Néanmoins, la bonne nouvelle pour le moment, c'est que il n'y a visiblement plus de ralentissement au niveau de l'événement. Actuellement, les services de l'autoroute sont en train de nettoyer les débris de verre qui sont présents sur les voies de l'autoroute, les voies les plus à droite qui sont donc encore neutralisées pour le moment. Toutefois, sinon, votre trajet se passe pour le mieux de ce côté-là. Et pour terminer, je vous rejoins toujours sur l'autoroute A8 et cette fois dans les Alpes-Maritimes. Je vous le rappelle, il y a un accident qui s'est produit dans la sortie 44 Antibes-Ouest. Soyez donc prudents à l'approche de ce secteur. Et sinon, on a déjà fait le tour de vos conditions de circulation dans ce quart sud-est du pays, qui sont plutôt fluides. Je garde quand même un œil pour vous qui circulez sur l'autoroute A61 du côté de Carcassonne, mais pour le moment, pas d'événement à vous faire part. Tout au long de l'été, nous vous emmenons à la découverte des desserts de l'été, des spécialités qui ont le goût des vacances. Aujourd'hui, direction les Landes de Gascogne pour découvrir le pastis landais, une gourmandise emblématique du sud-ouest, souvent associée au moment de fêtes et de convivialité. Reportage juste après Boulevard, Désert et Vianney. C'est le titre. Allez, reste.

0: C'était Boulevard Désert avec Vianney pour vous accompagner sur les ondes de Radio Vinci Autoroute. Et côté trafic, pas d'évolution depuis le dernier point trafic. Il y a toujours cet accident au nord d'Aix-en-Provence. Pour vous qui circulez sur l'autoroute A51 direction de Gap, 1 km après la sortie 13, Venel. On y reparle dans le prochain point trafic qui arrive après le flash d'actualité à 2h du matin. Et comme promis, direction les Landes de Gascogne avec Christelle Mollon pour notre dessert de l'été.
1: Exact, je suis à Soupros, à mi-chemin entre Dax et Mont-de-Marsan. Et ici, on fabrique depuis 80 ans le...
2: Pastis landais de Soupros.
1: Alors Mathieu, vous êtes la quatrième génération de cette famille maroc qui a fabriqué cette pâtisserie. D'abord, c'est quoi le pastis landais ?
2: Le pastis landais, c'est la spécialité sucrée de notre département des Landes, qui était autrefois le dessert des mariages et des communions et qui rassemblait les gens lors d'événements et de fêtes.
1: Donc ça n'a rien à voir avec le pastis marseillais, par exemple.
2: Non, le mot pastis landais, chez nous dans les Landes, c'est un mot patois gascon, le mélange d'un levain naturel avec une pâte à gâteau. Et quand on mélange les deux et que ça fait pousser cette pâtisserie, on appelle ça en patois gascon d'ici le pastis, faire un pastis. Là, comme vous l'entendez, on est en train de pétrir la pâte. Chaque matin, on prépare notre levain dans un premier temps. Par la suite, on enchaîne avec notre pâte.
1: Donc après, on le met dans ces moules, là, que votre papa, d'ailleurs, est en train de trier. Comment on appelle cette forme-là ?
2: C'est un moule conique qui a la forme du pastis landais traditionnel, que tous les jours, on beurre à la main et que, une fois la pâte bien poussée et bien levée, on va commencer à remplir ces mêmes moules avec ce geste traditionnel. Tout est fait à la main. Le même geste que mes arrière-grands-parents pratiquaient au quotidien chaque jour. Et on a gardé ce savoir-faire-là également.
1: Puis juste à côté, il y a aussi des perles de sucre qu'on met dessus.
2: Voilà, on a une manière propre à nous de retravailler le sucre en morceaux. Et c'est à la forme de ces sucres-là que les clients aussi nous reconnaissent. C'est le geste signature également de la maison.
1: Alors, en quoi c'est un dessert d'été ?
2: C'est surtout un dessert qui rassemble autour de moments de partage et de convivialité. Et ces moments-là, ils se retrouvent beaucoup l'été, avec nos fêtes traditionnelles qui sont ancrées dans la culture locale ici dans les Landes. Donc c'est ça qui fait que c'est un dessert d'été, qu'on est capable également de proposer avec une boule de glace et une petite fraise ou des fruits.
1: Alors, on va justement passer en boutique là maintenant pour voir ce qu'en pensent les clients.
3: Ben c'est un petit peu la pâtisserie de l'enfance. Et pour le goûter ou un dessert, c'est parfait à offrir quoi.
1: Et vous le mangez nature ? Vous mangez avec une petite boule de glace ?
3: Moi, je le trouve très parfumé ici, donc je préfère le manger nature. Avec un petit café, c'est parfait.
4: Mais moi, ça fait des années que je viens avec mes parents et même mes grands-parents à l'époque. On s'arrêtait sur la route des vacances pour aller sur la côte landaise. Et donc, ben, je prends plaisir maintenant à venir en acheter pour manger avec les copains ou avec mes enfants.
5: Petit déjeuner.
1: Avec un petit café ?
5: Oui, café ou thé. Et l'après-midi même. Des fois au goûter.
1: Si vous aussi vous voulez déguster ce bon pastis landais, la maison Maroc vous accueille à Soupros, donc dans les Landes de Gascogne. Régalez-vous bien et puis bonnes vacances.
2: Bonnes vacances à tous et bonne route.
0: Merci Christelle pour ce dessert de l'été. Direction 2h du matin avec le flash d'actualité de la rédaction du 107.7. On fera un nouveau point trafic également dans la foulée avec un point météo. Et justement, concernant la météo, il fait chaud, il va faire chaud aujourd'hui. Donc n'oubliez pas, buvez régulièrement de l'eau. Il faut avoir de l'eau en quantité suffisante dans votre véhicule, même pour un trajet court. Car sur l'autoroute, à tout moment, vous pouvez vous retrouver à l'arrêt de façon indéterminée. Direction, comme je l'ai dit, 2h du matin avec This Is et Kid Cudi, Try, Try, Try. Ça arrive juste après Taylor Swift et son titre Hoplite sur Radio Vinci Autoroute.

0: Oasis et Kid Cudi, Try, Try, Try pour vous accompagner sur le 107.7. Il est tout pile 2h du matin. Belle route à vous.
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2: Bonsoir à tous. Didier Deschamps a vécu une dernière pour le moins mémorable à la tête des Bleus. L'équipe de France s'est inclinée 6-4 contre l'Angleterre au terme d'un match pour la troisième place complètement fou à Miami. Menés 4-0 à la pause, les Bleus sont revenus à 4-3. Insuffisant malgré les 21e et 22e buts de Kylian Mbappé en Coupe du Monde. Désormais seul meilleur buteur de l'histoire de la compétition. Bradley Barcola et Ousmane Dembélé ont également marqué. Les Bleus ponctuent leur mondial à la 4e place. Ce soir, la grande finale oppose à New York, l'Espagne à l'Argentine. Le patron du Tour de France, c'est bien lui. Tadej Pogacar a remporté hier la 14e étape au Markstein dans les Vosges, son 4e succès cette année. Le maillot jaune conforte son avance au général. 4e du classement, Paul Sexas enfile la tunique blanche du meilleur jeune. La 15e étape aujourd'hui conduira les coureurs au plateau de Solaison.